0: Armée, il y a eu un début, et ce début, il commence à Port-Harcourt, au Nigeria. Burna Boy est né le 2 juillet 1991. Alors, mon James Souné, je te laisse calculer, ça lui fait quel âge maintenant?
1: 91 ouais. Tu vois, le calcul mental, c'est pas ouf. Il doit avoir un peu plus de 30 ans, 35?
0: Ouais, à peu près ça.
1: 34.
0: Ouais, on est, ouais, c'est ça. Ah là, c'est 34 ça. Ans, bravo. Son père dirige une entreprise de soudure et sa mère est traductrice. D'ailleurs, elle parle très bien le français. Burna Boy évolue dans le milieu musical grâce à son grand-père, qui était manager du célèbre chanteur nigérian Fela Kuti. Et pour rappel, hein, Fela Kuti, grand saxophoniste, grand compositeur, militant politique et surtout considéré comme le père fondateur de l'Afrobeat. C'est simple, Fela Kuti, ça donne ça.

0: titres les plus emblématiques du chanteur Fela Kuti, Water No Get Enemy.
1: Voilà, là on fait plaisir à ma maman. D'ailleurs, la mère de Burna Boy a eu l'occasion d'être l'une des chanteuses de Fela Kuti.
0: Exactement, et c'est tout naturellement et dans cet environnement que Burna commence à composer en studio. Alors, James, toi qui es beatmaker dans l'âme, tu sais avec quel logiciel Burna il a commencé à composer.
1: Comment ça dans l'âme? En vrai aussi. Je pense que je sais pas.
2: J'en veux plus de lui. Ouais, vas-y, en vrai aussi.
1: Il a dû commencer, moi j'ai commencé avec Fruity Loops FL Studio.
0: Ouais, bah c'est ça en fait. Ouais, je crois que toutes les personnes qui sont des vrais beatmakers comme toi ont commencé à faire de la musique avec ce logiciel. La particularité musicale de Burna Boy, c'est de mélanger différentes influences musicales. Le reggae, le rap, le R&B, des rhythm dancehall et de l'afrobeat, ce qui va donner son empreinte, l'afrofusion. Exactamente. Après le Nigeria, il s'envole pour Londres pour continuer ses études et faire de la musique. Il se produit dans des petites salles, par-ci, par-là, et il revient à la maison au Nigeria, où il va sortir son tout premier titre à l'âge de 19 ans, que peu de personnes connaissent au final. Ça s'appelle Freedom Freestyle. On écoute.

0: On le reconnaît hein, sur ce titre,
1: ouais,
0: même
1: totalement.
0: Si c'est ses débuts.
1: Ouais, totalement.
0: C'est marrant de voir la cover de ce titre Freedom Freestyle parce que en fait il a la même tête qu'aujourd'hui. Bon, on le sent là avec un peu moins de barbe et sans les locks.
1: Exactement. Freedom Freestyle de Burna Boy, c'est à retrouver sur sa toute première mixtape Best of Burns Volume 1. C'est sorti en 2011 et en août 2013, Burna signe son premier album, son tout premier bébé qui s'appelle Life pour Living an Impact for Eternity. À ton avis, James, à combien d'exemplaires il s'est vendu cet album?
0: Bah, un premier album, ça se vend pas hyper bien, il me semble.
1: Ouais,
0: Ouais, premier album, je sais pas, 10 000, un truc.
1: Plus.
0: Après, 10 000, c'est déjà pas mal. C'est plus que ça?
1: Ouais, c'est plus ou non.
0: 15 000.
1: Plus.
0: 25.
1: Plus.
0: 30 000.
1: Plus.
0: 40 000.
1: Oui, c'est ça. Il s'est vendu à plus de 40 000 exemplaires. Et le gars est doué, hein. C'est James Ney. Attention, hein, le gars est doué. Dans cet album, Life, il y a de beaux invités. On a les chanteurs Wizkid et Olamide. La musique de Life tient sa grande inspiration des musiques de Fela Kuti, King, Sunny Ade et Bob Marley. Là, on est vraiment dans les débuts. Mais l'album qui va faire passer Burna Boy à un autre level, c'est Outside.
0: Ah oui.
1: C'est sorti en 2018 avec un titre en particulier, le titre Ye.
0: Bien sûr.
1: Pourquoi ce titre fonctionne et pourquoi ça marche? Parce que le message principal est la persévérance. Dans ce titre, il raconte les épreuves qu'il a traversées, les critiques auxquelles il a dû faire face et les sacrifices nécessaires pour atteindre ses objectifs.
0: Ça va m'inspirer ça pour les prochaines battles. Je le sens. Et ce titre va prendre une autre dimension plus symbolique quelques années plus tard.
1: Ouais, c'est en 2020. Cette chanson est un symbole de résilience comme on peut l'entendre lors de la manifestation Black Lives Matter au Royaume-Uni.

0: Royal Union. United Kingdom.
1: L'English. Cette séquence. Waouh.
0: Respire. Bois de l'eau.
1: Cette séquence que vous entendez, elle a été filmée par les manifestants et a été largement reléguée sur les réseaux sociaux. Je pleure, je n'arrive pas à lire mon papier.
0: Tu es presque. Wow. Vas-y, tu vas y arriver.
1: Comme son prédécesseur Fela Kuti, Burna Boy ne se limite pas à faire danser les gens sur ses chansons, mais il pousse son public à réfléchir, à s'engager en mettant en avant l'héritage de l'esclavage, les conséquences du colonialisme et la célébration de la culture noire. On écoute Yeah, sur RF.
0: On s'en lasse jamais
1: non,
0: de ce
1: vraiment
0: titre.
1: Cette chanson, elle est magnifique.
0: Elle est sortie en 2018, ça fait presque 10 ans maintenant.
1: Exactement.
0: Yeah de Burna Boy.
1: Sur RFI.

0: RFI, un titre qui cumule aujourd'hui plus de 300 millions de vues. C'est énorme.
1: Ouais, grave.
0: Vraiment.
1: Et en plus, dans ce titre-là, il reprend Fela Kuti, bah, comme tu as pu le dire tout à l'heure, avec un gimmick. Ça vient d'une chanson de Fela Kuti.
0: Là, on dit le verbe sampler pour ça, quand les artistes font ça, non?
1: Sampler, c'est vraiment, tu prends l'extrait, vraiment le son d'un titre.
0: Okay.
1: Et t'en fais autre chose, tu le transformes, tu le découpes ou ce que tu veux. Là, c'est vraiment juste une reprise.
0: Alright.
1: Donc, ouais, tu vois. Donc, ouais, Burna Boy, c'est marrant parce que on a souvent tendance à le catégoriser à la case Afrobeat. Parce qu'en vrai, artiste nigérian, et puis il a fait connaître ça dans le monde. C'est un raccourci assez rapide pour cet artiste nigérian, mais lui, en vrai, il a toujours refusé ce terme parce qu'il fait beaucoup plus que ça. Tout à l'heure, t'as mentionné l'Afrofusion. On l'a entendu sur des influences hip-hop, dancehall, R&B, Afrobeat, et même reggae, comme dans ce titre-là qu'on va écouter. Et si vous me croyez pas, bah cette chanson-là, bah pour moi, elle est beaucoup trop sous-cotée, de Burna Boy. Sorti en 2015, bah le reggae n'est pas mort. Juste après, on parle de l'album qui a propulsé Burna Boy au niveau de star international. Mais d'abord, c'est la chanson Sweet Love.
0: Yes.

0: Sweet Love de Burna Boy. C'est du miel.
1: C'est vraiment du miel. Moi, j'adore. Je te regardais en train d'écouter cette chanson avec la main posée sur le cœur, tel un crooner. Ça va, en
0: t'en fais un peu trop là, quand même.
1: Tu sais pas la vérité,
0: Mais j'adore ce titre. Je l'ai écouté plein de fois.
1: Ouais, je sais bien. Écoute, mon James Sooney, c'est quoi ta première chanson que toi, t'as découverte de Burna Boy?
0: La première de Burna Boy? Ah, j'avoue que c'est pas évident, mais je pense que ça a dû être Last. Ou peut-être,
1: ah ouais,
0: non, Yeah, je suis bête.
1: Ah, bah moi aussi.
0: C'est sûrement Yeah.
1: Mais parce que tu vois, là, on est en train de raconter son histoire, mais il a fait bien des titres avant, mais je pense que c'était pas assez exporté pour le coup.
0: C'est ça.
1: Ouais.
0: Mais tu vois, je pense aux mots de ma maman qui me disait quand j'étais petit, tu verras, les artistes nigérians vont être écoutés dans le monde entier, même en France.
1: Ouais.
0: Et c'est vrai que moi, ayant grandi à Paris, j'avais, tu vois, je disais, c'était que des belles paroles, mais au final, quand Burna Boy est arrivé, il a mis tout le monde d'accord.
1: Maman Woka a eu la vision.
0: Vraiment. Exactement.
1: Alors tout à l'heure, je parlais de l'album Outside qui est sorti en 2018. Mais après celui-ci, il y a peut-être le plus important de sa carrière. L'album le plus important.
0: L'album African Giant, sorti en 2019. Avec un nom comme ça, en vrai, il montrait clairement ses ambitions. Mais est-ce que vous connaissez l'histoire derrière ce titre d'album? Il a été invité un jour au festival américain Coachella. Et sur l'affiche du festival, son nom était écrit en tout petit. Et quand il a vu ça, lui, il s'est fâché direct.
1: Il était en colère.
0: Fallait pas faire ça deux fois. Hein, parce que lui, il se considère vraiment comme un vrai géant, comme un African Giant. Et voilà, le titre est arrivé. Et lui, il a répondu en musique. Et est-ce que cet album a été à la hauteur de cette réponse ?

0: Là, il a mis tout le monde d'accord.
1: Ah, mais clairement, après ça, je te jure que son nom n'a plus jamais été inscrit en petit sur quoi que ce soit. Non, il s'est pas travesti en plus, hein, pour faire cet album et pour plaire au monde. C'est une vraie mise en avant de la culture nigériane. Il chante en anglais, mais aussi en pidgin, l'anglais cassé qu'on parle dans tout le Nigeria. Il a encore, avec quelques références de Fela Kuti par-ci par-là, un album vraiment engagé, African Giant, malgré ses ambiances dansantes. Et grâce à tout ça, eh ben, il a atteint pour la première fois le Billboard 200, le classement des albums les plus écoutés aux États-Unis.
0: Et ce titre, c'est quoi, mon cher James?
1: Anybody, t'as pas reconnu?
0: Non, pas le début, non.
1: Non, ce titre-là, il est bon pour l'écouter en entier. Burna Boy sur l'album African Giant. Anybody
0: sur RFI.

0: anybody de Burna Boy. Hein.
1: Vraiment, parce que ce n'est pas le seul succès hein, d'un seul single, mais d'un album en entier au final.
0: Ouais, c'est ça, African Giant est le premier album Africa à s'être imposé en tant que projet entier aux États-Unis ou en Europe, même dans l'ère du streaming. Il faut bien préciser ça, parce que sinon, t'as des artistes comme Angélique Kidjo qui vont pas être contentes.
1: Oui. Hein.
0: Et nous, on veut pas de problème. Et ça, bah, ça a pu ouvrir les portes internationales ensuite à des projets d'autres artistes africains comme Wizkid, Tyla aussi, Rema qui malheureusement a perdu dans la battle.
1: Ah là là, ça va! Il faut s'en remettre, James.
0: Non, je reviendrai parce que là, ça fait 2-1 en plus.
1: Ouais,
0: là, j'accepte
1: vrai,
0: pas ça.
1: J'avais pas pensé à ça, mais c'est vrai
0: que c'est vrai que bah, grâce à Burna Boy, peut-être, bah, grâce, enfin, tous ces artistes ont pu se placer dans le paysage américain.
1: Eh ben, écoute, là, tu parlais de Monsieur Burna Boy. Est-ce que tu le connais par cœur, toi qui es Nigérian? Quel est le vrai prénom de Burna Boy? Parce que depuis le début, on l'appelle Burna Boy. J'ai trois propositions. Je vais faire des fautes de prononciation. Je m'excuse d'avance, hein.
0: Vas-y.
1: Est-ce que c'est Damini Bosse Odunowo? Est-ce que c'est Oluwatosin Oluwole Ajibade? Est-ce que c'est Damini Ebunolowa Ogulou? Est-ce que c'est Adé Kélé Ikubour? Sorry for my accent.
0: T'as tellement bégayé que même si t'avais dit le vrai, j'aurais pas reconnu.
1: Mais aussi, attends, il y en a deux.
0: On va dire, c'est quoi le quatrième? Il sonnait bien.
1: Damini Ebun. Ah, t'es nul. Ebunolowa.
0: Donne-moi la réponse, s'il te plaît.
1: Ogulou.
0: J'en peux plus.
1: Tu sais pas c'est lequel en vrai?
0: Ogul, non je sais pas.
1: Moi non plus.
0: Ah, t'es sérieuse? Mais non, c'est une blague.
1: Non, c'est Damini.
0: Damini
1: Obunoloa Ogulu. Vas-y, regarde.
0: Ok, Damini Obunoloa Ogulu.
1: Bah, okay, dis les autres.
0: Non, c'est bon, ça va aller. D'accord. Ça va aller. T'as d'autres questions encore là?
1: Mais alors, attends, ça, t'en as parlé, ça t'en as parlé. Burna Boy a-t-il déjà remporté le prix du meilleur artiste masculin international au BET Awards?
0: Ah, au BET?
1: Ouais.
0: Bah, je me dis, vu qu'il a déjà reçu un Grammy du meilleur album de l'année. Bah non, il a pas reçu en fait.
1: Bravo.
0: C'est ça.
1: Ouais, c'est ça.
0: Ouais, ouais.
1: Bravo, bravo. Hey,
0: non, t'inquiète pas.
1: Bien,
0: on connaît.
1: Bien.
0: On connaît bien l'artiste. Hein.
1: Ah, dernière. Quelle chanson n'est pas de Burna Boy? Est-ce que c'est Rizla, Dernier, Donne-moi du papier ou Gbona?
0: Donne-moi du papier, t'as dit?
1: Mais c'est plein de propositions, hein.
0: Bah, c'est pas Donne-moi du papier.
1: Non, c'est pas ça.
0: Bah, on est d'accord.
1: Mm-hmm.
0: Ah, attends, tu veux dire que je me suis trompé?
1: Non, tu t'es pas trompé.
0: Ah, bah voilà, je suis
1: d'accord. Voilà, c'est ça.
0: Hey, 10 sur 10.
1: Bravo. Ouais, c'est ça. Allez, c'est bon. Bravo pour ce petit quiz.
0: En tout cas, aujourd'hui, Burna Boy, il ne s'arrête pas. On le retrouve à la première place du classement top monde actuellement avec Shakira dans le titre Die Die pour la Coupe du Monde. Ce titre, on n'a pas pu y échapper avec la Coupe du Monde. En tout cas, merci à vous d'avoir été là pour cette émission et pour cette spéciale sur ce grand artiste nigérian, Burna Boy. C'est la fin de cette émission.
1: Déjà.
0: Ouais.
1: On se retrouve demain.
0: Une
1: battle.
0: Et le nouveau thème, c'est quoi? Premier date.
1: Exactement.
0: Tiens, salut tout le monde.

0: bientôt fini ce boucan. Hein?
1: Fais ton boucan.
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4: Anita Fallet.
7: C'est une date qui reste dans les mémoires en France. Il y a 10 ans avait lieu l'attentat de Nice sur la promenade des Anglais, là où s'est passé le drame. Le souvenir reste, mais l'espoir est revenu. Aux États-Unis, 12 États décident de faire front contre le rachat de Warner par Paramount. La fusion des deux studios cinématographiques inquiète les États démocrates, surtout que Donald Trump n'est jamais bien loin. Comment faire face aux incendies qui se multiplient en France ? Les avions militaires pourraient bien être la solution. On pourrait les utiliser comme bombardiers à eau. Et puis, du cinéma à la fin de cette édition, avec le film tunisien « D'où vient le vent » en salle ce mercredi en France. En France, ce mardi était bien sûr consacré à la fête nationale, mais le 14 juillet est désormais également un triste anniversaire, celui de l'attentat de Nice. Il y a 10 ans, le 14 juillet 2016, un camion bélier fonçait dans la foule sur la promenade des Anglais, avenue emblématique de cette ville du sud de la France. Alors que des milliers de personnes étaient venues assister au traditionnel feu d'artifice, bilan 86 morts et plus de 400 blessés. À Nice, ce mardi, une cérémonie s'est tenue. De nombreuses personnalités étaient présentes sur place. Éric Ciotti, le maire de la ville, mais aussi le président en exercice en 2016, François Hollande, ou encore l'actuel chef de l'État, Emmanuel Macron. Notre reporter, Sophie Bourlet, était sur place.
8: Nariné Gasparian.
9: Emmanuel Groot.
8: Mehdi Achadi.
10: Fatima. 86 noms sont égrenés au son d'un violon. C'est le nom des 86 victimes de l'attentat qui a secoué Nice au soir du feu d'artifice du 14 juillet 2016. Les familles s'étaient réunies pour une cérémonie commémorative et leur émotion est toujours aussi vive.
11: 10 années ont passé. Pourtant, le temps n'efface ni les visages, ni les prénoms, ni les souvenirs. Il n'efface pas les blessures invisibles que portent encore des centaines de victimes. Nous sommes réunis aujourd'hui pour leur dire une chose, nous ne vous oublierons jamais. Chaque victime qui retrouve le courage de marcher sur la promenade des Anglais est une victoire immense contre ceux qui voulaient nous enfermer dans la peur.
10: Présent à la cérémonie, le président Emmanuel Macron a salué les associations de victimes et les personnes qui ont secouru le soir même.
12: Mais la France vous devez soutien, vérité et fidélité. Et je veux dire à tous nos compatriotes ici, qu'elle ne les oublie pas.
10: Les associations de familles de victimes demandent encore des réponses quant au dispositif de sécurité qui était en place ce jour-là. Sophie Bourlet, Nice, RFI.
7: À Rome, les discussions entre le Liban et Israël doivent se poursuivre ce mercredi. Au cœur des échanges, la question des fameuses zones pilotes prévues par l'accord cadre conclu en juin. Elle prévoit le retrait des forces israéliennes dans le sud du pays et le déploiement de l'armée libanaise. Le ministre israélien des Affaires étrangères s'est dit prêt ce mardi à avancer sur leur mise en œuvre. L'accord est cependant rejeté par une partie de la classe politique libanaise et le Hezbollah, mouvement chiite pro-iranien au cœur de la guerre menée par Israël. Le Koweït se dit être la cible d'attaque cette nuit. Les sirènes d'alerte aériennes ont retenti à Bahreïn. Les hostilités entre l'Iran et les États-Unis se poursuivent et entrent dans leur cinquième jour consécutif. Depuis 20h, temps universel, Washington a rétabli le blocus sur les bateaux en provenance ou vers l'Iran, dans le détroit d'Ormuz. Détroit au cœur des tensions entre Téhéran et Washington, donc. Deux personnes qui se trouvaient sur des navires empruntant le passage maritime sont mortes dans des tirs depuis lundi, a annoncé l'Organisation maritime internationale. C'était un projet faramineux qui ne verra peut-être pas le jour. 12 États américains, Californie en tête, lancent des poursuites en justice contre le projet de rachat des studios Warner par Paramount, une méga-fusion estimée à 111 milliards de dollars de deux des plus grands distributeurs de films des États-Unis. Les États, tous démocrates, s'opposent fermement à ce rachat. Selon eux, il pourrait nuire au principe de concurrence, Pauline Fragona.
1: Moins de films, moins de diversité de contenu et des prix plus élevés pour le grand public, c'est ce que redoute le procureur général de Californie et chef de file Rob Bonta. Pour les 12 États contestataires, la transaction enfreint la loi fédérale Clayton, un texte qui interdit toutes les fusions capables de réduire la concurrence de manière importante. Paramount, de son côté, dénonce une façon de protéger les plateformes de streaming comme Netflix, Amazon et Apple. Le patron de Paramount, Larry Ellison, grand allié de Donald Trump, a donc promis la sortie d'au moins 30 films chaque année, qui resteront en salle au moins 45 jours. Mais avec cette transaction, une partie d'Hollywood craint des suppressions d'emplois massives, car l'industrie a déjà connu plusieurs vagues de fusions et de licenciements. Rien qu'en Californie, 710 000 emplois sont liés au secteur du cinéma. Si le gouvernement américain a déjà donné son feu vert, les autorités européennes, elles, sont plus réticentes. Bruxelles se laisse jusqu'au 22 juillet pour rendre sa décision. Le rachat est aussi soumis au feu vert du Royaume-Uni. Le gouvernement veut s'assurer que la pluralité des médias soit préservée.
7: Pauline Fragona. Après les nouvelles polémiques autour de la police de l'immigration américaine, l'administration Trump décide que l'ICE ne pourra plus effectuer la plupart de ses contrôles routiers. Plusieurs médias américains ont révélé cette information ce mardi, au lendemain de la mort d'un Colombien tué à bord de son véhicule. La semaine dernière, un ressortissant mexicain avait également été tué dans des circonstances similaires. Les deux feux de la forêt de Fontainebleau sont fixés en France après deux jours d'incendie aux portes de Paris. Les 800 pompiers mobilisés sont parvenus à arrêter la progression des flammes qui ont parcouru 2000 hectares. C'est inédit pour la région. Il s'agit d'un des incendies les plus importants de l'histoire dans la moitié nord de la France. Et pour faire face à ces feux, de nouvelles solutions sont à l'étude, comme utiliser des A400M, ces avions militaires gros porteurs comme bombardiers d'eau. En ce 14 juillet, occasion de démonstrations militaires en France, Pierre-Olivier était dans l'un de ces avions au-dessus de Paris.
13: Ce mardi, au-dessus des Champs-Élysées, les A400M défilent à vide. En opération, ils peuvent transporter et larguer jusqu'à 35 tonnes de matériel. Dans quelques semaines, certains d'entre eux pourraient être équipés de citernes remplies d'eau et de retardants. Pas de quoi effrayer l'adjudant Simon.
14: La façon dont on va larguer le retardant avec les cuves ne va pas nous changer grand-chose parce que, au niveau de la mise en œuvre, on se met dans une configuration de largage qui est assez similaire à ce qu'on fait d'habitude. C'est juste qu'au lieu de libérer la charge, on va ouvrir une vanne.
13: Dans le cockpit, le lieutenant-colonel Fabien est aux manettes. Il pourrait être formé bientôt à piloter son avion avec l'équivalent des réserves de 3 canadairs en soute.
15: Ça nécessite un kit particulier qui se charge en soute, qu'on remplit d'eau, qu'on peut actionner pour larguer l'eau sur l'objectif. Et ensuite, du point de vue équipage, ça va nécessiter quand même un petit peu d'entraînement parce qu'il s'agit de voler très bas, à des faibles vitesses et un environnement justement lié au feu de forêt qui va être particulier. Donc c'est plus une acculturation à un nouvel environnement que vraiment la mise en œuvre d'une capacité qui serait totalement nouvelle.
13: L'armée de l'air compte aujourd'hui 25 à 400M, ce qui pourrait être un atout précieux contre les feux dans un futur proche.
7: Pierre-Olivier. D'où vient le vent? Le titre du premier film de la Tunisienne Amel Gelati. Il sort ce mercredi en salle en France. Il est sorti à Tunis en décembre dernier et raconte une histoire d'amitié pleine d'amour entre un jeune homme, Mehdi, et une jeune femme, Alissa. Une comédie dramatique aux airs autobiographiques. Amel Gelati, la réalisatrice.
16: Le but, c'était vraiment de parler d'une génération tunisienne, mais aussi méditerranéenne, et je pense que c'est un peu la même chose partout, d'une génération qui essaye de trouver sa place, qui essaye de sortir des règles qui lui sont imposées, de trouver sa liberté. Et parfois, ça peut être dur, donc de parler des sujets un peu comme le chômage, certaines violences, la difficulté de ne pas avoir d'espoir dans son pays, de vouloir quitter son pays, de parler de tout ça, mais avec un ton qui ne soit pas un ton du drame. Donc le but, c'était vraiment de parler des problématiques de la jeunesse, mais sans créer un film qui soit noir et compliqué. Au contraire, de créer un film avec l'énergie de la jeunesse, avec son humour, avec ses envies, et donc de créer un peu une contradiction entre le fond du film et la forme, puisque la forme, ça reste quand même une comédie dramatique, mais ça reste un road trip ensoleillé, léger. Et le fond, ça parle de sujets sociétals qui sont parfois difficiles à aborder. Et donc, c'était vraiment ça, l'idée.
7: Amel Gelati, jointe par Ouda Ibrahim. Le premier finaliste du mondial de football est désormais connu. L'Espagne affrontera l'Angleterre ou l'Argentine. La Roja s'est imposée 2-0 face à la France. Angleterre-Argentine, c'est ce mercredi à 19h temps universel. Et c'est bien sûr à suivre sur nos antennes africaines de RFI ou sur notre site internet rfi.fr. Toute l'actualité du mondial est à retrouver d'ailleurs sur notre site internet RFI. C'est la fin de cette édition. Il est 3h10 ici à Paris.
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17: Bonjour à toutes et à tous. Équilibre, autonomie et tout simplement confort du quotidien. Aujourd'hui dans Priorité Santé, nous parlons des soins pour garder des pieds en bonne santé. Les conseils d'une spécialiste pour mieux comprendre l'importance de cette extrémité du corps, à la fois stratégique mais aussi d'une certaine manière trop souvent négligée, des pieds qui peuvent nécessiter une attention particulière à certaines périodes de la vie, en période de croissance chez l'enfant, au cours de la grossesse, pour la future mère, chez les sportifs, les personnes âgées. Prendre soin de ses pieds, c'est également lutter contre un certain nombre d'idées reçues et connaître le lien entre certaines maladies et leur retentissement. Certaines complications, par exemple du diabète, des traitements du cancer, au niveau des pieds, qui peuvent se localiser, des troubles extrêmement variés sur les ongles, les os, les articulations, les tendons ou la peau. Bref, parler des pieds, c'est aussi évoquer tout simplement le choix des chaussures, qui n'est pas simplement une question de mode, la prise en compte des sensations, restant attentif à certains signes avant qu'ils ne menacent la mobilité. Une question, vous l'avez compris, qui concerne chacun et chacune d'entre vous à l'écoute en ce moment. Alors si vous voulez nous joindre, le numéro, c'est le 33 7 71 18 46 41. Ils nous portent, nous équilibrent, permettent d'avancer au sens propre comme au figuré. Citation de votre livre « Des pieds en bonne santé » publié aux éditions Le Duc. Muriel Montanvert, bonjour.
18: Bonjour.
17: Vous êtes pédicure-podologue, présidente de l'Union française pour la santé du pied. On va retrouver tout à l'heure en ligne de la Guinée le professeur Mohamed Massiré Souma, dermatologue-vénérologue au CHU d'Onkat Conakry, qui est également vice-doyen de la Fac des sciences et techniques de la santé de l'Université Gamal Abdel Nasser, toujours à Conakry. Et puis en fin d'émission, on parlera activité physique et santé avec le docteur Jean-Marc Sen, médecin du sport.
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17: Muriel Montanvert, quand vous écrivez que les pieds sont les oubliés de la santé, ça veut dire quoi? Que beaucoup d'entre nous s'y intéressent uniquement lorsqu'ils vont mal?
18: Oui, c'est souvent qu'en fait, au niveau des pieds, on va s'en inquiéter, on va consulter ou on va se poser des questions quand ça fait mal. Mais c'est plutôt intéressant de prendre les choses à la base et de se dire, bah, faut que mes pieds soient en bonne santé, que je sois bien, parce que bah, c'est ce qui me permet de marcher, d'être autonome, de me déplacer. On sait tous que quand on a mal aux pieds, on n'est pas bien, on va boiter, on va se déséquilibrer et on peut se créer tout un tas d'autres pathologies à plusieurs niveaux.
17: Vous êtes, je l'ai dit tout à l'heure, un pédicure-podologue. Quelle est, Muriel Montanvert, la différence entre les deux et qu'est-ce que ça change d'avoir cette double compétence ?
18: Alors, en fait, on est un seul et même métier, donc pédicure-podologue. Le côté pédicurie, c'est tout ce qui est le soin. Donc, le soin de la peau, des ongles, tout ce qui va être traitement, ongles incarnés, mycoses, les cors, les durillons. Donc ça, c'est l'aspect pédicurie où on va retirer et enlever tout ce qui est abîmé au niveau de la peau et des ongles. Et l'aspect podologie, c'est l'aspect correctif. Donc c'est principalement la réalisation de semelles orthopédiques après un bilan et un examen clinique complet. Ça va être aussi la réalisation d'appareillages pour les orteils pour éviter qu'ils se déforment ou qu'ils frottent entre eux. Ça va être aussi de l'appareillage pour les ongles pour essayer de les redresser, leur redonner une bonne courbure ou encore des contentions de nuit pour les déformations type hallux valgus.
17: Alors, on apprend beaucoup de choses en lisant votre livre, aussi bien au niveau des symptômes des différentes affections, reconnaître ces différents problèmes, et puis surtout améliorer la prévention. Précisément, Muriel Montanvert, ses pieds, ils se retrouvent donc négligés. Pourtant, dès qu'on commence à marcher, dès qu'on apprend, tout bébé donc, il va falloir leur prêter pas mal d'attention et les soigner. D'ailleurs, les premiers mois, c'est pas simple de couper les petits ongles.
18: Alors, de couper des ongles de bébé, c'est pas simple, surtout quand c'est votre premier enfant, que on a peur de couper un petit bout de peau, etc. Ce que je conseille, c'est de prendre un coupe-ongle plutôt qu'un ciseau. C'est plus facile. Le ciseau, on va pas bien voir où ça coupe et puis ça coupe pas toujours bien droit. Alors que le petit coupe-ongle clac-clac, là, ça va nous permettre d'avoir une coupe nette et au bon endroit. On coupe pas trop court. Il faut laisser un petit liseré blanc au niveau de l'ongle et puis on surveille. Et puis si vraiment vous savez pas faire et vous y arrivez pas, vous allez prendre un rendez-vous d'une consultation chez le pédicure-podologue et on vous aidera pour vous donner les bons conseils pour la suite.
17: Et c'est vrai que quand l'enfant apprend à marcher, là aussi, vous soignant, c'est très important parce qu'on va pouvoir faire du repérage par rapport à la posture, s'il va falloir par exemple faire de la prévention pour éviter plus tard des problèmes de mobilité.
18: Oui, on va surveiller les enfants alors dès la marche, surtout ceux qui ont eu des soucis à la naissance, qui ont un pied, ce qu'on appelle un pied beau, un pied métatarsus varus, un pied retourné. Ceux-là, on va les surveiller d'encore plus près dès qu'ils vont commencer à marcher. On va pas forcément les appareiller tout de suite, mais on va donner des conseils de chaussage aux parents. Faut savoir qu'un enfant qui commence à marcher, faut le laisser pieds nus, qu'il apprenne à s'ancrer au sol et à trouver son bon positionnement. Et puis après, de travailler avec un chaussage souple. Et puis surtout, on reste à l'écoute. Si un enfant qui a 2-3 ans tombe, a les pieds en dedans, les genoux à l'intérieur, se plaint de douleur, tout ça, ce sont des signes qu'on peut faire quelque chose au niveau podologique pour prévenir les éventuels problèmes futurs.
17: Et d'ailleurs, quel que soit l'âge, intérêt particulier à ce choix des chaussures, c'est aussi de la santé.
18: Ah ben la chaussure, c'est très important parce que c'est ce qui va habiller le pied. Et on a un souci, c'est qu'on veut allier esthétique, que ça soit sympa, qu'il aille avec notre tenue, etc., et confort du pied. Donc c'est pas toujours évident de trouver la bonne chaussure. Mais il y a tout un tas de conseils qui sont importants à suivre, tels que une bonne largeur, une chaussure qui est la bonne largeur au niveau de l'avant-pied, et puis surtout la bonne chaussure au bon moment.
17: Alors, j'ai retenu quelque chose dans votre livre, c'est quand on dit, c'est quelque chose qu'on peut entendre, bon, je vais les faire mes chaussures, ça veut dire elles vont s'élargir, avec quelques temps ça va aller mieux, vous en pensez quoi ?
18: Alors, les chaussures, ça, bien évidemment, elles vont s'affaisser, elles vont bouger, elles vont se faire un petit peu. Mais quand vous mettez une chaussure, il est normal que ça soit un petit peu inconfortable, mais ça ne doit pas être douloureux. Il y a une différence entre, je mets cette nouvelle chaussure et je peux pas marcher avec, mais je les aime tellement, elles sont belles, je vais les mettre dessus, je vais absolument les mettre. Et, je mets des chaussures, elles sont neuves, elles sont un peu rigides. Ça, c'est sûr qu'elles vont se détendre, mais il faut mieux acheter une chaussure dans laquelle on est déjà pas trop mal. Parce que si vous achetez une chaussure dans laquelle vous êtes pas bien, il y a peu de chances que vous soyez bien par la suite.
17: Alors, question WhatsApp d'un auditeur de Kinshasa. Question de chaussage, là aussi, c'est pas facile à prononcer. Mathieu, il demande s'il est déconseillé de ne porter qu'une seule paire de chaussures durant toute la semaine si l'on n'en a qu'une. Déjà, si on n'en a pas d'autres, ça va être compliqué. Mais est-ce qu'il y a un problème ?
18: Alors, il est préférable, si on peut, d'avoir deux paires et d'alterner. Pour une raison simple, c'est que si vous avez deux paires, vous allez user déjà moins vite vos chaussures que si vous en avez qu'une. Donc vous allez augmenter la durée de vie de vos chaussures puisque en plus elles vont être moins usées et puis elles seront, bon, ça permettra de faire en sorte qu'elles soient vraiment bien sèches le lendemain quand vous les remettez. Et puis vous, c'est bien d'alterner, comme ça on n'a pas toujours les mêmes zones de frottement, le même maintien. C'est pas mal d'alterner les chaussures.
17: Une autre question de base par rapport aux pieds, c'est Émile de Cotonou au Bénin. Comment reconnaître un ongle incarné? Et bien sûr, surtout, comment l'éviter?
18: Alors, un ongle incarné, qu'est-ce que c'est? C'est majoritairement aux gros orteils. Ça peut arriver sur les petits orteils aussi. Ça va être un ongle qui, sur le côté, va être rouge, inflammé, gonflé. Souvent, il y a même des fois une petite tache blanche, ça c'est du pus. Ça, c'est l'ongle incarné. C'est l'ongle qui a traversé la peau, qui a fait une plaie, et cette plaie s'est infectée. Donc, ce qui est sûr, c'est qu'il faut tout de suite désinfecter et protéger la zone, et aller consulter si on peut, mais surtout désinfecter le plus possible.
17: Et on peut même aller consulter un pharmacien si besoin.
18: En fonction des possibilités, on peut aller consulter un pharmacien, tout du moins d'aller voir quelqu'un qui puisse vous aider, un soignant. Comment l'éviter? Eh ben déjà, on coupe ses ongles droits en émoussant les coins un petit peu, juste le petit coin, et on va pas aller chercher en profondeur sur les côtés, parce que plus on va creuser sur les côtés, plus l'ongle qui va arriver va pousser dans la peau, parce que la zone où l'ongle devait se mettre va revenir se mettre dessus, et ben on va créer une mauvaise forme d'ongle et on va auto-entretenir le problème.
17: Alors il y a Mahamat Adjamina au Tchad, il a constaté depuis plusieurs années que ses ongles au niveau des gros orteils, là aussi, se fissurent et chutent spontanément, sans traumatisme, sans douleur. Il voudrait savoir comment les soigner.
18: Alors, au vu du descriptif, je pense que c'est pas un traumatisme direct, mais c'est ce qu'on appelle un micro-traumatisme. C'est-à-dire que la chaussure est peut-être un tout petit peu trop petite. Il y a un élément qu'il faut savoir, c'est que nos pieds évoluent. Entre la fin de la croissance et la fin de notre vie, on va prendre entre une et deux pointures. Le pied va s'affaisser, va s'élargir. Donc souvent, on se dit, ah bah tiens, c'est bon, je fais du 38, pas de problème. Et puis on remesure ses pieds, bah on fait du 39 ou du 39,5. Donc on remesure ses pieds, on vérifie que les chaussures sont à la bonne taille. Une chaussure à la bonne taille, c'est que quand vous êtes debout, il doit y avoir un travers de doigt entre le bout du gros orteil et le bout de la chaussure. Si ça vient buter dans la chaussure, ça peut créer donc des micro-traumatismes, ces fissurations, puis au bout d'un moment, l'ongle va être traumatisé, va se décoller et il va tomber.
17: Alors avant un auditeur en direct, question aussi courte que simple, c'est Joseph du Togo qui demande, qu'est-ce qui cause les verrues plantaires?
18: Alors, les verrues plantaires, c'est un virus qu'on va attraper dans des milieux chauds et humides, qui va se trouver dans le derme. Ce virus va se réactiver quand on a un système immunitaire un peu faiblard. Et donc, c'est contagieux. Donc la verrue, elle va arriver, elle va se mettre dans le derme, elle va faire une hypertrophie, ce qu'on appelle des papilles dermiques, c'est-à-dire au niveau du derme, il va y avoir un gonflement et on va avoir des points noirs qui vont arriver dans la corne. C'est pas des points noirs, c'est la tête des papilles sanguinolentes qui est au fond. Et le but, c'est qu'il faut traiter ça parce que une verrue va se développer. Il y a toujours une verrue mère et après des verrues filles. Et si on traite pas la mère, on aura des filles.
17: Voilà, c'est un virus. On prend tout de suite un premier auditeur en ligne, on part pour la RDC.
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17: Avec nous, c'est Willy. Bonjour Willy.
19: Bonjour Caroline, bonjour à notre invité, bonjour à tous les auditeurs de la radio France Internationale RFI.
17: Alors, vous avez 59 ans, Willy. Problème au pied, est-ce que vous pouvez nous décrire ces problèmes, s'il vous plaît?
19: Oui, Caroline, ça fait près d'une vingtaine d'années depuis que j'ai abandonné le sport. Depuis l'âge de 15 ans, j'ai pratiqué les arts martiaux, j'ai fait l'athlétisme, j'ai joué au football. Alors, depuis un certain temps, quand j'ai testé, j'ai constaté qu'il y avait des petits problèmes dans mes pieds. Donc, quand j'ai porté les souliers pendant longtemps, par exemple, du matin 6h jusqu'à 22h ou 21h, pendant toute une semaine, j'ai constaté qu'il y avait des petites plaies qui se créaient au niveau de mes orteils, entre les orteils, et la longue, ça créait aussi des petites gommes. Alors, quand je me chaussais, ces gommes-là étaient comme des trucs qui m'empêchaient de bien marcher, ça me faisait très mal.
17: D'accord, donc vous avez des fissures entre les orteils, vous avez des chaussures fermées, Willy ?
19: Oui, quand je porte les chaussures fermées, ça me donne des fissures entre les orteils et puis à la longue, ça forme des petites gommes.
17: Et vous avez des questions, je vous en prie, allez-y.
19: Oui, ma question, il y en a trois. La première question, j'aimerais savoir qu'est-ce que je peux faire pour éviter ces problèmes-là à mes pieds. Dois-je changer le numéro de ma pointure de chaussures ou bien les garder, mais vous me proposez, l'invité docteur va me proposer autre chose, ou encore je dois continuer à les porter malgré moi, parce que quand je porte les sandales, je n'ai pas de problème. Mais quand je mets avec les chaussures fermées, c'est à ce moment-là que je constate que dans mes pieds, il y a des petits problèmes,
17: d'accord,
19: des petites plaies, des zones plus avant.
17: D'accord, donc il y a ces fissures. Quand vous mettez des chaussures fermées, Muriel Montanvert, bien évidemment, on ne fait jamais de diagnostic à distance. Malgré tout, il y a des pistes. Qu'est-ce que vous pouvez conseiller à notre auditeur ?
18: Alors, je suis assez d'accord sur le fait que ça ressemble quand même très fortement à ce qu'on appelle un pied d'athlète. Alors, qu'est-ce que c'est un pied d'athlète ? Ça va être des macérations entre les orteils qui vont créer toutes ces petites peaux blanches qui vont être douloureuses et puis qui vont faire des plaies. On va pouvoir traiter. La meilleure des choses, c'est soit de la bétadine, soit des produits antifongiques qu'on peut trouver en pharmacie. Mais si on veut travailler vraiment en préventif, il y a plusieurs axes. C'est déjà de très très bien se sécher les pieds à chaque fois qu'on les lave. Si on les lave plusieurs fois par jour, on prend un paquet de mouchoirs, on se sèche entre les orteils pour que ça soit vraiment très sec. Il faut absolument pas remettre une chaussure ou une chaussette les pieds humides parce que ça c'est ce qui va entretenir le problème. Pour Willy, là forcément dès que vous mettez les chaussures fermées, ça va resserrer les orteils et puis avec la chaleur ça va macérer. Donc ce qui est important, c'est de voir si les chaussures sont pas trop petite ou tout du moins pas suffisamment large. Donc de prendre des chaussures à la bonne largeur, vérifiez aussi, n'hésitez pas à remesurer votre pointure. De bien sécher donc entre les orteils le problème n'arrive pas dans les chaussures ouvertes puisque quand on est avec des sandales, c'est complètement ouvert et ça sèche, c'est ventilé. Donc c'est vraiment ce problème de taille de chaussures, largeur de chaussures et de macération.
17: Donc porter le plus souvent possible aussi des chaussures ouvertes, tout simplement.
18: Alors on peut chaussures ouvertes qui tiennent bien le pied, qui soient adaptées, pas de la tongue toute la journée. Hein.
17: Bien évidemment. Merci beaucoup Willy pour votre appel. Muriel Montanvert, on va prendre d'autres questions dans quelques instants. On retrouvera aussi l'un de vos confrères dermatologues en Guinée. Priorité Santé revient juste après ce titre signé Ezra Collective et Yasmine Lasset. 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Oui, dansons sur RFI.

0: Priorité santé sur RFI, comment éviter les affections et douleurs qui concernent nos pieds? On est toujours en studio avec Muriel Montanvert, pédicure podologue. Être attentif à leur santé, en particulier au grand âge. Parce que c'est vrai, avec les années, avec les rhumatismes, aussi parfois avec certaines maladies chroniques, eh bien, il peut y avoir des choses qui se compliquent, notamment exécuter les gestes, atteindre ses pieds pour les soigner. C'est vrai que c'est pas toujours simple.
1: Ben, plus on avance en âge, plus les pieds sont loin. Alors, c'est pas qu'ils sont loin, c'est qu'on a du mal à se baisser, on a du mal à ramener les jambes vers soi, et puis après, on va avoir du mal à prendre soin de ses pieds, puisque ben, les mains, on a moins de force, on voit moins bien, enfin, tout devient un peu compliqué, oui.
0: Alors, je parlais des maladies chroniques, certaines complications, même Muriel Montanvert, on peut penser au premier lieu au pied diabétique.
1: Oui, le pied diabétique, c'est un vrai sujet. Il faut savoir qu'aujourd'hui, en France métropolitaine, on a près de 10 000 amputés par an des pieds à cause de plaies mal soignées. Pourquoi ? De par le diabète, de par la maladie diabétique du diabète, on va avoir trois pathologies qui vont se rejoindre. La première, c'est qu'on va pas sentir. On va avoir une neuropathie, une perte de sensibilité au niveau des extrémités. La deuxième chose, c'est qu'on va avoir une artérite, les artères qui se bouchent, ce qui fait que le sang va moins bien arriver jusqu'aux extrémités et donc va moins bien cicatriser les plaies. Et le troisième, c'est qu'on a une rétinopathie, une diminution de l'acuité visuelle et on voit moins bien. Donc quand on associe ces trois pathologies, ben s'il y a un petit bout de verre par terre, on va marcher dessus, on va pas le sentir, on va pas le voir, on va pas voir que ça fait une plaie et ça va pas cicatriser. Et donc ben on a des gens qui se retrouvent avec des pathologies et des plaies qui sont énormes. Quand on les voit, on dit oh là là, mais il doit souffrir, et ils ne sentent rien du tout. Et donc le seul traitement, au bout d'un moment, quand la plaie est trop avancée, ce qu'on appelle des maux perforants plantaires, bah c'est qu'il faut arriver à l'amputation, sinon ça, la gangrène monte et le reste s'abîme aussi.
0: Il y a d'autres maladies parfois sérieuses qui peuvent avoir un retentissement sur la santé des pieds.
1: Alors ça va être tout ce qui est polyarthrite rhumatoïde, rhumatisme inflammatoire. Là le souci, c'est que les articulations vont se déformer, les pieds vont se déformer et on va se retrouver avec des zones d'hyperappui qui vont être souvent très douloureuses. Donc le rôle du pédicure podologue, c'est de faire des semelles adaptées où on va éviter la zone d'hyperappui pour permettre une marche plus correcte.
0: Alors on va retrouver tout de suite en ligne de Mauritanie un auditeur, il se trouve dans la ville de Bogué. C'est vous Alpha Oumar, bonjour.
2: Bonjour madame.
0: Alors vous avez 66 ans Alpha Oumar. Problème au pied de longue date. Est-ce que vous pouvez nous expliquer de quoi il s'agit s'il vous plaît?
2: Alors merci du rappel. Ensuite tous nos encouragements pour cette émission emblématique que nous suivons depuis quand même le collège.
0: Ça nous rajeunit pas Alpha Oumar. Depuis le collège, vous avez 66 ans. Alors c'était Claire Hédon et même certainement Colette Berthoud avant moi que vous écoutiez.
2: Voilà, Colette Berthoud.
0: Eh ben, c'est un hommage pour elle. Alors cette grosseur, vous avez un problème au pied, c'est quoi exactement?
2: Voilà, c'est un kyste que je sens depuis ma tendre enfance. Il était tout petit. Ensuite, au fur et à mesure que je prends de l'âge, là, il grossit. Mais il fait pas mal, sauf si je porte des chaussettes avec des chaussures fermées.
0: Est-ce que vous avez déjà, Alpha Oumar, montré cette grosseur à un médecin?
2: Oui, je suis allé une fois au Sénégal pour essayer d'extraire le kyste. Bon, j'ai pas eu assez de temps pour faire des analyses qu'on m'avait recommandé de faire.
0: D'accord.
2: Donc, j'ai dû négliger un moment. Et là, j'ai...
0: Une information importante, cette grosseur, elle est placée où exactement sur votre pied?
2: Juste vers le gros orteil.
0: Le gros orteil. Et vous parlez d'un kyste, c'est un médecin qui a parlé d'un kyste ou c'est vous qui en avez conclu que cette grosseur, c'était un kyste?
2: Non, c'est moi-même. Hein?
0: C'est vous-même. Donc ça pourrait être aussi une déformation au niveau de votre os, non? Cette grosseur sur près de votre pouce ou de votre orteil?
2: Non, c'est sur la chair,
0: C'est sur la chair, d'accord. Est-ce que ça vous pose des problèmes dans la vie de tous les jours, cette grosseur?
2: Sauf si je porte des chaussures fermées avec des chaussettes.
0: D'accord.
2: Sinon, je ne ressens aucun mal. Hein.
0: D'accord. Vous avez une question à poser à notre invité, Alpha Oumar, je vous en prie, allez-y.
2: Bon, sauf madame, si qu'est-ce qu'il faut faire?

0: sous le nom de Ras Wambwa, porte-parole de la Rastafari Society of Kenya. Il est à l'origine de l'action en justice.
1: Je demande au tribunal de nous permettre de l'utiliser à des fins spirituelles pendant nos rassemblements et en privé. Moi, je consomme de la marijuana pour méditer chez moi. Et quand on se réunit ici, beaucoup d'entre nous en fument. Cela nous connecte directement au Tout-Puissant.
0: Cette interdiction, disent les fidèles, les expose aussi au contrôle de police, Raskaengi, et lui aussi Rastafari.
2: Les Rastafari sont stigmatisés, ciblés et persécutés en raison de leurs croyances. Si je marche dans la rue, il m'arrive très souvent d'être arrêté par la police. Ils disent « on sait que vous en avez ». On est souvent obligé de leur donner de l'argent pour qu'ils nous laissent repartir.
0: Les Rastafari fondent leur recours sur la liberté de religion et le droit au respect de la vie privée, deux principes garantis par la constitution kenyane. Alban Tirwa Nairobi, RFI.
3: Des Rastafari qui avaient déjà remporté une première victoire devant la justice il y a 7 ans. La haute cour avait jugé que l'exclusion d'une élève qui portait des dreadlocks portait atteinte à sa liberté de religion. Décision qui reconnaissait de fait le rastafarisme comme une religion à part entière au Kenya. On en parlera plus en longueur dans le dossier de la rédaction tout à l'heure. Rendez-vous dans le journal de 7h en temps universel. Le Bénin lance formellement sa demande d'extradition de Kémi Séba. La procédure a été intentée avant-hier auprès des autorités sud-africaines où est détenu l'activiste anti-occidental. Kémi Séba y est en détention préventive depuis 3 mois, arrêté notamment pour immigration illégale. Cotonou a saisi l'occasion pour tenter de le récupérer. La justice béninoise le recherche activement depuis plusieurs mois. Kémi Séba est visé par des mandats d'arrêt pour plusieurs effractions, particulièrement liées à la tentative de coup d'État du mois de décembre dernier, apologie de crimes contre la sûreté de l'État ou encore incitation à la haine et à la violence. Alors Jean-Luc Aplogan, que sait-on de cette demande formulée par la justice béninoise ?
4: Certaines sources rapportent qu'il s'agit d'un document volumineux de plusieurs centaines de pages dans lequel sont exposés les faits précis reprochés à l'intéressé avec les dates, les lieux et les circonstances. Deux mandats d'arrêt visaient Kémi Séba, l'un émis en juin 2025, le second en décembre de la même année. Le 7 décembre 2025 en effet, jour de la tentative de coup d'État, plusieurs de ces vidéos ont circulé sur les réseaux sociaux qui, selon les autorités, n'étaient rien d'autre qu'une approbation et un soutien aux putschistes et au coup d'État manqué. Des faits d'incitation à la haine, à la violence, à la rébellion, de blanchiment de capitaux et de cyberharcèlement lui sont également reprochés. La demande devrait contenir les preuves de ces accusations, mais la démarche, restée très confidentielle, ne permet pas de savoir si elles ont été fournies ni sous quelle forme. Autre point sensible, la garantie d'un procès équitable en cas de transfert à Cotonou. Kémi Séba a toujours décrié les institutions béninoises. La suite se jouera désormais devant la juridiction sud-africaine. Spécialiste confie que la procédure pourrait durer plusieurs mois. Jean-Luc Aplogan, Cotonou, RFI.
3: Et l'examen de cette demande d'extradition béninoise est donc reporté au 11 août prochain. L'ancien président sénégalais prévoit brièvement un retour au pays. Macky Sall est attendu en effet à Dakar après-demain. Première fois qu'il remettrait le pied en terre sénégalaise depuis sa défaite à l'élection présidentielle il y a plus de 2 ans. Il doit s'entretenir avec son successeur, Bassirou Diomaye Faye, dans l'optique toujours de sa candidature au secrétariat général des Nations Unies. Macky Sall, qui remettrait donc pour la première fois le pied en terre sénégalaise depuis, non pas sa défaite, pardon, à l'élection présidentielle, mais simplement cette élection organisée en février 2024. L'Espagne a encore le droit de rêver d'une deuxième étoile. Les hommes de Luis de la Fuente ont éliminé la France hier soir en demi-finale du mondial de foot. Victoire 2-0, nette et franche d'abord sur un pénalty d'Oyarzabal avant que Pedro Porro ne double la marque. 40 minutes plus tard, la Roja qui connaîtra ce soir son adversaire de dimanche. Puisque l'Angleterre affronte l'Argentine, championne du monde en titre, rendez-vous à 19h, temps universel. Des demi-finales dont vous parlez ce matin avec les équipes d'appel sur l'actualité. Juan Gomez attend vos réactions au match d'hier soir, mais aussi votre sentiment. Avant l'affiche du jour, rendez-vous à l'antenne 8h10, temps universel. Du côté des équipes qui sont déjà rentrées à la maison, l'heure est au bilan de cette Coupe du Monde. Mohamed Wahbi, le sélectionneur marocain, se dit satisfait de la performance de ses joueurs. En quart de finale, les Bleus étaient trop forts, concède le technicien, qui se projette dès maintenant vers la prochaine édition, dont le Maroc sera co-organisateur.
5: Ce qu'on voulait vraiment, c'est imprégner un nouveau souffle et être plus nous-mêmes et l'identité et surtout l'ADN marocain. Donc on voulait plus dominant. Je pense qu'on l'a été dans tous les matchs. Comme on est ambitieux et ça nous sert un peu cette fin de parcours de se poser les bonnes questions parce qu'on veut faire plus malgré tout. Le futur sera beau, Inch'Allah, parce que on a beaucoup de jeunes et une transition. Combien de joueurs qui ont des

0: disputé le match contre la France, c'était à la Coupe du Monde 2022. Il y a quand même de nouveaux joueurs qui arrivent, donc faut accepter aussi que ça prend du temps. Et aujourd'hui, les jeunes joueurs que vous pensez peut-être pas encore prêts, ils le seront, mais ils le seront que si on les met maintenant. Donc voilà, c'est un risque à prendre. Je suis très satisfait personnellement de cette Coupe du Monde, mais je sais aussi que ce qu'on veut, c'est encore faire mieux en 2030 chez nous. On veut être prêt, on veut être du même niveau que le Portugal et que l'Espagne.
1: Mohamed Wahbi au micro, RFI de Mathias Reynal. Les sports ce matin, ce sont les journaux du Mondial avec Pauline Guillou, première édition dans une heure. Et Claude Leroy, invité de la Radio du Monde, il répondra à Arnaud Pontus à 6h20 en temps universel.
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1: Il est 3h44, TU toujours, et voici le sommaire d'ici au journal de 4h. La visite du président des Seychelles sur l'île de la Réunion, les confrères de La Première en parlent dans leur journal. La RDC, bientôt productrice de lithium, les Chinois et les Américains sont sur les rangs. Afrique Éco aussi, et le fascinant potentiel des algues, ressources encore largement sous-exploitées, nous racontera Nathanaël Vitran. Mais première escale d'abord dans la capitale RD congolaise. Puisque ce sont les suites des reportages que l'on vous propose depuis le début de la semaine, les défis et les opportunités de créer en langues africaines. Après la littérature en Yoruba ou encore les séries télé en langue peul, nous sommes ce matin dans les rues de Kinshasa pour entendre déclamer du théâtre en Lingala. Le français a encore largement tendance à dominer la scène culturelle et pourtant, quoi de plus naturel pour un comédien ou pour une comédienne que de jouer dans sa langue natale? Troisième épisode de cette série de reportages signé Aurélie Bazara Kibangula.
3: Dans une ruelle étroite du quartier Rigini, une troupe de théâtre répète la pièce Juge Président.
4: Le transport d'abord, il y a moto, Kolonga, rond-point. Si tu comme à Limba, ils ont combien?
5: Normalement, ils ont la demi.
3: Dans cette scène, un taxi-moto de Kinshasa et un client négocient le prix d'une course. Christian Gazemé, comédien.
6: Je joue le rôle du motard. C'est un motard qui a augmenté son prix alors que normalement il y a un prix fixé par la loi. Je pars en procès, le juge président me condamne car je n'ai pas respecté le prix légal, donc il me condamne à une peine de prison.
3: Alors la pièce est jouée entièrement en Lingala, l'une des langues nationales. Pourquoi?
5: En fait, c'est d'abord, premièrement, c'est ma langue. Et je me sens trop à l'aise de jouer en Lingala qu'en français. On peut m'expliquer quelque chose, une scène comme ça en Lingala, pour je joue directement.
3: Et c'est bien la particularité des pièces jouées en Lingala, offrir une liberté d'improvisation aux comédiens. Pour Olivier Castro, auteur et metteur en scène, l'objectif est aussi de créer une connexion avec le public.
7: J'écris souvent des pièces qui vont pour essayer d'éveiller un peu les consciences. Donc l'apport du Lingala, c'est vraiment pour être en communion avec le public, qui se sente vraiment en communion avec une personne qui lui parle de ses réalités, ce qu'il vit au jour le jour. Parce que je trouve que l'élevé en français, il se sent un peu distant.
3: Le théâtre en Lingala a connu son âge d'or dans les années 1950, avec des œuvres jouées au Théâtre National qui ont marqué les esprits, comme Mwana Chouchou et Diallo Sans Souci. Mais les œuvres en Lingala sont de plus en plus rares. Explication Israël Chipamba, directeur du Tarmac des auteurs.
8: Il y a eu beaucoup de programmes à l'époque développés par l'Institut français, par l'Organisation internationale de l'OIF, pour qu'il y ait des auteurs qui écrivent en français, mais je crois qu'aujourd'hui, si l'État met en place un programme pour accompagner les écrivains en Lingala, en Tshiluba, en français, ça va marcher.
3: Les auteurs et metteurs en scène se sont adaptés pour continuer à faire vivre leurs pièces en Lingala. Elles sont désormais filmées puis diffusées à la télévision nationale. Aurélie Bazara Kibangula, Kinshasa, RFI.
1: Toute une série de reportages que vous réécoutez quand vous le souhaitez sur notre application RFI Pure Radio. 3h47, les titres. Et l'actualité internationale de ce 15 juillet 2026, on y revient. L'Espagne, finalement plus forte, nettement plus forte que la France en demi-finale de la Coupe du Monde de foot. Les Bleus qui se sont inclinés hier soir 2-0. Ce soir, les Argentins affrontent les Anglais à Atlanta pour savoir qui rejoindra l'Aurora en finale. Ce sera à 21h heure de Paris en direct et en intégrale sur les antennes Afrique de la Radio du Monde. L'Espagne, où ce début d'été a été le plus chaud depuis les premiers relevés en 1961. Les autorités donnent par ailleurs un bilan définitif de l'incendie en Andalousie, 12 étrangers parmi les 13 morts, dont 7 britanniques. Tandis qu'en France, les deux incendies de la forêt de Fontainebleau à proximité de Paris sont fixés, mais toujours sous surveillance des pompiers. Les enquêteurs annoncent que 4 gardes à vue sont toujours en cours, dont un pompier volontaire soupçonné d'avoir déclenché un départ de feu à Fontainebleau. La canicule, due au réchauffement climatique en France, qui va diminuer, les températures vont commencer à baisser à partir d'aujourd'hui. Ce qui n'est pas le cas en revanche aux États-Unis, près de 100 millions d'Américains étant placés sous alerte canicule face à la vague de chaleur record. Le blocus américain qui reprend sur les ports iraniens depuis hier soir et les bombardements américains qui se poursuivent pour la quatrième nuit consécutive. Des médias iraniens signalent des explosions, notamment près de la ville portuaire de Bandar Abbas et sur l'île de Keshm. L'Iran qui a continué à riposter à ses frappes en s'en prenant à des installations américaines au Moyen-Orient. Et puis le ministre des Affaires étrangères israélien, Gideon Saar, qui déclare qu'Israël est prêt à aller de l'avant dans la mise en œuvre des deux zones pilotes dans le sud du Liban, alors que les deux pays entament de nouvelles négociations à Rome, toujours supervisées par les États-Unis. Ça fait 8000 ans que l'on sait que ça se mange. Ça ne coûte rien à produire et il n'y a qu'à se baisser pour en ramasser. Afrique Éco ou l'art de cultiver les algues. Notre dossier ce matin se penche sur une ressource agricole encore largement sous-exploitée et qui pourtant constituerait un début de solution à bien des problèmes. Les algues donc, dont bien rares sont les sociétés dans le monde à avoir compris le plein potentiel de ce qu'elles ont à offrir. C'est Nathanaël Vitran qui nous ouvre les portes de cet univers.
9: Les scientifiques ont identifié 2000 espèces d'algues différentes le long des milliers de kilomètres de côtes africaines. Et certaines, on le sait, sont parfaitement comestibles. Leur potentiel est d'autant plus important que la culture des algues demande peu d'investissement, souligne Pierre Gilles, chargé de projets politiques de l'océan à l'Institut océanographique de Monaco.
10: Parce que les algues, si on les produit, on n'a pas besoin d'eau. On n'a pas besoin de lumière, d'énergie fossile. Elle bénéficie du soleil, elle profite des nutriments de l'eau. Il n'y a pas besoin d'engrais, elle pousse toute seule et elle n'émette pas de gaz à effet de serre. Donc c'est tout bénéfice.
9: Manger des algues, si vous n'avez jamais essayé, cela peut paraître incongru. Cela n'a pourtant rien d'une invention nouvelle. D'après le Musée d'Histoire Naturelle de Londres, nos ancêtres en consommaient déjà régulièrement il y a 8000 ans. Aujourd'hui, c'est même un plat parfaitement banal dans la plupart des pays asiatiques. Pierre Gilles.
10: Pourquoi on mange des algues en Asie? C'est parce qu'il y a beaucoup de monde et ils se retrouvaient devant une pénurie de ressources et ils se sont aperçus que les algues étaient bourrées de protéines et puis d'oligo-éléments et qu'elles étaient consommables. Et aujourd'hui, c'est leur alimentation de tous les jours.
9: Pour développer la filière africaine, il faut donc travailler avec les communautés locales et débloquer des fonds pour aider au lancement des activités. C'est là qu'intervient Karen Sack. Elle dirige une ONG spécialisée dans le financement de l'économie bleue.
11: Nous avons par exemple soutenu une initiative sur l'île de Pemba en Tanzanie, dans un village très pauvre. Nos partenaires sur le terrain ont aidé les femmes à apprendre à nager, à planter et à récolter les algues. Ils leur ont également fourni une machine pour moudre les algues et les vendre avec une plus grande valeur ajoutée. Grâce à cela, elles ont pu gagner de l'argent, ouvrir un compte en banque et ça a été le moyen de renforcer leur indépendance financière.
9: D'autres pays du continent africain font office de précurseurs. On peut citer Madagascar ou encore le Mozambique. Pierre Gilles.
10: Qui a mis en place une filière algues qui a ceci d'original que ce sont des algues qui sont cultivées en mer sur des supports et qui après sont utilisées pour faire les fameux alginates qu'on utilise dans les produits alimentaires dans le monde entier. On en trouve dans les dentifrices, on en trouve dans des crèmes dessert, on en trouve partout en fait, des algues, sans le savoir.
9: Dernier avantage et non des moindres, les algues peuvent aussi servir à fabriquer des alternatives au plastique.
1: Nathanaël Vitran pour ce dossier de l'économie africaine. 3h52 en temps universel, l'actualité des matières premières de retour en République démocratique du Congo. Le pays s'apprête à devenir producteur de lithium. La société minière Sijing semble toute proche d'extraire ses premiers kilos dans le Tanganyika, sachant qu'elle prévoit d'en produire 500 000 tonnes rien que pour les premiers mois et que ce métal s'annonce d'une qualité exceptionnelle. Les Chinois sont sur les rangs et ils ne sont pas les seuls. Chronique de notre envoyée spéciale permanente à Kinshasa, Paulina Zidi.
12: Pas de fumée blanche du côté de Manono où l'extraction devait commencer à la fin du mois de juin, mais où, selon nos sources, le projet a pris du retard. Officiellement, les autorités ainsi que la compagnie chinoise n'ont pas communiqué sur le sujet. Malgré ce retard, le potentiel reste important. Le gisement de Manono représente en effet la plus grande ressource de lithium au monde en termes de contenu en équivalent carbonate de lithium, un produit utilisé dans l'industrie pharmaceutique, mais aussi pour la production de batteries. Ce gisement se distingue par une teneur importante, surpassant la largement la qualité des gisements exploités au Zimbabwe, pays qui produit actuellement 10% du lithium mondial. D'ailleurs, la Chine n'est pas la seule à s'intéresser au lithium congolais. Si Caijing Mining Group est aujourd'hui la première entreprise à même de pouvoir commencer la production dans les prochaines semaines, les sociétés américaines sont déjà positionnées, notamment Cobold, intéressées par le gisement de Manono Sud. Ce lithium sera dans un premier temps exporté de RDC via la Tanzanie. La route reliant Manono à la capitale provinciale, Kalemie, est en cours de réhabilitation. Un nouveau port lacustre doit aussi voir le jour au nord de la ville. Objectif, rejoindre les côtes est africaines. En revanche, le projet américain prévoit, lui, à plus long terme, de passer par le corridor de Lobito. Ce couloir ferroviaire et logistique doit permettre d'exporter les minerais congolais vers l'Angola pour rejoindre directement le marché américain. Reste à savoir sous quelle forme ce lithium sera exporté. Les usines de raffinage sont situées uniquement en Chine, mais plusieurs projets sur le continent sont annoncés au Zimbabwe, au Ghana, mais aussi en RDC. Les États-Unis, qui n'ont pas encore de capacité de raffinage sur leur territoire, veulent aussi stocker ce minerai considéré comme stratégique. C'est une stratégie qui ne vise pas que le lithium, explique un expert. Les Américains ont pour objectif de constituer des réserves sur leur territoire afin de garantir leur indépendance d'approvisionnement pour plusieurs matières premières. Et de citer le cas du cobalt, lui aussi exporté de RDC.
1: Paulina Zidi, correspondante permanente de RFI à Kinshasa. On termine cette demi-heure d'info par l'actualité dans les territoires français de l'océan Indien avec le réseau Outre-mer La Première. Deux anniversaires et la visite d'un président de la République au menu de votre journal. Benoît Ferrand, bonjour.
13: Bonjour. Les anniversaires, tout d'abord, avec les 400 ans de la Marine nationale française, honorée par un défilé de navires au large de Saint-Denis, et puis les 50 ans de l'indépendance de l'archipel des Seychelles, une commémoration en présence du président Patrick Hermini, arrivé lundi après-midi à La Réunion. Reportage Jonathan Évrard.
14: Honneur militaire, tapis rouge et accueil républicain sur le tarmac de l'aéroport pour le président des Seychelles. Une première visite officielle à La Réunion, accompagnée de la Première Dame, mais aussi et surtout d'une dizaine de membres de son gouvernement.
15: Le nombre et la diversité de cette délégation montrent l'importance du partenariat qu'il veut établir avec La Réunion.
14: Wilfried Bertil, élu à la pyramide inversée en charge de la coopération régionale.
15: Et il dit bien que c'est un partenariat stratégique, quelque chose qui va dépasser les conjonctures et on peut bâtir quelque chose d'important dans l'océan Indien.
14: Renforcer les liens entre La Réunion et les Seychelles, surtout dans le contexte international actuel. Depuis le début de la guerre au Moyen-Orient, l'archipel enregistre une baisse de 40% du nombre de touristes. Ralph Agrippine, conseiller principal au ministère des Affaires étrangères et de la diaspora des Seychelles.
16: Nous sommes coupés de nos marchés émetteurs. Une priorité, c'est d'essayer de voir si, par exemple, Air Austral pourrait faire un escale aux Seychelles pendant sa desserte Saint-Denis-Paris. Autre aspect, par exemple, La Réunion, vous produisez quand même 70% de vos besoins en fruits et légumes. Si on pouvait importer certains produits de La Réunion, en retour, on pourrait même exporter certains produits des Seychelles, par exemple le poisson.
14: Partenariats commerciaux, désenclavement, mais aussi la santé, l'éducation, l'environnement, le transport maritime. Les axes de coopération régionale sont nombreux. Et à l'occasion de cette visite, un accord relatif à la lutte contre les trafics de stupéfiants dans l'océan Indien sera signé en début d'après-midi à la préfecture.
13: Reportage réalisé mardi, vous l'aurez compris. Des gagnants, c'est bien, mais aussi et en même temps des perdants. À Mayotte, comme sans doute ailleurs, le progrès, en l'occurrence la mise en place d'un nouveau réseau de transport public, ne fait pas forcément que des heureux. Illustrant le principe bien connu des vases communicants, les autobus se remplissent, mais les taxis, eux, se vident. Reportage Frati Youssouf Saïd.
17: Artisan taxi depuis plus de 15 ans, Adinani Zouber, dit le général, n'arrive plus à joindre les deux bouts. Sa ligne, Sada Mamoudzou, n'est plus rentable. Les passagers privilégient le transport en commun, gratuit pour l'instant.
18: Même si aujourd'hui j'ai le plein depuis Sada, arrivé à Sararano, tout le monde descend pour prendre le bus qui est gratuit.
17: D'un côté, la clientèle se fait de plus en plus rare et de l'autre, le prix du carburant ne cesse d'augmenter. La situation n'est plus tenable pour les 666 artisans taxis de l'île. Adinani Zouber, le général, porte-parole de l'intersyndicale de taxis de Mayotte.
18: Avant Safara, il y a des jours prospères, on pourrait gagner jusqu'à 180, maximum comme ça. Après, ça tourne aux alentours de 150, 140 par là. Aujourd'hui, c'est quelqu'un qui gagne 50 euros qui veut me voir. Ce n'est pas possible, madame. Parce que même s'il gagne les 50 euros, mais il a aussi le carburant dedans. Il ne faut pas se mentir. Nous, on ne vit plus. On ne vit plus. On est en train de nous tuer. Un petitaire fait encore pire. Si nous, nous sommes morts en grand air, les petitairiens, on les a enterrés vivants.
17: Et pourtant, des solutions existent selon les artisans taxis, parmi lesquels leur formation et leur reconversion. Une reconversion qui leur permettra d'avoir leur place dans cette nouvelle organisation du transport interurbain.
13: Fin de cette édition. Bonne journée.
1: Merci, bonne journée à vous également, Benoît Ferrand. C'est la fin aussi de cette première édition d'Afrique Matin sur Radio France Internationale, réalisée par Laurent Hérault ce matin avec Céline Pellarin à la rédaction en chef de l'information et Sébastien Duhamel pour vous retrouver à 4h30 en temps universel. Je profite des quelques secondes qui me restent pour passer un salut amical à Kamabou Metousela. Vous nous écoutez tous les jours depuis Goma en République démocratique du Congo. Et vous nous aimez très fort, c'est ce que vous nous dites sur notre adresse africematin@rfi.fr.
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1: Il est 4h en temps universel, 6h ici à Paris, vous écoutez Radio France Internationale. Une nouvelle édition du journal présentée par Gaëtan Plenet. Bonjour Gaëtan.
24: Bonjour Edouard, bonjour à tous.
1: Et nous sommes en forêt dès le début de cette édition.
24: Celle de Fontainebleau, près de Paris, une forêt en flammes, même si les feux sont maintenant fixés, mais 2000 hectares ont été parcourus. Et des habitants ont dû quitter leur logement à la hâte, vous les entendrez dans un instant. On va revenir ensuite sur la première demi-finale du mondial masculin de football, c'était hier soir, Espagne-France. Et ce sont les Espagnols qui ont été les plus forts, victoire 2-0, immense déception forcément des supporters français qui faisaient pourtant favoris, figure de favoris dans cette compétition. À la une également, la plupart des contrôles routiers effectués par l'ICE suspendus aux États-Unis après la mort de deux automobilistes en l'espace de quelques jours. Et puis on va vous parler de cette visite qui approche, ce sera vendredi, l'ex-président sénégalais Macky Sall de retour à Dakar, où il doit rencontrer celui qui lui a succédé, Sirou Diomaye Faye. Fixé, mais pas éteint. Les autorités françaises insistent sur la nuance. Oui, les feux qui se sont déclenchés ce week-end dans la forêt de Fontainebleau, près de Paris, sont bel et bien fixés, c'est-à-dire qu'ils sont bloqués dans un même périmètre. Mais ça ne veut pas dire qu'il n'y a plus de flammes. Alors les pompiers vont encore devoir lutter plusieurs jours, voire plusieurs semaines. 2000 hectares de forêt déjà parcourus sous l'œil impuissant des habitants des villages alentours, pas vraiment habitués à de tels sinistres dans la partie nord de la France. Reportage à Achères-la-Forêt, l'une des trois communes partiellement évacuées par les autorités. Baptiste Coulon.
25: Quand il parle de la forêt de Fontainebleau, Olivier convoque immédiatement ses souvenirs d'enfance.
26: Moi, je vais dans la forêt de Fontainebleau depuis que j'ai 10 ans. J'adore cet endroit, c'est très très beau. Les rochers sont uniques et c'est très fort pour moi.
25: La voir brûler est un crève-cœur, dit-il. Et même si l'incendie a perdu en intensité, il redoute désormais un double impact, environnemental d'abord.
26: Il y a des endroits qui vont être complètement désertifiés pendant plusieurs années.
25: Et économique pour la forêt la plus fréquentée de France, repère de tous les amoureux d'escalade.
26: Les gens viennent de toute l'Europe, voire même des États-Unis pour venir grimper ici parce que c'est le centre mondial de ce genre de choses. S'il n'y a plus d'arbres, il y a des endroits où ils iront plus escalader, bien évidemment.
25: L'impact sur la forêt, l'impact psychologique, ajoute Carole qui appréhende les prochains jours pour tous ceux qui, comme elle, ont vécu l'incendie au plus près.
27: Je pense qu'il y aura là toutes les retombées, le post-trauma, quoi, où on va vraiment réaliser ce que l'on a vécu.
25: Il y aura un besoin de se retrouver entre habitants?
27: Oui, je pense. De pouvoir reparler de ce qui s'est passé, ça peut aider certaines personnes.
25: Un soutien moral nécessaire pour affronter affronter une prise de conscience collective. Désormais, avec le réchauffement climatique, le nord de la France n'est plus épargné par les incendies d'ampleur.
24: Et quatre gardes à vue toujours en cours, celle d'un pompier volontaire à Fontainebleau notamment. Il a reconnu avoir mis le feu à des brindilles avec un briquet de l'essence. Un autre parle d'un feu accidentel en jetant une cigarette dans la nature. Un geste qui, en plus d'être écologiquement très critiquable, est particulièrement dangereux, surtout en période de canicule, et c'est le cas en ce moment en France. Même si ça commence à aller mieux, 26 départements encore en alerte rouge, mais tous devraient passer à l'orange dès demain matin. La France n'est pas la seule à suffoquer. L'Espagne a, elle, connu son début d'été le plus chaud depuis les premiers relevés depuis de 1961. C'est ce que dit l'Agence météorologique nationale. Il fait aussi très chaud, trop chaud aux États-Unis. Ça a commencé dans l'ouest du pays et c'est en train de s'étendre dans le nord-est où l'on attend des températures frôlant les 40 degrés à partir d'aujourd'hui. Ce sera un petit peu plus doux. Tout à l'heure à Atlanta, une trentaine de degrés et même un peu de pluie. Voilà ce qui attend les Argentins et les Anglais qui s'affronteront en demi-finale de la Coupe du Monde masculine de football. Et le vainqueur de ce match fera face pour le titre à l'Espagne qui s'est qualifiée hier soir en battant une équipe de France qui n'a tout simplement pas fait le poids. Un pénalty à la 22e minute, puis le but pour enfoncer le clou dans la deuxième période. La Roja s'est imposée 2-0. Immense déception pour les Bleus qui étaient parmi les grandissimes favoris de cette compétition. La dernière de l'entraîneur Didier Deschamps, lui aussi déçu et qui critique plus ou moins ouvertement l'arbitrage du match assuré par le Salvadorien Ivan Barton. Écoutez Didier Deschamps interrogé par nos confrères de M6.
0: Il y a beaucoup de déception, les joueurs sont anéantis parce que voilà, on avait beaucoup d'ambition, même s'il faut être aussi logique et reconnaître qu'aujourd'hui on a été un ton en dessous sur le plan technique face à une équipe qui a bien maîtrisé son sujet plus voilà, mais c'est d'abord de notre faute, je ne veux pas accuser qui que ce soit. Après, je pose une question et je ne vais pas y répondre. Est-ce que l'arbitre a le niveau pour arbitrer une demi-finale de Coupe du Monde? On en a eu quelques-uns. Voilà. Mais je ne vais pas y répondre. Et c'est pas ça, et c'est pas parce qu'on a perdu aujourd'hui que je dis ça. Il y a eu pas mal de situations. Souvent en défaveur aussi, mais faut l'accepter, c'est le très haut niveau, même si ça fait mal.
24: Et ça fait mal aussi aux supporters français, ceux qui étaient à Dallas où avait lieu la rencontre, vous en entendrez plusieurs juste après ce journal, et puis ceux qui étaient dans les bars en France et qui n'ont pas traîné pour rentrer chez eux juste après le coup de sifflet final. C'est le cas de Robin, la vingtaine, notre reporter Jeanne Danglejean l'a croisé sur le chemin du retour dans les rues de Paris.
3: On n'a pas été à la hauteur, hein. Honnêtement, on n'a même pas vibré, il n'y a eu rien du tout. Je pense que direct, ça s'est senti qu'ils étaient meilleurs que nous.
4: À partir de quand vous avez senti que c'était la fin du match?
3: Honnêtement, assez vite. Hein. À partir du 2-0, après, il y a eu la pause fraîcheur, je crois. Il a fait 2-3 changements. On a vu qu'il y avait Cherki qui était rentré. On y a cru un petit peu. Et ensuite, c'était fini. Hein. C'est dommage parce que dans tous les cas, quand on regarde les adversaires, honnêtement, il y a eu le Paraguay, la Suède, où c'était des adversaires plutôt faciles. Et là, pour une fois, c'était le premier adversaire. On se disait, on va enfin battre une grande nation, on va rentrer dans la Coupe du Monde, on va faire peur à tout le monde. Et finalement, pas du tout. Donc, c'est dommage, c'est triste. C'est triste. Mais bon, c'est pas grave, il reste encore un match. Hein. Peut-être qu'on va battre l'Argentine en petite finale. Et comme ça, au moins, le tournoi, il sera pas mal, il sera mieux.
24: Car ils étaient nombreux à espérer un remake de la finale d'il y a 4 ans, remportée par les Argentins. Ce ne sera pas en finale cette fois, mais peut-être, comme le disait ce supporter, en petite finale, celle pour la 3e place. Pour ça, il faudrait que l'Argentine perde contre l'Angleterre ce soir, 2e demi. Coup d'envoi 19h en temps universel, ce sera à suivre en direct et en intégralité sur nos antennes africaines. Et peut-être que Claude Leroy voudra bien nous donner son pronostic. Le nouveau sélectionneur du Congo sera le grand invité de la rédaction tout à l'heure avec Arnaud Pontus. Rendez-vous après le journal de 6h. Le détroit d'Ormuz restera fermé jusqu'à la fin des actes d'agression américains et des fermetures d'autres voies d'exploration de pétrole et de gaz. Pourrait suivre déclaration cette nuit des gardiens de la révolution iranien. Les États-Unis de leur côté ont rétabli leur blocus des ports de la République islamique. 4e nuit consécutive de frappes américaines dans plusieurs villes en Iran, notamment à Bandar Abbas. Les Iraniens, eux, ont répliqué en s'en prenant une nouvelle fois à des bases militaires américaines dans le Golfe, notamment au Koweït, en Jordanie et à Bahreïn. À noter que Washington a aussi annoncé renforcer ses sanctions contre le secteur pétrolier iranien. Une cinquantaine de personnes et d'entités supplémentaires sont concernées. Les États-Unis toujours, où plusieurs médias l'annoncent, la plupart des contrôles routiers effectués par l'ICE sont suspendus. Ça fait suite à la mort de deux personnes en moins d'une semaine lors d'opérations de cette police de l'immigration. Au Texas, d'abord, un ressortissant de 52 ans tué par balle au volant de sa voiture alors qu'il se rendait au travail. Et puis dans le Maine, lundi, un Colombien de 26 ans, cette fois lui aussi tué à bord de son véhicule. Correspondance aux États-Unis d'Edouard Maille.
5: Donald Trump a ordonné aux agents de l'immigration de mettre sur pause la plupart des contrôles routiers, selon des informations publiées mardi par des médias américains, car les deux personnes tuées cette semaine étaient en voiture. Mais après la mort de l'homme de 26 ans dans le Maine, la sénatrice républicaine de l'État, Susan Collins, une critique de Donald Trump, a demandé au secrétaire du département de la sécurité intérieure de mettre fin à ces contrôles routiers non urgents et a dit regretter l'absence de caméra au corps sur l'agent qui a tiré. Aux côtés d'autres démocrates, elle demande une enquête indépendante pour établir les faits. Depuis le retour de Donald Trump à la Maison-Blanche lors d'opérations d'agents de l'immigration, plus d'une vingtaine de personnes se sont fait tirer dessus, avec 6 morts, dont 3 citoyens américains, selon un décompte du New York Times. Les victimes étaient souvent en voiture. Et ce mardi, un homme de 28 ans est mort, percuté par un véhicule alors qu'il fuyait des agents de l'immigration. Mais les circonstances exactes sont encore floues. Edouard Maille, Atlanta, RFI.
24: Le chef du gouvernement français, Sébastien Lecornu, et plusieurs de ses ministres attendus au Maroc, aujourd'hui et demain, à Rabat. Le Premier ministre doit notamment rencontrer son homologue Aziz Harnouch pour une rencontre qualifiée de haut niveau entre les deux gouvernements, la première depuis 2019. On en parlera dans la Fabrique du Monde avec Guillaume Nodin. Ce sera juste après le journal de 8h, heure de Paris. Autre visite annoncée, mais elle, ce sera vendredi. Celle de Macky Sall, de retour à Dakar. C'est une première depuis que l'ex-président sénégalais a quitté le pouvoir et le pays il y a 2 ans. Il ne doit rester que quelques heures dans la capitale où il rencontrera son successeur, Bassirou Diomaye Faye. Macky Sall espère obtenir le soutien du Sénégal pour sa candidature au poste de secrétaire général des Nations Unies. Les explications depuis Dakar de Léa Lisa Vesterhoff.
6: La visite durera 3 heures à peine, avec une arrivée prévue à 15h et un départ à 18h le même jour. Mais plus de 2 ans après avoir quitté le pouvoir et avoir tenté de reporter la présidentielle, le retour de Macky Sall au Sénégal est un symbole fort. L'objectif, obtenir le soutien officiel de son pays à la candidature de l'ancien président à la tête de l'ONU, alors que le Sénégal s'est jusque-là montré silencieux, voire réticent sur la question. Dans l'entourage du parti de Macky Sall, on veut croire que cette visite est une formalité et le soutien de Diomaye acquis si l'ancien président fait le déplacement à Dakar. Et ce, même si fin mars, Macky Sall avait échoué à obtenir le soutien de l'Union africaine à sa candidature à la tête de l'ONU, car 20 pays, dont le Sénégal, y avaient opposé leur veto. Hier, la présidence du Sénégal, tout comme le PASTEF au pouvoir, ont gardé le silence sur cette visite vendredi. Mais sur les réseaux sociaux, des militants s'offusquent déjà de ce possible revirement diplomatique. Derrière les grands discours des responsables PASTEF, les appels à la justice et les accusations de crime se cachaient donc une indigeste soupe populiste, écrit l'un d'entre eux. Une référence à la répression de militants de l'opposition qui ont fait au moins 65 morts entre 2021 et 2023 sous la présidence de Macky Sall. Léa Lisa Vesterhoff, Dakar. RFI.
24: Le courant revient à Cuba petit à petit, rétabli après une nouvelle panne générale, la 3e en moins de 10 jours et la 5e depuis le début de l'année. Le réseau national souffre à cause de la vétusté de ses infrastructures, mais aussi à cause de la pénurie de carburant, alors que les États-Unis imposent un blocus à l'île, empêchant les livraisons. Il était l'un des membres les plus éminents du bureau politique du Parti communiste chinois. Ma Xinjiang est exclu de ce bureau politique et il n'est pas le seul d'ailleurs. C'est déjà la 3e purge anti-corruption au sein de l'instance. Une enquête a été ouverte en avril et l'homme a été accusé d'avoir accepté des pots de vin et des faveurs sexuelles, Nicolas Roca.
7: Ma Xinjiang a favorisé une corruption familiale à grande échelle, selon les accusations publiées par les médias d'État citant l'organe anticorruption du parti. La liste des méfaits commis par l'ancien secrétaire général de la province du Xinjiang serait conséquente. Il aurait accepté des cadeaux, de l'argent, aidé des membres de sa famille à acheter des maisons en dessous du prix du marché, mais également bénéficié de faveurs sexuelles. Une descente en enfer pour l'homme de 67 ans qui avait été surnommé le jeune maréchal de l'industrie aérospatial par le quotidien du peuple, journal du parti. Ma Xinjiang avait notamment gravi les échelons grâce à son rôle dans le programme spatial chinois avant d'être nommé en 2021 au Xinjiang. La province connue pour la répression violente de la minorité musulmane des Ouïghours avait été secouée par des manifestations. En 2022, en pleine pandémie, l'exclusion de Ma Sing-jue est un nouveau rappel que sous Xi Jinping, le bureau politique, organe autrefois quasi intouchable au sein du parti, n'offre plus de protection à ses membres.
24: Précision de Nicolas Rocca. Un petit mot de cyclisme. 11e étape du Tour de France ce mercredi. Un peu plus de 160 km entre Vichy et Nevers. Hier, c'est le Slovène Tadej Pogacar qui s'est imposé en solitaire au Lioran, confortant son avance en tête du classement général plus de 3 minutes devant le Danois Jonas Vingegaard. Il est 6h12 à Paris.
8: Gaëtan Plenet.
24: Le retour de l'actualité africaine dans une petite vingtaine de minutes. D'ici là, on sera en Turquie. On va voir ce qui a changé depuis la tentative de coup d'État d'il y a 10 ans tout juste. Le réalisateur britannique Christopher Nolan sera notre invité culture, lui qui signe l'Odyssée en salle aujourd'hui en France. Et puis le syndrome de la femme forte entre mythe et souffrance, ce sera dans notre conseil santé du jour. Mais d'abord, on en parlait dans le journal, c'est donc l'Espagne qui fonce en finale du mondial masculin de football. La France s'arrête là, impuissante hier en demi face à la Roja. Un pénalty espagnol en première mi-temps, puis le deuxième but et la concrétisation du calvaire après la pause. 2-0 au coup de sifflet final. Pas de nouveau titre pour les Bleus et leur sélectionneur, Dédé, Didier Deschamps, dont c'était la dernière Coupe du Monde à la tête de l'équipe. Alors évidemment, immense déception pour les supporters français, surtout pour ceux qui avaient fait le déplacement jusqu'aux États-Unis pour voir le match. Petit florilège recueilli juste après la rencontre à Dallas par Vincent Souriau.
9: Un petit peu abattu, un petit peu dégoûté. Je pense qu'on n'est jamais vraiment rentré dans le match. Je ne sais pas si les Espagnols en voulaient plus que nous ou pas, mais je trouve que devant, on a eu du mal à trouver les connexions qu'on avait tout le long de la compétition. Derrière Digne, j'ai l'impression que c'est quand même fait bien manger par Yamine Lamal. Mais c'est vrai que c'est compliqué. Au milieu, on s'est fait bouffer. Enfin, honnêtement, sur tous les compartiments du jeu, j'ai l'impression qu'on était en deçà par rapport à eux. Donc, j'aime bien trouver des excuses, crier au scandale d'arbitrage. Mais là, aujourd'hui, alors le penalty, c'est qu'il y a discussion. Mais honnêtement, sur la globalité du match, il n'y a pas grand-chose à dire. On était en dessous et faut accepter qu'on est moins bon. On est moins bon, il faut le dire.
10: Je pense qu'on a perdu une bataille tactique. Ils récupéraient beaucoup de ballons. Ils avaient beaucoup analysé le style de jeu de l'équipe de France, les lignes de passe, les décalages. Ils avaient souvent le bon temps. Le bon rythme et ils nous ont bien bloqué et au final il n'y a pas eu tant d'actions de la France très dangereuses, c'est net et sans bavure quoi. Après sûr que j'aurais bien aimé que cette équipe ait tellement belle qu'elle aille plus loin, mais bon, si on gagne la 3ème place à Miami samedi, c'est déjà pas mal.
11: Totaliser je pense pas, parce que la moitié d'effectifs sort une finale de Ligue des Champions, l'autre moitié a déjà fait une finale de Coupe du Monde voire deux. C'était mieux organisé que nous et on n'arrivait pas à suivre. Au milieu, on était à contre-temps sur tous les ballons, on arrivait en retard, on savait pas qui prendre. On n'a pas réajusté non plus. Hein. Donc, après, loin de blâmer Dédé, il nous a apporté tellement que on peut rien dire. Il fait un bon match, il fait son équipe et je pense qu'on était tous si confiants que lui. Malheureusement, on n'était pas au niveau sur ce match-là. Mais...
12: Je pense que jouer à 4 offensifs, c'était peut-être un peu trop optimiste sur ce match-là, peut-être. Et puis, on n'était pas 11, hein. C'était 9,5, quoi. Une moitié d'Olysée et zéro Dembélé. Bon, c'est comme ça, c'est pas grave.
14: Et le mondial en général de la France, des Français,
12: ah, super, ça se finit sur une note un peu amère, on va dire. On va rien enlever à ce qu'a fait Deschamps, c'est incroyable. Après, il faut voir ce que Zidane va faire avec le même groupe. Je sais pas. Curieux de voir.
9: Non, honnêtement, ce qui était vraiment très très agréable, je sais que Deschamps s'est fait pas mal critiquer sur plusieurs années sur le manque de qualité de jeu. C'était pas forcément très beau à voir. C'est beaucoup de défense avec de la contre-attaque. Là, ça a été l'inverse. Au final, j'aurais préféré qu'on joue moins bien et qu'on mette une troisième étoile sur le maillot. Mais c'est vrai que c'est très agréable de voir les quatre devant s'entendre tellement bien et créer du beau jeu. Et c'est vrai qu'on n'a pas forcément été habitué à ça et c'est cool. On a déjà perdu dans le passé sans la manière et c'est vrai que je préfère perdre avec la manière que sans.
24: Voilà pour ces réactions de supporters français déçus évidemment après la défaite des Bleus. Et vous, qu'en avez-vous pensé? Pourquoi sont-ils passés à côté de leur match? On attend vos réactions dans Appel sur l'actualité avec Juan Gomez après le journal de 8h, heure de Paris. L'occasion aussi de vous de 8h en temps universel, pardon, je précise, pour Appel sur l'actualité. L'occasion aussi de nous donner vos pronostics pour la 2e demi-finale Argentine-Angleterre. Le coup d'envoi, ce sera à 19h et ce sera à suivre sur les antennes africaines de RFI. C'était il y a 10 ans, jour pour jour, le 15 juillet 2016. La Turquie était secouée par une tentative de coup d'État menée par un petit groupe de paramilitaires, mais rapidement mise en échec par l'intervention d'éléments loyalistes et par des dizaines de milliers de Turcs descendus dans les rues à l'appel du chef de l'État. 253 personnes sont tuées et encore ce bilan n'inclut pas les pertes parmi les putschistes. Une décennie plus tard, donc, l'ombre de ce jour continue à planer sur le pays. Bonjour Anne Andlauer.
27: Bonjour.
24: Correspondante de RFI à Ankara. Anne, avec 10 ans de recul maintenant, pourquoi cet épisode est-il considéré comme un tournant politique ?
27: Eh bien parce qu'après avoir déjoué le putsch, Recep Tayyip Erdogan a profondément remodelé les institutions, transformé le système politique et consolidé son pouvoir. Cela a commencé avec des purges massives de la fonction publique à la faveur d'une période d'état d'urgence qui a duré 2 ans. Plus de 125 000 fonctionnaires ont été limogés. Au départ, il s'agissait de démanteler les réseaux de Fethullah Gulen, un prédicateur installé aux États-Unis accusé d'être le commanditaire du putsch. Mais les purges se sont étendues bien au-delà des adeptes présumés de l'imam. L'épuration s'est transformée en une prise de contrôle et une refonte idéologique de tout l'appareil d'État, permettant au pouvoir de placer des fidèles aux postes clés de la bureaucratie, de la magistrature et des forces de sécurité.
24: Et après les purges, une révision constitutionnelle est venue enraciner ce verrouillage institutionnel. Cette réforme, qu'est-ce qu'elle a changé ?
27: Alors la réforme entrée en vigueur en 2018 a consacré le passage du régime parlementaire à un régime présidentiel fort. Le texte a liquidé le poste de Premier ministre pour ne garder qu'un président dominant les autres pouvoirs. Avec sa majorité parlementaire, il nomme la totalité des membres du Conseil des juges et des procureurs, ce qui lui donne la haute main sur le judiciaire. Et ce n'est pas différent du côté du législatif. Pour le politologue Armet Insel, le constat est sans appel.
2: Il n'y a plus de contre-pouvoir institutionnel. La justice n'est plus du tout un contre-pouvoir, surtout la justice pénale sont vraiment contrôlées par des juges nommés après les grandes purges de 2016. Le deuxième contre-pouvoir, ça pourrait être normalement le Parlement, mais comme le président de la République, il est chef d'État, chef de gouvernement et chef de parti, et son parti dispose de la majorité parlementaire, il n'y a pas non plus un contre-pouvoir législatif.
24: Et qu'en est-il, Anne, des autres contre-pouvoirs, les médias, la société civile, les partis d'opposition ?
27: Là encore, la Turquie a connu 10 ans d'un recul inédit des libertés publiques. Liberté de la presse, liberté d'expression, liberté de rassemblement. La répression a visé tous les espaces où la contestation s'exprime et peut s'organiser. Des universités à la scène culturelle, des médias aux réseaux sociaux, en passant par les ONG. Le paradoxe de la décennie, c'est que cette répression et cette concentration extrême du pouvoir ont été de pair avec une forte érosion de la base électorale du président Erdogan et un renforcement politique de ses opposants. En mars 2024, le principal parti d'opposition, le CHP, a même remporté les élections municipales, infligeant à Tayyip Erdogan sa première défaite dans les urnes. Mais depuis cette défaite, targuant de soupçons de corruption, la justice a fait emprisonner une vingtaine de maires du CHP, dont celui d'Istanbul, principal rival du président, Ekrem İmamoğlu. En mai dernier, c'est toute la direction du CHP qui a été destituée par la justice. Pour les opposants, le pouvoir cherche déjà à verrouiller le scrutin présidentiel attendu d'ici 2028, mais qui sera sans doute avancé pour permettre à Recep Tayyip Erdogan de se représenter. Le chef de l'État aura alors déjà passé 25 ans au pouvoir.
24: Merci Anne Andlauer, correspondante de RFI à Ankara. C'est sans doute l'un des films les plus attendus de l'année. Eh bien, l'attente prend fin aujourd'hui en France. L'Odyssée arrive dans les salles de cinéma. Matt Damon dans le rôle d'Ulysse, Zendaya dans celui d'Athéna, Anna Taoué dans celui de Pénélope. Bref, véritable pléiade de stars américaines. Alors, il fallait bien un réalisateur de poids. Américain lui aussi, me direz-vous. Eh ben non, il est britannique. Christopher Nolan, oscarisé pour Oppenheimer. Et il revisite ici une épopée mythologique avec les codes du blockbuster. Il est notre invité culture ce matin, interrogé par Sophie Torlotin.
13: Bonjour Christopher Nolan.
15: Bonjour.
13: L'Odyssée est un poème grec d'Homère, écrit il y a plus de 2700 ans. Qu'est-ce qui vous fascine autant dans ce récit et en quoi est-ce qu'il nous parle encore au XXIe siècle ?
16: Je pense que lorsque l'on étudie l'Odyssée d'Homère, on y trouve des vérités universelles et intemporelles. Cette œuvre fondamentale de la littérature est à l'origine de toute la culture occidentale. Ce poème a fasciné génération après génération pendant près de 3000 ans parce qu'il est simple et possède les qualités accessibles et intemporelles de la nature humaine.
15: Je pense que nos concerns n'ont pas changé beaucoup. Et en adaptant
16: Nos préoccupations humaines n'ont pas tellement changé. En l'adaptant, je me suis rendu compte qu'il y avait des thèmes et des modèles de narration qui faisaient écho à mes précédents films. Ainsi, le récit du retour au foyer est quelque chose que j'avais abordé dans Inception et Interstellar, par exemple. Dans la trilogie sur Batman, The Dark Knight, on retrouve aussi le thème du voyage du héros. C'est sa simplicité et son approche de la nature humaine qui permettent à chaque génération de l'interpréter d'une manière pertinente pour notre époque.
15: Aide-moi à rentrer chez moi.
17: Il manque un maître à cette maison. Je veux que tu me choisisses.
18: Le roi d'Ithac va revenir.
17: Ne crois pas ça.
13: L'Odyssée, c'est un grand récit d'aventure avec des éléments fantastiques, des monstres, mais que vous rendez très réaliste.
16: Le réalisme est un terme chargé au cinéma. Je voulais que le film ait néanmoins une texture réaliste pour que les spectateurs croient à l'histoire. Mais c'était un défi. Comment aborder les éléments fantastiques ? Pour Le Cheval de Troie, j'ai réfléchi à la manière dont cela aurait pu fonctionner dans la vraie vie. Mon public et moi, nous savons que le cheval est rempli de grecs, donc il faut le vendre d'une certaine manière. Ma solution a été de dire, s'il ressemble à un monument déchu, à moitié enterré dans le sable et sur le point d'être détruit par la mer, il ne ressemble pas à quelque chose conçu pour être transporté dans la ville. De même pour le cyclope, en filmant dans une vraie grotte et en cherchant des solutions concrètes. Comme mon ami Guillermo del Toro l'a bien montré, un monstre n'est jamais juste un monstre. Mais si vous arrivez à exprimer ses émotions, vous commencez à y croire. Il y a du poids et de la gravité, et c'est alors menaçant, c'est effrayant, parce que cela semble réel.
13: Christopher Nolan, vous avez réalisé un film de science-fiction, Interstellar, des films de super-héros avec Batman, un film de guerre avec Dunkerque. Là, vous vouliez investir un nouveau genre, le péplum ?
19: Honestly, not really. To me, it was...
16: J'avais pour référence de grands films épiques comme Lawrence d'Arabie, Gladiator ou Barry Lyndon, mais il n'y avait pas eu de récit moderne de la mythologie grecque. Des réalisateurs comme Ray Harryhausen s'y sont attaqués, mais avec des budgets et des ressources de série B. Avoir l'opportunité de faire cela pour la première fois à grande échelle, avec un budget et un casting important, c'est une occasion unique pour un réalisateur.
19: That's the ultimate opportunity for a director.
13: Christopher Nolan, merci.
19: Thank you.
24: Interrogé par Sophie Torlotin, l'Odyssée, ça sort aujourd'hui en France.
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24: Le syndrome de la femme forte, qu'est-ce que c'est ? Comment aller mieux ? Caroline Paré en parle avec son invité.
20: Professeur Papalamine Faye, bonjour.
21: Bonjour Caroline.
20: Vous êtes psychiatre, directeur de l'Institut de recherche et d'enseignement de psychopathologie de l'Université Cheikh Anta Diop de Dakar. Comment définir le syndrome ou le mythe de la femme forte ?
21: Le mythe de la femme forte, justement comme le nom l'indique, c'est un mythe. Un mythe ne repose pas forcément sur des preuves scientifiques. C'est quelque chose qui a été conçu autour d'une croyance. Et étant donné que la plupart du temps, les lois qui régissent notre fonctionnement dans la société, nos rapports aux autres, sont surtout liées à des représentations masculines, la plupart du temps, la femme, elle est cantonnée dans un rôle ou dans des rôles dans lesquels elle est enfermée. Et finalement, on croit que une femme telle qu'elle devrait être une femme forte. Ça veut dire qu'elle supporte tout, elle ne se plaint pas, elle ne se fatigue pas, elle est là pour les autres. Et la plupart du temps, effectivement, les femmes ne s'en sortent pas toujours, surtout quand ça perdure dans le temps, parce que ça peut amener de l'épuisement.
20: Il y a l'épuisement, ce rôle qui est un petit peu une injonction. Est-ce qu'il peut y avoir également des conséquences, non seulement sur le plan, on l'a dit, de la santé mentale, mais aussi sur le plan de la santé physique ?
21: Mais bien sûr, d'ailleurs, je pense que c'est surtout sur la santé physique que ça a des retentissements énormes. Pourquoi ? Parce que tout simplement, c'est un mythe qui est alimenté par des croyances. Et donc, le plus souvent, ce qui se passe, c'est que la femme, elle est drivée par ses croyances. Donc, elle est plus connectée à sa tête, à ce qu'elle pense, plutôt qu'à ce qu'elle ressent. Et puisque vous ne vous donnez pas le droit de ressentir, ben, le corps peut en prendre un coup. Et l'épuisement va se manifester par des céphalées, des difficultés à dormir, parce qu'on est tout le temps dans une sorte d'hypervigilance, on ne s'écoute pas forcément. Et ça a des conséquences sur le plan physique, évidemment. Et ce qui fait qu'à un moment donné, le signal d'alerte, il est vraiment là. Et les femmes sont obligées, tôt ou tard de s'arrêter parce que tout simplement, ça devient totalement intenable.
20: Insupportable. Merci beaucoup, professeur Papa Lamine Faye. 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
24: À tout à l'heure, Caroline Paré. Le retour de l'actualité africaine dans 3 minutes. Mais d'abord de la musique, une musique et une rencontre qui remonte à 2018 à Brazzaville. D'un côté, le collectif féminin Les Mamans du Congo et puis de l'autre, le producteur français Robin avec ce titre notamment Yango sur RFI.

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0: Tango, les mamans du Congo et Robin, c'est dans notre playlist officielle sur RFI, rubrique musique. Le retour de l'actualité africaine dans une minute. À tout de suite.
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1: Il est 6h30 à Paris, merci d'écouter RFI, 4h30 en temps universel. Afrique Matin avec vous, Sébastien Duhamel, bonjour.
2: Bonjour Gaëtan, bonjour à toutes et à tous.
1: 30 minutes consacrées à l'actualité africaine et à la une ce matin, le bruit des armes qui persiste dans l'est de la RDC.
2: Oui, malgré un cessez-le-feu toujours censé être en vigueur sur le terrain et dont les protagonistes affirment renforcer le suivi, eh bien le groupe AFC M23 a signé une nouvelle avancée dans la province du Sud Kivu, appuyé par le groupe Twirwaneo. Il parle d'une contre-offensive, vous l'entendrez. La RDC où l'épidémie d'Ebola pourrait par ailleurs être 2 à 4 fois pire que le bilan officiel. Alerte de l'Organisation Mondiale de la Santé, alors que les voisins de la RDC maintiennent leur vigilance, nous le verrons ce matin en Centrafrique. La colère ensuite, pacifique, mais la colère tout de même des étudiants camerounais qui manifestaient hier devant l'ambassade de France à Yaoundé. Ils dénoncent un changement des modalités pour ceux qui souhaitent étudier dans les écoles privées en France. Il faut désormais prouver que l'on a payé l'intégralité de la scolarité ou que l'on possède la somme avant de demander un visa. L'éducation, justement, ces défis, ces enjeux nombreux sur le continent, ils seront au cœur du 3e sommet Flex qui s'ouvrira aujourd'hui et pour 3 jours au Malawi. Une quinzaine de ministres du continent sont attendus à Lilongwe pour l'occasion. Notre envoyé spécial est lui aussi au rendez-vous. Après le journal, on continuera notre série de reportages sur les créations en langues africaines. Ce matin, nous serons en RDC pour rencontrer ceux qui font vivre le théâtre en Lingala. Le journal du Mondial, bien sûr, la Coupe du Monde de foot, on approche de la fin. Et c'est déjà la fin d'ailleurs pour les Français, éliminés hier soir en demi-finale 2-0 par une Espagne irréprochable. La déception est grande évidemment pour les Bleus. Avant la deuxième demi-finale, Argentine-Angleterre, on y reviendra évidemment. Voilà pour le menu, vous êtes tous les bienvenus. Les armes tout d'abord, qui s'expriment donc toujours dans l'est de la RDC. Alors que Kinshasa a envoyé cette semaine 3 officiers à Goma, la capitale du Nord Kivu, pour renforcer le dispositif de surveillance du cessez-le-feu, censé être en vigueur avec l'AFC M23. Eh bien, dans la province voisine du Sud Kivu, l'armée fait toujours face au groupe armé, épaulé ici par le groupe d'autodéfense locale Twirwaneo. Et cette coalition AFC M23, Twirwaneo, vient justement d'enregistrer de nouvelles avancées, de nouveaux gains territoriaux, Patient Ligodi.
3: Le point de départ de cette avancée, c'est Minembwe. Ce bastion des hauts plateaux, tenu par le groupe Twirwaneo, allié de l'AFC M23, a fait l'objet d'une tentative de reconquête par les forces armées congolaises, appuyées par des Wazalendo et l'armée burundaise. En réponse, la coalition affirme avoir mené une contre-offensive jusqu'à la localité appelée Point Zéro, carrefour stratégique situé à la jonction des territoires d'Uvira, Fizi et Mwenga, et présenté comme le centre des opérations des FRDC dans la zone. De là, la progression s'est étendue aux localités environnantes, dont Kipupu, dans le secteur dit Tomboué. Selon diverses sources, les forces congolaises repoussées se seraient repliées dans 3 directions. Vers le sud, en direction de Baraka et Fizi, vers Uvira, en contrebas, et vers l'ouest, en direction de Mwenga et Shabunda. La coalition affirme vouloir s'arrêter à quelques kilomètres de Kamanyola et présente cette avancée comme une opération défensive destinée à empêcher un retour des forces qu'elle accuse de menacer la population Banyamulenge. Par ailleurs, le mouvement dément tout appui de l'armée rwandaise dans cette contre-offensive, une version qui contredit le dernier rapport du groupe d'experts de l'ONU qui documente des frappes de drones et un ravitaillement aérien de l'armée rwandaise au profit des Twirwaneo et de l'AFC M23 dans cette même zone.
2: Les explications de Patient Ligodi, l'est de la RDC qui fait face par ailleurs à l'épidémie d'Ebola. Or, cette menace est probablement très largement sous-estimée. Et ça, c'est la mise en garde de l'Organisation Mondiale de la Santé. Son responsable des situations d'urgence sanitaire était hier face à la presse. À l'heure où le dernier bilan des autorités congolaises fait état de 1963 cas confirmés et 719 décès, Chikwe Iyekwazu, lui, estime que la situation réelle pourrait être 2 à 4 fois pire, Pauline Azidi.
4: 2 mois après la déclaration officielle de l'épidémie d'Ebola en RDC, la riposte court derrière la maladie. Elle garde une longueur d'avance, confie un humanitaire sur le terrain qui rappelle que l'épidémie avait commencé depuis au moins 6 semaines quand l'alerte est tombée. Et à chaque nouvelle zone de santé touchée, il faut déployer de nouvelles équipes avec 4 provinces aujourd'hui concernées. La tâche est donc énorme. Pour Chikwe Iyekwazu, cette épidémie est celle qui connaît la progression la plus rapide que nous avons gérée. Mais dans ce tableau sombre, l'OMS annonce un espoir, celui du premier essai clinique visant à évaluer l'efficacité d'une prophylaxie post-exposition. Essai qui a donc commencé à recruter ses premiers patients ce mardi à Bounia en Itouri. Au total, près de 1000 personnes cas contact pourraient être incluses dans cette étude. Le directeur de l'OMS, Tedros Ghebreyesus, est d'ailleurs attendu avant la fin de la semaine en République démocratique du Congo. Il doit se rendre notamment en Itouri, qui reste l'épicentre de l'épidémie. Pauline Azidi, Kinshasa, RFI.
2: L'épidémie d'Ebola qui inquiète à l'international également, à commencer par les voisins directs de la RDC évidemment. On le voit encore ce matin en Centrafrique, même si le pays n'a officiellement enregistré aucun cas sur son sol. Sur place, les autorités maintiennent leur vigilance et renforcent les mesures de prévention. Hier à Bangui, une équipe du ministère de la Santé présentait justement ses conclusions après une mission de terrain effectuée ce week-end dans le Hombomou, une région frontalière de la RDC. Compte rendu, signé Rolf-Steph Domialeux.
0: Durant sa mission, l'équipe d'évaluation a rencontré les autorités locales et les communautés. Elle a aussi visité les centres de santé pour évaluer les bâtiments, les équipements et le personnel disponible. Selon le ministre de la Santé, le docteur Pierre Somsé, les moyens de riposte doivent être rapidement renforcés. La salle d'isolement

0: Je demande au tribunal de nous permettre de l'utiliser à des fins spirituelles pendant nos rassemblements et en privé. Moi, je consomme de la marijuana pour méditer chez moi. Et quand on se réunit ici, beaucoup d'entre nous en fument. Cela nous connecte directement au Tout-Puissant.
1: Cette interdiction, disent les fidèles, les expose aussi au contrôle de police, Raskaengi et lui aussi Rastafari.
2: Les Rastafari sont stigmatisés, ciblés et persécutés en raison de leurs croyances. Si je marche dans la rue, il m'arrive très souvent d'être arrêté par la police. Ils disent « on sait que vous en avez ». On est souvent obligé de leur donner de l'argent pour qu'ils nous laissent repartir.
1: Les Rastafari fondent leur recours sur la liberté de religion et le droit au respect de la vie privée, deux principes garantis par la constitution kényane. Alban Tirwan Nairobi, RFI.
3: Les Rastafari qui avaient déjà remporté une première victoire devant la justice il y a 7 ans, la haute cour avait jugé que l'exclusion d'une élève qui portait des dreadlocks portait atteinte à sa liberté de religion. Une décision qui reconnaissait de fait le rastafarisme comme une religion à part entière au Kenya. On en parlera plus en longueur dans le dossier de la rédaction avec Christina Okello dans le journal de 7h, en temps universel. Le Bénin transmet officiellement à l'Afrique du Sud le dossier d'extradition de Kémi Séba, l'activiste anti-occidental détenu dans la nation arc-en-ciel depuis 3 mois, arrêté notamment pour immigration illégale. Cotonou recherche Kémi Séba de son côté pour plusieurs infractions liées particulièrement à la tentative de putsch du mois de décembre dernier. Il est suspecté notamment d'apologie de crimes contre la sûreté de l'État et d'incitation à la haine et à la violence. Encore faut-il donc que la justice sud-africaine remette l'activiste aux autorités béninoises. Jean-Luc Aplogan, sur quoi se fonde donc cette demande d'extradition ?
4: Certaines sources rapportent qu'il s'agit d'un document volumineux de plusieurs centaines de pages dans lequel sont exposés les faits précis reprochés à l'intéressé avec les dates, les lieux et les circonstances. 2 mandats d'arrêt visaient Kémi Séba, l'un émis en juin 2025, le second en décembre de la même année. Le 7 décembre 2025 en effet, jour de la tentative de coup d'État, plusieurs de ces vidéos ont circulé sur les réseaux sociaux qui, selon les autorités, n'étaient rien d'autre qu'une approbation et un soutien aux putschistes et au coup d'État manqué. Des faits d'incitation à la haine, à la violence, à la rébellion, de blanchiment de capitaux et de cyberharcèlement lui sont également reprochés. La demande devrait contenir les preuves de ces accusations, mais la démarche, restée très confidentielle, ne permet pas de savoir si elles ont été fournies ni sous quelle forme. Autre point sensible, la garantie d'un procès équitable en cas de transfert à Cotonou. Kémi Séba a toujours décrié les institutions béninoises. La suite se jouera désormais devant la juridiction sud-africaine. Spécialiste confie que la procédure pourrait durer plusieurs mois. Jean-Luc Aplogan, Cotonou, RFI.
3: Et l'examen de cette demande d'extradition est fixé désormais au 11 août prochain. En Guinée-Bissau, l'inquiétude des proches de Domingo Chimoech Pereira, l'opposant qui était encore en résidence surveillée ces derniers mois, est de retour en détention provisoire depuis 5 jours. Il est suspecté d'avoir pris part à 2 mystérieuses tentatives de coup d'État, la première il y a 3 ans et la seconde en octobre dernier, juste avant le coup de force militaire en plein processus électoral. Sa famille dénonce d'une part un acharnement politique et d'autre part elle se dit très inquiète des conditions de détention du leader du PAIGC, notamment à cause de la sinistre réputation du lieu où il est détenu. Écoutez Denise Pereira, la fille de l'opposant.
5: Nous sommes toujours sans nouvelles de mon père et nous savons tous, comme nous l'avions déjà entendu dire, que les conditions de détention au 2e commissariat de police sont inhumaines. Ceux d'entre nous qui ont grandi à Bissau ont l'habitude d'entendre les récits de personnes passées par ce lieu de détention. À leur libération, elles souffrent invariablement de problèmes de santé et cherchent immédiatement à se faire soigner pour traiter les maladies contractées durant leur détention. Le fait que Domingos Chimoech Pereira ne soit pas immédiatement libéré suscite chez nous une profonde frustration face à la réalité de sa détention dans des conditions inhumaines. Ce que traverse la Guinée-Bissau est un cauchemar. Ce que vivent Domingo Chimoech Pereira et sa famille est un cauchemar. Il existe des organisations internationales, au-delà de la CEDEAO, citons la CPLP, l'ONU, l'Union européenne. Elles sont capables de prendre des décisions à l'encontre du pays. Mais comment ces décisions seront-elles concrètement appliquées ? Attendons-nous.
3: Denise Pereira, la fille de Domingo Chimoech Pereira, à propos recueillis par les rédactions en mandinquant et en foule-foule de RFI. Des poursuites abandonnées, en revanche, pour Ernest Bai Koroma, la Sierra Leone abandonne les charges de trahison contre l'ancien président. Ces poursuites intentées pour son rôle suspecté dans ce que les autorités avaient qualifié de tentative de coup d'État il y a 3 ans. Il est donc libre de retourner en Sierra Leone au

0: Moment de son choix, précise le communiqué du procureur général. À Freetown, il est 5h43, vous êtes avec Andréane Mélard.
1: Et on passe au foot tout de suite.
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1: Pauline Guillou avec nous pour parler de cette Coupe du Monde de foot. Bonjour Pauline.
3: Bonjour Andréane, bonjour tout le monde.
1: Bon, ça nous fait mal au cœur, mais il faut qu'on en parle ce matin. L'équipe de France est tombée de haut, surclassée par l'Espagne en demi-finale de cette Coupe du Monde.
3: Et oui, réveil difficile pour les supporters français après cette déroute à Dallas. 2-0 pour l'Espagne qui a donné une leçon de football aux Bleus. Des Bleus inoffensifs battus dans tous les secteurs de jeu qui chutent lourdement alors qu'ils ne cachaient pas leur volonté d'aller chercher une troisième étoile, Cédric de Oliveira.
4: En espagnol, on appelle ça una bofetada, une gifle. Et honnêtement, après cette demi-finale, on voit mal comment résumer autrement la supériorité de la Roja face au bleu de Ryan Cherki. Entré en cours de match et dépité après cette défaite.
5: C'est jamais facile. C'est jamais facile parce que ça peut être le match d'une vie et on est passé à travers. Donc forcément, la déception, elle est immense. Parce que avec les qualités qu'on a, même dans un jour peut-être moins bien, on doit faire mieux.
4: On n'a pas reconnu les irrésistibles bleus des premières semaines de la Coupe du Monde. Le défenseur Maxence Lacroix accusait le coup, lui aussi.
6: Dans le vestiaire, c'était silencieux. Je pense qu'on n'était pas à notre meilleur niveau. Il y avait des choses qui marchaient moins bien que d'habitude et ça s'est vu malheureusement.
4: La France a été inoffensive. Ni Kylian Mbappé, ni Ousmane Dembélé, ni Michael Olise n'ont pesé sur la rencontre face à des Espagnols impressionnants de maîtrise. Pour le sélectionneur Didier Deschamps, son équipe n'a tout simplement pas été à la hauteur.
7: C'est le très haut niveau. On a une équipe d'Espagne qui est très forte. On n'a pas trouvé les solutions. C'est un de notre faute. Et il y a aussi le mérite de l'adversaire.
4: Après cette victoire plus que méritée, l'Espagne ira jouer la deuxième finale de Coupe du Monde de son histoire dimanche à New York. Pour les Bleus, il va falloir digérer cette gueule de bois. On dit resaca en espagnol. Cédric de Oliveira, Dallas, RFI.
3: La sélection espagnole devenue la bête noire de l'équipe de France qui s'impose donc une troisième fois consécutive face aux Français et qui disputera le titre dimanche soir. Et pour les Bleus, l'autre consolation, si on peut appeler ça comme ça, le match pour la troisième place, ça se jouera samedi soir à 19h en temps universel face aux perdants de la deuxième demi-finale.
1: Cette deuxième demi-finale, c'est ce soir entre l'Angleterre et l'Argentine.
3: Oui, un match pour les plus nostalgiques de la Coupe du Monde qui va sans doute raviver les souvenirs de certains d'un côté comme de l'autre. Il y a 40 ans, le doublé de Diego Maradona avait offert la victoire aux Argentins 4 ans après leur défaite militaire face aux Anglais lors de la guerre des Malouines. La fameuse main de Dieu et le slalom magique, tous deux restés dans la légende de la compétition. 1986, une référence même pour Lionel Messi, pour qui un duel face à l'Angleterre n'est pas un match comme les autres. Écoutez-le au micro.
8: Évidemment, tout ce que j'ai vu et dont je me souviens, c'est à travers des vidéos, des images que nous les Argentins regardons et revivons constamment. Mais je pense que ce groupe est habitué à ce genre de contexte, à jouer des matchs de football, quel que soit l'adversaire. Bien sûr, jouer contre l'Angleterre, c'est spécial, parce que c'est une grande puissance. Et affronter une grande nation rend toujours le match particulier. Personnellement, ce sera la première fois que je joue contre eux. J'ai joué contre presque tout le monde, sauf contre l'Angleterre. Donc ce sera aussi quelque chose de beau de ce point de vue-là. Il faudra le vivre pour ce que c'est, une demi-finale de Coupe du Monde contre une grande sélection, et essayer de l'aborder de la meilleure façon pour pouvoir à nouveau être compétitif.
3: Et Lionel Messi au micro d'Éric Mamrut. Les champions du monde argentins, donc, face aux Anglais, toujours en quête d'un sacre international de leur côté, après leur seul titre qui date de 1966. Un match qui sera donc à suivre en direct et en intégralité sur nos antennes africaines. Angleterre-Argentine, coup d'envoi 19h en temps universel.
1: Pauline Guillou. RFI Matin à 7h47 est notre rendez-vous des matières premières. Aujourd'hui, c'est avec notre envoyée spéciale permanente à Kinshasa, car la RDC est en passe de devenir un pays producteur de lithium, ce minerai stratégique essentiel à la fabrication de batteries électriques et dont la demande mondiale est croissante, en passe de, car la société Zijing Mining avait prévu de produire 500 000 tonnes de carbonate de lithium au Tanganyika d'ici la fin du mois de juin, mais à ce stade, pas de nouvelles, pas d'annonce officielle. Alors, Pauline Azidi, ça ne remet toutefois pas en question le potentiel de ce projet, hein, qui prévoit à terme la production de 5 millions de tonnes de lithium par an.
9: Pas de fumée blanche du côté de Manono où l'extraction devait commencer à la fin du mois de juin, mais où, selon nos sources, le projet a pris du retard. Officiellement, les autorités ainsi que la compagnie chinoise n'ont pas communiqué sur le sujet. Malgré ce retard, le potentiel reste important. Le gisement de Manono représente en effet la plus grande ressource de lithium au monde en termes de contenu en équivalent carbonate de lithium, un produit utilisé dans l'industrie pharmaceutique mais aussi pour la production de batteries. Ce gisement se distingue par une teneur importante surpassant largement la qualité des gisements exploités au Zimbabwe, pays qui produit actuellement 10% du lithium mondial. D'ailleurs, la Chine n'est pas la seule à s'intéresser au lithium congolais. Si Caijing Mining Group est aujourd'hui la première entreprise à même de pouvoir commencer la production dans les prochaines semaines, les sociétés américaines sont déjà positionnées, notamment Cobold, intéressées par le gisement de Manono Sud. Ce lithium sera dans un premier temps exporté de RDC via la Tanzanie. La route reliant Manono à la capitale provinciale, Kalemie, est en cours de réhabilitation. Un nouveau port lacustre doit aussi voir le jour au nord de la ville. Objectif, rejoindre les côtes est africaines. En revanche, le projet américain prévoit, lui, à plus long terme, de passer par le corridor de Lobito. Ce couloir ferroviaire et logistique doit permettre d'exporter les minerais congolais vers l'Angola pour rejoindre directement le marché américain. Reste à savoir sous quelle forme ce lithium sera exporté. Les usines de raffinage sont situées uniquement en Chine, mais plusieurs projets sur le continent sont annoncés au Zimbabwe, au Ghana, mais aussi en RDC. Les États-Unis, qui n'ont pas encore de capacité de raffinage sur leur territoire, veulent aussi stocker ce minerai considéré comme stratégique. C'est une stratégie qui ne vise pas que le lithium, explique un expert. Les Américains ont pour objectif de constituer des réserves sur leur territoire afin de garantir leur indépendance d'approvisionnement pour plusieurs matières premières. Et de citer le cas du cobalt, lui aussi exporté de RDC.
1: Paulina Zidi pour ce rendez-vous dédié à l'info des matières premières à retrouver sur toutes les plateformes d'écoute. C'est une décrispation qui a largement surpris les différentes sphères. Vendredi dernier, après plus d'un an d'une crise aiguë, Mali et Algérie ont annoncé le rétablissement de leurs liens diplomatiques. Et cela alors que Bamako accuse Alger de complicité avec les groupes terroristes actifs à la frontière entre les deux pays, les djihadistes du JNIM liés à Al-Qaïda et les indépendantistes du FLA. Pour tenter d'y voir plus clair, David Bachet s'est entretenu avec Mickaël Ayari, analyste principal sur l'Algérie au sein de l'International Crisis Group. Il est l'auteur d'un rapport qui paraît aujourd'hui baptisé « Algérie-Mali, consolider la détente ». Entretien.
0: Mickaël Ayari, bonjour.
10: Bonjour.
0: Après plus d'un an de rupture diplomatique, le Mali et l'Algérie ont annoncé le retour de leurs ambassadeurs et la réouverture de leurs espaces aériens mutuels, un dégel que l'on n'avait pas vraiment vu venir. Beaucoup d'observateurs y voient la main de la Russie, qui aurait exigé de Bamako une position plus conciliante avec son voisin algérien. Est-ce que c'est le cas ?
10: Il y a beaucoup de suppositions. D'après nos sources, il semblerait qu'il y ait déjà depuis un moment, même avant avril, c'est-à-dire les attaques coordonnées d'avril, et surtout après avril, une médiation claire et nette du Niger.
0: Le Niger qui a lui-même renoué récemment avec l'Algérie.
10: Exactement, en début d'année. Donc ça partirait de là. Mais bon, il y a beaucoup de rumeurs, vous savez, il y a tellement d'acteurs investis au Mali. Les Russes, à mon avis, n'ont pas joué de rôle direct, même si, évidemment, il y a eu certainement des discussions entre Alger et Moscou, ça c'est clair.
0: Bamako a rompu l'accord de paix de 2015, qui avait été conclu entre l'État malien et les groupes armés indépendantistes du Nord et qui avait été largement négocié à Alger. Les autorités maliennes de transition refusent tout dialogue avec les groupes armés, djihadistes ou indépendantistes, et n'envisagent qu'une réponse militaire. Cette position pourrait-elle évoluer à la faveur du dégel entre le Mali et l'Algérie ?
10: Forcément, il y a eu un deal, il y a un contenu de ce deal. Le primat de la logique politique sur la logique militaire doit être une des clauses. À mon avis, c'est clair. Le retour à l'accord d'Alger, ça m'étonnerait beaucoup, mais qui est une initiative politique directement pour une discussion, notamment avec le FLA, à ce que l'État se délite. Personne n'a intérêt à ce que le Mali tombe, y compris l'Algérie.
0: Donc vous pensez que, malgré leur discours guerrier, les militaires au pouvoir à Bamako, depuis bientôt 6 ans, pourraient faire un pas vers les rebelles indépendantistes du FLA?
10: C'est peut-être un peu prématuré de dire ça. Vous savez, il y a plein de choses qui peuvent empêcher cela. Il faudra voir quelle forme ça prend. Si donc il y a eu un deal et qu'il est respecté, les prochaines étapes du deal, c'est un retour de la coordination sécuritaire, un renforcement de l'échange de renseignements. une implication d'Alger, qui a quand même des contacts avec certains leaders du FLA, hein, pour peut-être calmer les choses. Mais tout ça reste quand même conditionné. Beaucoup de choses peuvent arriver. Il peut y avoir des spoilers au niveau international. Il peut y avoir une opinion publique au Mali totalement opposée à ça. Il peut y avoir aussi à l'intérieur du régime ou des forces qui refusent ça aussi. Donc on est à un moment où le choc frontal n'a pas l'air de marcher. Tout le monde essaie de mettre de l'eau dans son vin pour donner une chance à la paix, ce qui est très positif.
11: Vous envisagez une reprise de la coopération sécuritaire entre les deux États. Il faut quand même rappeler que le pic de la crise avait été atteint en avril 2025, lorsque le Mali avait accusé l'Algérie d'avoir abattu un drone sur son territoire. L'Algérie assurait que le drone se trouvait dans le ciel algérien. L'affaire est donc soldée ou enterrée ?
10: Il y a beaucoup de dossiers qui sont encore en suspens. Ce qu'il y a d'intéressant, c'est quand le Mali et l'Algérie, il n'y a pas de gros dossiers historiques. On est surtout sur du conjoncturel. Par contre, ce qui s'est passé ces 15 mois, les accusations qui ont été lancées de part et d'autre, il y aura des choses à clarifier.
11: Justement, il est notoire que l'Algérie sert de refuge à des combattants et à des chefs du JNIM liés à Al-Qaïda ou à des indépendantistes du FLA depuis des années. Et ça exaspère les autorités maliennes de transition qui ont accusé l'Algérie de complicité avec les groupes terroristes. Est-ce que quelque chose a changé ?
10: En fait, ça a toujours été pareil. Vous avez une Algérie qui, dès les années 80, a essayé de se positionner entre les rebelles et les autorités maliennes. S'ils sont trop du côté des autorités maliennes, ils perdent toute influence auprès des rebelles. Et s'ils sont trop près des rebelles, ils perdent toute influence par rapport aux autorités maliennes et toute crédibilité. Donc, ils essaient d'être entre les deux parce qu'ils savent très bien que ce qui se passe au Mali concerne le sud de leur territoire et que tout mouvement indépendantiste peut, à un moment donné, commencer à revendiquer une partie du sud, hein, de l'Algérie. Et donc, de ce point de vue, ils veulent être au milieu. Ça veut dire que de temps en temps, on ferme les yeux sur certaines activités. Mais ça ne veut pas dire qu'on soutient totalement les acteurs qui veulent en découdre avec le gouvernement malien ou alors qui veulent atteindre à l'unité du pays.
11: La présence en Algérie de l'imam Diko, opposant malien en exil, qui prône la chute des militaires au pouvoir, est-ce qu'elle pourrait être remise en cause ?
10: Il va devoir être plus discret, tout simplement. Si l'accord tient, évidemment, on n'entendra pas parler de l'imam Diko. À mon avis, il n'y aura pas d'extradition, ça c'est sûr. Et si, par contre, l'accord tient pas, on entendra parler de lui, voilà.
11: Ce dégel Mali-Algérie, en fin de compte, vous y croyez ou c'est une énième péripétie ?
10: Quand il y a des communiqués comme ça qui sortent, c'est qu'il y a quelque chose de profond qui a été réglé. Mais ça ne veut pas dire que ça va être linéaire. Il peut y avoir des rechutes et puis ça dépend du terrain aussi. Il peut y avoir un JNIM qui tout d'un coup devient incontrôlable, un JNIM qui gagne des batailles. Il peut y avoir des tensions internes à droite et à gauche. Donc voilà, les choses sont à faire et il faut attendre les prochaines étapes. Et si le deal a été conclu, la première chose qu'on verra, c'est un accroissement et une amélioration de la coopération sécuritaire entre le Mali et l'Algérie.
11: Michaël Ayari, merci.
1: Michaël Ayari, analyste principal sur l'Algérie au sein de l'International Crisis Group, auteur d'un rapport qui paraît aujourd'hui baptisé « Algérie-Mali, consolider la détente ». Un entretien avec David Bachet. Entre le Maroc et la France, il ne s'agit plus de décrispation, mais de consolidation de la relation. Le Premier ministre français Sébastien Lecornu, accompagné de plusieurs ministres, sont attendus sur place où ils doivent passer 2 jours. On en parle dans la Fabrique du Monde ce matin. Bonjour Guillaume Nodin.
12: Bonjour Andréane.
1: Alors Guillaume, il s'agit de solidifier un partenariat qui va mieux après des soubresauts.
12: Oui, et l'un des signes de l'importance accordée à cette relation, c'est qu'il s'agit du premier déplacement à l'étranger de Sébastien Lecornu depuis qu'il est à Matignon. Il vient accompagné d'une douzaine de ministres, dont ceux des Affaires étrangères et de l'Intérieur, au programme des rencontres de haut niveau avec le Premier ministre marocain Aziz Harnouche, des rencontres entre ministres aux portefeuilles équivalents et des signatures d'accords dans les domaines économiques, sécuritaires, migratoires et de la défense. Après des années de brouille entre les deux pays sur fond d'accusations d'espionnage informatique de la part de l'Élysée contre le Maroc ou de réduction du nombre de visas accordés aux Marocains souhaitant venir en France, cela va mieux depuis 2024 et le soutien d'Emmanuel Macron à la souveraineté marocaine sur le Sahara occidental.
1: Il s'agit aussi, Guillaume, de préparer l'avenir de cette relation.
12: Et la signature espérée d'un futur partenariat dit d'exception entre les deux pays, du même type que ceux que la France a avec des pays européens. Cette signature est espérée lors d'une future visite du roi du Maroc en France pour l'occasion. Le principe de cette visite est officialisé par les ministres des Affaires étrangères des deux pays depuis le mois de mai, mais sans aucune date précise. Impossible d'obtenir une réponse publique à ce sujet en France et la faculté de changer de sujet des personnes qu'on suppose informées quand on leur pose la question en privé est remarquable. Il faut dire que la rareté des apparitions publiques de Mohamed VI et les spéculations sur sa santé incitent à la prudence, même si l'on sait qu'il y passe du temps à titre privé. Sa dernière visite officielle en France remonte au début de l'année 2000.
1: Cette relation est importante pour les deux pays.
12: Oui, malgré les soubresauts, la France reste le premier investisseur étranger au Maroc et le premier fournisseur de devises via les Marocains de France. Le Maroc est aussi de première importance pour la France. Au Maghreb, d'abord, le pays est clairement le partenaire privilégié par Paris, où on fait moins attention à l'équilibre entre Rabat et Alger, la capitale algérienne avec laquelle, malgré la reprise des échanges, les relations restent complexes. Sur le plan continental, ensuite, avec la perte d'influence française en Afrique subsaharienne, le Maroc, qui a repris un rôle important sur le plan continental, est un point d'accès important et le Maroc pèse depuis son retour dans l'Union africaine.
1: Enfin, le Maroc est désormais un acteur mondial.
12: Il a su diversifier ses partenariats en se rapprochant notamment des États-Unis. Le Maroc a choisi de rejoindre le Conseil de la paix de Donald Trump. Cela fait suite à l'adhésion marocaine aux accords d'Abraham et donc à la normalisation des rapports avec Israël. Un choix qui n'avait pourtant pas été forcément populaire quand il avait été effectué en 2020. Mais en contrepartie, les États-Unis et l'État hébreu avaient enclenché le mouvement de la reconnaissance internationale de la souveraineté marocaine sur le Sahara occidental. Et pour le Maroc, ça, c'est une sorte d'alpha et d'oméga dans ses relations extérieures.
1: Guillaume Nodin pour notre rendez-vous, La Fabrique du Monde sur RFI, chaque jour du lundi au vendredi, juste avant le journal de 8h. Le journal, justement, c'est dans une minute.
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1: Il est 8h à Paris, 6h en temps universel.
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1: 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Bonjour Gaëtan Plenet.
16: Bonjour Andréane, bonjour à tous.
1: Des frappes au Proche et au Moyen-Orient cette nuit.
16: La quatrième d'affilée entre les États-Unis et l'Iran, alors que des navires sont toujours bloqués dans le détroit d'Ormuz. Pas de finale pour la France au Mondial masculin de football. Défaite 2-0 et ce sont les Espagnols qui tenteront de décrocher une deuxième étoile.
1: Et on en parle dans le journal des sports dans quelques minutes, mais avant ça, on sera à nouveau à bord de l'Ocean Viking.
16: Le bateau de sauvetage de l'ONG SOS Méditerranée, ses membres d'équipage nous raconte ce matin les entraves auxquelles ils font face chaque jour, notamment de la part de l'Italie. On va évoquer aussi la fin du marathon législatif en France pour la loi sur la fin de vie. La France, où sort aujourd'hui l'Odyssée, c'est le nouveau film de Christopher Nolan.
1: Quasiment un mois après sa signature, le protocole d'accord entre l'Iran et les États-Unis toujours aussi fragile.
16: Pour la quatrième nuit consécutive, les États-Unis disent avoir visé des dizaines de cibles iraniennes dans la République islamique, tandis que l'Iran s'en est à nouveau pris à des installations américaines chez ses voisins du Golfe, le Koweït, Bahreïn ou encore la Jordanie. Et alors que Washington a repris dans la soirée son blocus des ports iraniens, les gardiens de la Révolution, eux, ont annoncé que le détroit d'Ormuz resterait fermé jusqu'à la fin, je cite, des actes d'agression américaine. Là-bas, dans ce détroit, le trafic maritime est toujours aussi difficile, surtout que plusieurs pétroliers ont été pris pour cible ces derniers jours. 2 morts depuis lundi soir, selon l'Organisation Maritime Internationale, notamment un marin indien. Ça fait déjà 6 depuis le début de la guerre, rien que pour l'Inde, particulièrement concernée, puisqu'on estime qu'un marin sur 5 dans le monde est d'origine indienne. Nicolas Roca.
17: Le cessez-le-feu conclu le mois dernier avait offert aux équipages un répit, explique Manoj Yadav, secrétaire général du syndicat des marins indiens. mais les hommes qu'ils représentent sont de nouveau en première ligne.
18: Au début, ils disaient qu'ils étaient prisonniers à bord de leur bateau. Maintenant, ils considèrent qu'ils sont en pleine mer, face à la mort. Ils peuvent être attaqués à tout moment.
17: D'après le syndicat, près de 15 000 marins indiens seraient encore bloqués dans la région. En cas de besoin, ils disposent désormais d'un numéro d'urgence.
18: Quand on reçoit un appel, on contacte les autorités compétentes, les consulats indiens dans la région. On essaye d'aider ces marins en détresse et de se coordonner avec les armateurs pour les rapatrier.
17: Depuis le début de la guerre, des dizaines de marins ont pu être évacués, notamment via l'Arménie, pour rentrer en Inde. Mais l'État doit faire plus, estime Manoj Yadav.
18: Il est vraiment temps que le gouvernement indien intervienne. Plus de la moitié des victimes dans la région sont indiennes. Il faut entamer des discussions directes avec l'Iran et les États-Unis pour éviter que les navires commerciaux soient encore pris pour cible.
17: Après l'attaque qui a tué hier un marin indien, c'est sur le plan diplomatique que New Delhi a répondu en convoquant un officiel iranien pour protester.
16: Un sujet signé Nicolas Feldman. De leur côté, Israël et le Liban doivent reprendre leur pourparlers aujourd'hui à Rome. Ils ont commencé hier des discussions fructueuses qui se sont déroulées dans une ambiance positive, fait savoir à Washington qui chapeaute ce processus. Israël s'est notamment dit disposé à avancer dans le projet de retrait de ses troupes dans deux zones du sud du Liban.
1: Ils étaient les grands favoris de la Coupe du Monde masculine de football, mais c'était avant de croiser la route de l'Espagne en demi-finale.
16: Et les Français n'ont pas trouvé la solution hier soir. Victoire 2-0 de l'Aurora, un pénalty en première période et puis un deuxième but après la pause pour enfoncer le clou. Les Espagnols étaient tout simplement trop forts, les Français trop timides et même franchement impuissants, loin de ce qu'ils avaient montré lors de leur match précédent, si loin d'ailleurs que certains supporters espagnols semblaient presque déçus à la sortie du stade à Dallas. Reportage de Vincent Sourio.
19: Aux anges, évidemment, ce supporter espagnol, ravi de la discipline de l'Espagne, qui est parvenu à éteindre le festival offensif français pendant 90 minutes.
20: L'Espagne a très vite fait circuler le ballon, les avants français ne sont pas revenus défendre et notre équipe a contrôlé le match du début à la fin. Je pense que le pénalty dans les 15-20 premières minutes a anéanti les Français et ils n'ont pas compris comment réagir. Et je me demande un truc, est-ce que Mbappé a joué? Parce qu'on ne l'a pas vu.
19: Chambré, c'est de bonne guerre, mais il y a du vrai selon plusieurs autres fans espagnols, étonnés du manque de ressort français alors que les Bleus avaient impressionné tout le monde depuis le début du tournoi.
21: J'avais vraiment peur de la France. Je suis un fan du Real Madrid. J'adore Mbappé. Il avait été fantastique jusqu'ici. Et je m'attendais à beaucoup plus des Français ce soir. Je n'aurais pas parié autant sur mon équipe. Je pensais que ce serait plus équilibré, mais c'est tout le mérite de l'Espagne, qui avait un plan et qui l'a parfaitement exécuté.
19: L'adversaire qu'il voudrait affronter en finale, l'Argentine, disent-ils, Espagne-Argentine, ce serait une véritable affiche de Coupe du Monde. Vincent Sourio, Dallas RFI.
16: Encore faut-il que l'Argentine l'emporte ce soir face à l'Angleterre. Coup d'envoi à 19h en temps universel à suivre en direct sur nos antennes africaines. Donnez-nous vos pronostics et puis réagissez aussi à la chute des Bleus dans Appel sur l'actualité après le journal de 8h en temps universel.
1: Et avant ça, Gaëtan Claude, le roi ne manquera pas lui aussi de nous donner son analyse. L'entraîneur du Congo Brazzaville est notre grand invité international. D'abord, on monte à bord de l'Ocean Viking.
16: Le bateau de sauvetage affrété par l'ONG française SOS Méditerranée, parti lundi soir des côtes siciliennes et qui commence maintenant ses opérations sur l'une des routes migratoires les plus mortelles au monde dans les eaux internationales au large de la Tunisie et de la Libye. 1570 morts rien que ces 6 derniers mois selon l'Organisation internationale pour les migrations. Et pas facile de porter secours aux naufragés. L'équipage de l'Ocean Viking parle d'entraves toujours plus nombreuses mises en place par des pays européens, notamment l'Italie. On est à bord toute la semaine avec Elliot Brachet.
22: L'Ocean Viking lève l'ancre dans le port de Syracuse. S'il a pu appareiller à la pointe sud de l'Italie, il est très peu probable que le navire débarque au même endroit. Depuis 2023 et l'entrée en vigueur du décret Piantedosi ratifié par le gouvernement italien, les bateaux humanitaires sont forcés à de longs détours. Une situation kafkaïenne pour Angelo Selim, coordinateur de la mission.
23: Lorsque nous effectuons un sauvetage en mer, on nous attribue un port de débarquement lointain au nord de l'Italie. Pour que nous perdions des jours et des des jours de navigation inutilement. Voilà le résultat des politiques du gouvernement italien. Tout faire pour garder les ONG loin des zones qui ont besoin d'assistance.
22: Depuis le mois de février, désormais, une autre épée de Damoclès pèse sur les opérations humanitaires. Un projet de loi approuvé par le gouvernement de Giorgia Meloni visant à instaurer un blocus naval.
23: Pour le moment, la loi n'a pas encore été votée. Si elle l'était, nous attendons de voir comment elle serait appliquée. Le texte indique qu'en cas de pression migratoire, le gouvernement pourrait nous interdire l'accès aux eaux territoriales italiennes. Je pense que ce terme de blocus naval est un outil de propagande politique. Ça ne fait aucun sens. Ce serait contraire à toutes les conventions internationales.
22: Les ONG sont systématiquement dans le viseur des autorités italiennes qui les accusent de faire le jeu des passeurs. Il faut pourtant rappeler que la flotte humanitaire ne réalise qu'une infime part des sauvetages en Méditerranée. Elliot Brachet à bord de l'Ocean Viking, RFI.
16: Il n'y a plus de vigilance rouge canicule en France, mais du orange quand même pour plusieurs dizaines de départements. Le réchauffement climatique fait grimper les températures. La sécheresse des sols s'accentue. L'intensité des feux de forêt aussi, notamment ceux de Fontainebleau près de Paris. Ils sont désormais fixés, c'est-à-dire bloqués dans un même périmètre, mais les pompiers continuent de lutter contre les flammes qui ont déjà parcouru plus de 2000 hectares.
1: En France, toujours, c'est une loi ô combien sensible qui s'apprête à être adoptée définitivement.
16: La loi fin de vie qui crée un droit à l'aide à mourir. Dernier examen et dernier vote pour l'Assemblée nationale cet après-midi, Victorien Vuillaume.
4: Mettre en place un droit à l'aide à mourir était une promesse d'Emmanuel Macron qui date de la campagne présidentielle de 2022.
5: Je soumettrai la fin de vie à une convention citoyenne et sur la base des conclusions de celle-ci, je soumettrai le choix d'aller au bout du chemin qui sera préconisé.
4: Après sa réélection, le président lance cette convention. Résultat, 75% des citoyens tirés au sort sont favorables à la création de ce nouveau droit. Le chef de l'État promet alors un projet de loi avant fin 2023. Mais devant l'extrême sensibilité du sujet, le processus prend du retard. Et ce n'est qu'au printemps 2024 qu'il est officiellement présenté en Conseil des ministres et que les débats peuvent commencer au Parlement. Aussitôt débuté, aussitôt terminé, la dissolution surprise de l'Assemblée met un coup d'arrêt aux discussions qui ne reprennent qu'en 2025. Dans un souci d'apaisement, la loi est aussi scindée en deux. D'un côté, le développement des soins palliatifs. De l'autre, l'aide à mourir. Suivra un véritable bras de fer entre l'Assemblée et le Sénat qui penche à droite et qui juge extrême et inacceptable cette réforme sociétale majeure. Sauf que la Constitution est ainsi faite, les députés ont le dernier mot. Trois lectures plus tard, le vote définitif arrive donc à l'Assemblée ce mercredi 15 juillet.
16: Mais le Premier ministre Sébastien Lecornu a quand même annoncé son intention, en cas d'adoption, de saisir le Conseil constitutionnel sur trois points du texte de loi, notamment sur celui du délai de rétractation des malades. Sébastien Lecornu qui entame aujourd'hui une visite de 2 jours à Rabat au Maroc. Il doit notamment rencontrer son homologue Aziz Hanouch tout à l'heure. Plusieurs de ses ministres l'accompagnent.
1: RFI 7h10 à Yaoundé où plusieurs dizaines de personnes ont marché pacifiquement hier.
16: Devant l'ambassade de France dans la capitale camerounaise pour dénoncer les nouvelles modalités financières exigées aux étudiants admis dans un établissement privé en France. Depuis le 9 juillet dernier, avant toute délivrance de visa, les étudiants camerounais doivent désormais apporter la preuve du paiement intégral de leur scolarité ou bien prouver qu'ils disposent de la somme correspondante. On est à Yaoundé avec Emmanuel Julndap.
6: Ivan Odio, candidat en master de droit public dans une université privée française, a été régalé par la nouvelle mesure sur la mobilité étudiante.
7: On nous a demandé exactement si on totalise avec les frais de procédure, nous sommes en principe à 25 000 euros, chose qui ne peut pas être couverte par la famille en fait.
6: Sous anonymat, un parent dénonce pour sa part une mesure brutale pour son fils, déjà inscrit dans une université privée à Lyon.
24: L'enfant doit payer autour de 14 500 euros de pension en cash. On allait achever la dernière tranche au mois de mai. Et là, nous étions préparés, puisque déjà on a payé les 3 500 euros d'inscription qui étaient exigés par l'université en question.
6: Les organisateurs de la marche silencieuse ont appelé à un dialogue inclusif concernant cette décision. Salomon Ondoa, représentant du collectif pour l'accès au projet d'études.
25: On doit prendre en compte la répercussion de ces décisions-là, quitte à renvoyer par exemple des décisions l'année prochaine ou tout simplement prôner l'équité pour tous les étudiants, car il n'est pas normal qu'un étudiant camerounais ait plus de difficultés d'étudier en France qu'un étudiant ivoirien par exemple.
6: Les responsables de Campus France entendent s'expliquer avant la fin de la semaine face à la presse sur la mobilité étudiante, d'après une source de l'ambassade de France au Cameroun. Emmanuel Junoutap Yaoundé, RFI.
1: On se quitte avec du cinéma, Gaëtan, et peut-être l'un des films les plus attendus de l'année.
16: L'Odyssée, c'est signé Christopher Nolan et ça sort aujourd'hui dans les salles françaises, Sophie Torlotin.
0: Le roi d'Ithaque va revenir.
3: Après 10 ans de guerre, Ulysse va devoir affronter bien des périls pour rentrer chez lui. De leur côté, sa femme, la reine Pénélope, et son fils Télémaque doivent tenir à distance des prétendants bien décidés à occuper le trône d'Ithaque.
8: Il manque un maître à cette maison.
3: Avec un budget estimé à 250 millions de dollars, Christopher Nolan réussit une fresque spectaculaire, parvenant à donner vie et crédibilité aussi bien aux moments fantastiques du récit qu'aux séquences intimistes dans la grande lignée de films épiques hollywoodiens.
9: I'm a huge fan of David Lean's Lawrence of Arabia.
10: J'avais pour référence de grands films épiques comme Lawrence d'Arabie, Gladiator ou Barry Lyndon, mais il n'y avait pas eu de récit moderne de la mythologie grecque. Avoir l'opportunité de faire cela pour la première fois à grande échelle, c'est une occasion unique pour un réalisateur.
3: On retrouve dans cette version 2026 de l'Odyssée des thèmes qui irriguent le cinéma de Christopher Nolan. Le retour du héros, la vengeance, la mémoire et l'oubli. Sa vision d'un Ulysse en proie au doute et rongé par la culpabilité des crimes de guerre commis à Troie se révèle finalement aussi très contemporain.
16: C'était Sophie Torlotin.
1: Et Gaëtan Plenet pour le journal 8h13 à Paris, l'info africaine de retour dans 20 minutes. Mais d'abord, on va pas mal parler foot. Avec la Coupe du Monde, Pauline Guillot, l'équipe de France chute de haut après sa défaite 2-0 face à l'Espagne en demi-finale du Mondial.
11: Et oui, une chute de 3 étages au moins pour les Bleus, sans solution face à des Espagnols injouables hier soir à Dallas. Score final 2-0 pour la Roja qui prive les Français d'une troisième finale consécutive. Un pénalty d'Oyarzabal en première mi-temps et un but du défenseur Pedro Porro pour faire le break. Fin de parcours amer pour les hommes de Didier Deschamps, le sélectionneur écouté.
26: C'est une grosse déception, bien évidemment. On avait l'ambition et l'objectif d'aller à la grande finale, mais il faut accepter aussi parce que l'équipe d'Espagne a bien maîtrisé son sujet. Et nous, forcément, on était un peu en dessous, certains joueurs. Bon, après, avec la blessure de William, plus je n'ai pas voulu prendre de risques avec Adrien Rabiot, même si j'ai d'autres joueurs qui sont au niveau, mais on a eu un peu trop de déchets techniques qui nous a pas permis de mettre plus en difficulté cette équipe d'Espagne. Après, elle sait faire, elle sait bien défendre aussi, elle a une bonne maîtrise.
11: L'émotion et l'amertume de Didier Deschamps à qui il ne reste plus qu'un match sur le banc des Bleus. La petite finale de la Coupe du Monde samedi soir. Avant le départ du sélectionneur de l'équipe de France qui avait annoncé que cette Coupe du Monde serait son dernier tournoi avec les Bleus avant de passer la main à son successeur qui devrait être, sauf retournement de situation, Zinedine Zidane.
1: L'Espagne, Pauline, de son côté, est en fête, bien sûr, après sa qualification en finale du Mondial 16 ans plus tard.
11: Oui, la dernière fois que les Espagnols ont joué une finale de Coupe du Monde, ils l'ont gagnée. C'était en 2010, année du seul sacre espagnol. La Roja, qui parmi les équipes favorites de ce mondial, a donc rendez-vous dimanche soir avec le vainqueur du match Angleterre-Argentine.
1: Un match qui va d'ailleurs raviver de vieux souvenirs.
11: Il y a 40 ans, l'Argentine de Diego Maradona battait l'Angleterre sur le terrain dans un contexte très lourd, 4 ans après la guerre des Malouines entre les deux pays. Contexte dont il est toujours difficile de faire abstraction, selon Rodrigo de Paul, milieu de terrain argentin. Écoutez.
27: Je comprends que l'on parle beaucoup de cette rivalité. C'est vrai que c'est un match qui a une grande portée historique et qui rappelle beaucoup de souvenirs, notamment pour ce que Diego a accompli et tout ce qui s'est passé à l'époque. Il y a aussi toutes les chansons de nos supporters. Elles font beaucoup référence à nos héros des Malouines, surtout pour leur rendre hommage et ne pas les oublier. Mais il faut bien comprendre que ça reste un match de football et que la question des Malouines doit être traitée ailleurs. Ce qui s'est passé a été une atrocité et nous aurons toujours une pensée pour eux. Et ce qu'on veut par-dessus tout, c'est gagner ce match et se qualifier pour la finale.
11: Argentine-Angleterre sur le terrain, coup d'envoi 19h temps universel à suivre en direct en intégralité sur RFI.
1: Pauline Guilloux pour l'info sport. Dans 3 minutes, on revient sur le mondial de foot et la défaite des Français hier avec notre invité Claude Leroy, sélectionneur des Diables Rouges du Congo et grand connaisseur du ballon rond. Mais d'abord, c'est aujourd'hui l'économie. avec Stéphane Genest. Bonjour Stéphane.
2: Bonjour Andréane.
1: On parle avec vous des fortes tensions dans le Golfe, le retour des hostilités entre États-Unis et Iran, avec aussi le retour du blocus américain sur les ports iraniens et la fermeture du détroit d'Hormuz, avec toutes les conséquences que l'on connaît sur la circulation des marchandises et notamment le pétrole. Depuis le début de la guerre entre Washington et Téhéran, les Émirats arabes unis subissent lourdement la situation. Alors, pour tenter de réagir, le pays veut se lancer dans un projet ambitieux, construire un nouveau grand port.
2: Oui, pour comprendre, on va s'imaginer la carte de la région et surtout la situation géographique des Émirats arabes unis. Alors, le pays possède deux façades maritimes. La première, elle est à l'ouest, elle donne sur le golfe Persique. C'est là que se trouve le port de Jebel Ali à Dubaï. C'est le plus grand port à conteneurs du Moyen-Orient et l'un des plus importants au monde. La seconde façade maritime, elle est à l'est. Entre les deux, au nord, il y a ce fameux détroit d'Hormuz. Alors vous comprenez le problème pour les Émirats. Tous les bateaux qui doivent partir du port de Jebel Ali doivent franchir Hormuz pour rejoindre leur destination.
1: L'idée donc, on imagine hein, Stéphane, c'est de construire ce nouveau grand port de l'autre côté de façon à ne plus passer par Hormuz.
2: Et c'est exactement ça, hein, car lorsque l'Iran a bloqué le détroit ces dernières semaines, l'activité du port de Jebel Ali a chuté de 90 à 95%, autant dire qu'il a presque été mis à l'arrêt. C'est pour cela que DP World, le géant portuaire détenu par le gouvernement de Dubaï et troisième exploitant portuaire mondial, a émis le souhait de construire un nouveau site à l'est, sur la côte orientale donc des Émirats, directement ouverte sur le golfe d'Oman. L'objectif, il est simple, créer une véritable porte d'entrée alternative vers les Émirats dont l'accès serait indépendant complètement des tensions géopolitiques du golfe Persique.
1: Un projet extrêmement cher, alors qu'il existe un port à quelques centaines de kilomètres.
2: Oui, vous avez raison, mais ce qui est intéressant, c'est que les entreprises cherchent aujourd'hui à réduire leurs risques, quitte à dépenser de l'argent. Alors que pendant des décennies, la stratégie, c'était précisément de réduire les coûts. À présent, les grands groupes acceptent de payer un peu plus pour disposer d'itinéraires alternatifs sûrs avec des capacités de secours, bref, de continuer leur activité. Car quand elles s'arrêtent, les conséquences, elles sont bien visibles. Selon Moody's, le bénéfice annuel de DP World, le géant des ports aux Émirats, eh bien, il pourrait passer ce bénéfice de 6,6 milliards de dollars à environ 5,9 milliards sous l'effet des perturbations régionales du dernier trimestre.
1: Donc, le phénomène est bien plus large. En fait, on assiste un peu au renouveau des routes commerciales.
2: C'est vrai, toute l'ambition, excusez-moi l'expression, c'est de dérisquer les chaînes d'approvisionnement. Car on pensait que la mondialisation avait fait disparaître les contraintes géographiques, mais on l'a vu, quelques dizaines de kilomètres de mer, comme le détroit d'Hormuz, peuvent encore aujourd'hui ralentir ou bloquer une partie du commerce mondial. Ce qui compte aujourd'hui, c'est de réduire toutes les dépendances aux points de passage vulnérables, même si certains sont incontournables, puisque la puissance ne repose plus seulement sur les armes ou sur la diplomatie, mais aussi sur la capacité à contrôler les routes commerciales et les infrastructures qui les composent.
1: Stéphane Genest pour aujourd'hui l'économie. Merci Stéphane. À Paris, il est 8h19. On passe à notre grand invité international. En ligne avec Arnaud Pontus ce matin, Claude Leroy, sélectionneur de l'équipe du Congo-Brazzaville, ancien joueur international, grand spécialiste du football. Il répond aux questions des RFI.
12: Bonjour Claude Leroy.
13: Bonjour Arnaud.
12: Merci d'être en ligne avec nous au lendemain de cette victoire de l'Espagne en demi-finale de la Coupe du Monde. L'équipe de France éliminée, battue 2-0. Comment va ce matin le supporter des Bleus que vous êtes ?
13: Bien triste. Mais bon, ça reste que du foot. Et... Oui. Mais bon, il y a une explication. Enfin, me semble-t-il, c'est que ce match a basculé avec la faute un peu débutant de Lucas Digne sur Yamal, à savoir que bon, il se retourne au mauvais moment, il fait une faute. Pour moi, le pénalty est indiscutable. Et à partir de ce moment-là, j'ai l'impression que les Français se disent on est mené 1-0 oui. Par une équipe qui a encaissé un but depuis le début de la compétition, qui est quasiment infranchissable, oui. Et on n'a toujours pas trouvé de solution, alors que contrairement à tout ce que j'entends depuis ce matin, la France n'avait pas si mal débuté jusqu'à cette action.
12: Ouais, le match bascule avec ce penalty, mais qui pour vous est incontestable, le penalty, Claude Leroy.
13: Oui, oui.
12: Il y a pas de question d'arbitrage.
13: Non, sur cette action-là, non. J'ai entendu que Didier, peut-être à juste titre, a trouvé que le niveau de l'arbitre n'était pas un niveau suffisant pour une demi-finale par rapport à ses habitudes.
12: Oui, Didier Deschamps disait que oui, décision de l'arbitre pour le moins discutable. Je ne veux pas passer pour une pleureuse, a-t-il dit, hein. Poser une question. Est-ce que l'arbitre avait le niveau pour arbitrer une Coupe du Monde? Vous avez une réponse à cette question, Claude Leroy?
13: Non, mais je pense que ça, c'est ce qu'on ressent quelquefois quand on est entraîneur ou sélectionneur à la fin d'un match. On a toujours l'impression d'avoir été un petit peu trahi par un arbitre sur quelques actions. Je pense pas que Didier parlait de l'action du pénalty, mais de quelques décisions prises où on avait l'impression quelquefois effectivement qu'il ressentait pas complètement bien le foot de très haut niveau. Mais bon, il y a des arbitres de grandes nations qui ont fait beaucoup d'erreurs aussi dans cette compétition. Donc pour reconnaître une chose, c'est que l'Espagne, collectivement, je crois que l'entraîneur espagnol a bien résumé, c'est la meilleure équipe du monde a battu les meilleurs joueurs du monde.
12: Oui.
13: Je pense que cette formule correspond bien à la situation de cette demi-finale.
12: Ouais. Ce sont les Bleus qui n'étaient pas à leur niveau ou les Espagnols qui étaient effectivement très bons, Claude Leroy?
13: Non, je pense que les Espagnols ont été très bons. Ils n'ont pas arrêté de monter en puissance depuis le début de la compétition. Ils sont très forts tactiquement. On n'a pas assez parlé de leur qualité tactique collective, défensive. C'est pour ça qu'ils encaissent très peu de buts. C'est-à-dire qu'ils tissent une espèce de toile d'araignée. Ils se situent très bien les uns par rapport aux autres. Ils interceptent énormément de ballons importants. On a vu Olysée en première mi-temps se faire intercepter, ce qui n'était pas le cas jusque-là. 3 ou 4 ballons importants qu'ils voulaient mettre dans la profondeur. Où les Espagnols avaient anticipé à chaque fois sur ce genre de passe, on a le sentiment qu'ils avaient fait une lecture tactique parfaite du jeu des Bleus, qu'ils avaient voulu complètement les resserrer dans un canal central dont on s'est pas dépêtré, on n'est pas sorti de cette toile d'araignée espagnole et petit à petit on a sombré. Alors le naufrage, je trouve que les expressions sont un peu exagérées. On a été dominé par une superbe équipe espagnole.
12: Oui, naufrage, véritable déroute, dit le journal argentin Olé. Les Italiens de la Gazzetta dello Sport, on n'aura pas la cruauté de rappeler que les Italiens n'ont pas été qualifiés, on dit que c'était la pire équipe de France jamais vue en Coupe du Monde. Vous qui en avez vu des Coupes du Monde, Claude Leroy, vous êtes de cet avis ou pas du tout?
13: Oui, non, je pense que sur un match, c'est vrai qu'il y a une très grosse déception par rapport à l'attente. Dire que les Bleus nous avaient tellement enchantés, avaient tellement brillé collectivement dans le comportement. Bon, ce qu'il y a de bien, c'est qu'ils ont su rester très dignes dans la défaite, qu'il n'y a pas eu à part un petit mouvement de mauvaise humeur, un geste de mauvaise humeur sur le gardien de Kylian Mbappé. Je pense que bon, le match s'est terminé dans de très bonnes conditions. C'est aussi ça qui est important dans le comportement d'une équipe. Et dans une Coupe du Monde. Mais c'est vrai que cette équipe de France n'a pas été bonne hier soir. Voilà, elle a raté son match.
12: Ouais. Ce soir, c'est l'autre demi-finale, Angleterre-Argentine. Ça promet. Vous avez un pronostic, là, à quelques heures?
13: Vous savez qu'en général, un entraîneur est le plus mauvais pronostiqueur au monde. Ouais, j'avais dit avant le match, ça sera pas serré. Ça basculera très fort d'un côté ou de l'autre. Je pensais que ça serait du côté de la France. Donc, je me suis trompé. Je pense que l'Angleterre est supérieure à l'Argentine.
12: Bon, je pense on verra demain. On en parle demain, Claude Leroy. Je voudrais profiter de votre présence avec nous pour parler des 10 nations africaines qui étaient en lice dans cette Coupe du Monde. Contrairement à 2022, aucune ne s'est hissée jusqu'au dernier carré. Qu'est-ce que vous retenez, vous, de ces 10 parcours?
13: Je trouve que globalement, les équipes africaines ont montré beaucoup de qualité. Il y a eu des vraies réussites. Bon, il y a une grande déception, c'est la Tunisie. Mais je pense que le Cap-Vert a montré ce dont ils étaient capables. La RDC aussi. Le Sénégal aussi, malgré certaines imperfections. Le Maroc, l'Égypte. C'est-à-dire qu'il y a quand même, des équipes qui ont été très, très belles à voir jouer, qui ont montré une qualité collective importante. On a pu entendre les éternels rengaines. Ah, c'est le football à l'africaine, comme si des joueurs arrivaient, taclaient n'importe comment et tout. Non, on a vu des équipes très cohérentes.
12: Qu'est-ce que ça dit de la santé du foot africain, justement, et sans rentrer dans les clichés, Claude Leroy, vous qui le connaissez si bien, ce foot?
13: Le foot africain, il faut qu'il continue à travailler sur les jeunes, sur la formation des jeunes éducateurs, des jeunes entraîneurs, sur les championnats de jeunes, sur les championnats féminins. Ce qui manque encore dans beaucoup de pays d'Afrique où c'est réduit à la portion congrue tous ces championnats de jeunes. Et puis bon, les décisions d'avoir supprimé le CHAN, on n'en a pas parlé parce que c'est pas spectaculaire et tout, mais qui est le championnat d'Afrique des équipes locales, oui. C'est un crime contre le football africain parce que c'était le seul moment de recherche dans les pays africains pour une équipe nationale locale. Ça permettait de beaucoup travailler, de développer le football dans ces pays. Et cette suppression, c'est vraiment très, très grave. Mais bon, s'il n'y avait que ça dans la façon dont le football est dirigé dans le monde avec Monsieur Infantino, ça serait pas grave.
12: Oui, on a bien compris que c'était pas votre copain, Gianni Infantino, Claude Leroy. Ça, c'est clair. Non. Vous aviez appelé à boycotter cette Coupe du Monde. Est-ce que vous avez réussi quand même à prendre du plaisir? Est-ce que vous l'avez aimé, cette compétition, jusque-là?
13: Oui, non, mais moi, dès que je sais que je vais voir un match de foot le soir ou l'après-midi et tout, je suis heureux. Donc ça me suffit. Bien sûr, j'aime quand il y a du foot, mais j'adore le jeu football. Je déteste de plus en plus le monde du foot.
12: Oui. On a beaucoup parlé du scandale Balogun, l'attaquant américain, expulsé en 16e. Oui. Avant que son carton rouge ne soit annulé, Trump appelle Infantino et ça se règle. Non. Là, franchement, on a cru rêver, Claude Leroy.
13: Ah oui, vous imaginez si ça s'était passé pour une CAF, par la CAF, pour une CAN en Afrique, ce qu'on aurait dit dans le monde. Et puis, on a oublié très vite l'arbitre somalien aussi, on a oublié
12: Omar Hartan, refoulé à la frontière.
13: L'accueil des joueurs. Non, je pense que il est temps que le foot reprenne le pouvoir dans le jeu, que ce soit les joueurs qui de plus en plus soient décisifs et décisionnaires dans le monde du football, parce qu'on a affaire à des dirigeants d'une incompétence totale, mais surtout d'aucune sensibilité, quoi. Qui ne pensent. Mais d'ailleurs, quand on entend les grandes discussions, on parle plus jamais de foot, on ne parle que de fric.
12: Oui. Mégalo médiocre, crétin polyglotte et dangereux pour le foot, c'est comme ça que vous parlez de Gianni Infantino.
13: Ouais.
12: Il est temps que son règne se termine, mais on le voit pas le bout de son règne. Il est parti pour être réélu.
13: Oui, je pense, parce que comme il joue sur, que ce sont les voix des présidents de fédération. Je pense qu'heureusement, j'ai le sentiment, pour rencontrer quelques-uns, que de plus en plus certains se posent des questions. Mais c'est vrai que jusqu'à maintenant, comme il jouait sur la cupidité de certains présidents de fédération, il récoltait des voix. L'Afrique, c'est 54 voix. Oui. L'Europe aussi, l'Amérique du Sud, l'Asie. Donc, c'est en jouant les comptables, même pas les experts comptables, mais les comptables qu'il assurait sa réélection.
12: On va vous souhaiter quand même une bonne fin de Coupe du Monde, Claude Leroy. Il y a match ce soir, donc je sais que vous êtes heureux.
13: Je suis heureux tant qu'il y a du foot. Et puis,
12: merci.
13: Et puis, je vais vite repartir à Brazzaville pour me remettre à la tâche.
12: Et on en reparlera. Merci à vous, Claude Leroy.
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1: RFI 6h30 à Conakry en temps universel, 8h30 à Paris. Le retour d'Edouard Dupénoit pour l'info africaine. Edouard Macky Sall attendu à Dakar dans les jours qui viennent.
2: Vendredi précisément, bref, retour en terre sénégalaise pour l'ancien président. Première fois depuis la présidentielle de 2024, il poursuit toujours son agenda onusien. À Tonka, un nouvel assassinat ciblé, attribué aux terroristes du JNIM. Cette fois, c'est un boucher, responsable de sa corporation, qui a été froidement abattu dans cette ville malienne de la région de Tombouctou. Ses proches sont sidérés sans la moindre idée de ce qui a pu lui valoir ce sort. El Mardi Lioubi, attendu aujourd'hui devant le procureur. Nous sommes au Maroc dans ce journal. Occasion peut-être de savoir ce qui est reproché précisément à cet artiste et documentariste en garde à vue depuis 2 jours. Quelques mois, voire un an de prison, la justice guinéenne prononce de lourdes peines contre des fraudeurs aux examens, notamment ceux du bac, du personnel de l'éducation nationale, mais aussi des élèves reconnus coupables. D'où vient le vent? Enfin, question douce amère que se pose la réalisatrice Amel Gelati, RFI au cinéma dans 10 minutes pour un long métrage, road movie qui raconte aussi bien la Tunisie que celles et ceux qui l'arpentent.
1: L'ancien président sénégalais prévoit brièvement un retour au pays.
2: Macky Sall attendu donc à Dakar après-demain, première fois qu'il remettrait le pied en terre sénégalaise depuis qu'il a quitté le pouvoir il y a plus de 2 ans. Il doit s'entretenir avec son successeur Bassirou Diomaye Faye dans l'optique toujours de sa candidature au secrétariat général des Nations Unies. Léa Lisa Westerhoff, passage éclair en perspective.
3: La visite durera 3 heures à peine, avec une arrivée prévue à 15h et un départ à 18h le même jour. Mais plus de 2 ans après avoir quitté le pouvoir et avoir tenté de reporter la présidentielle, le retour de Macky Sall au Sénégal est un symbole fort. L'objectif, obtenir le soutien officiel de son pays à la candidature de l'ancien président à la tête de l'ONU, alors que le Sénégal s'est jusque-là montré silencieux, voire réticent sur la question. Dans l'entourage du parti de Macky Sall, on veut croire que cette visite est une formalité et le soutien de Diomaye acquis si l'ancien président fait le déplacement à Dakar. Et ce, même si fin mars, Macky Sall avait échoué à obtenir le soutien de l'Union africaine à sa candidature à la tête de l'ONU, car 20 pays, dont le Sénégal, y avaient opposé leur veto. Hier, la présidence du Sénégal, tout comme le PASTEF au pouvoir, ont gardé le silence sur cette visite vendredi. Mais sur les réseaux sociaux, des militants s'offusquent déjà de ce possible revirement diplomatique. Derrière les grands discours des responsables PASTEF, les appels à la justice et les accusations de crimes se cachaient donc une indigeste soupe populiste, écrit l'un d'entre eux. Une référence à la répression de militants de l'opposition qui ont fait au moins 65 morts entre 2021 et 2023 sous la présidence de Macky Sall. Léa Lisa Westerhoff, Dakar, RFI.
2: Un nouvel assassinat ciblé au Mali, dans la ville de Tonka. Pour la 4e fois en un peu plus de 8 mois, le JNIM, groupe terroriste lié à Al-Qaïda, est suspecté d'un meurtre de sang-froid. Abdoulaye Tandina, un responsable de la corporation des bouchers de cette localité de la région de Tombouctou, qui a donc été assassiné avant-hier soir. Ses proches sont sous le choc. Ils ne comprennent pas que cette figure, bien connue de la ville, ait été ciblée de la sorte, David Baché.
4: Abdoulaye Tandina était son nom, mais les habitants de Tonka l'appelaient plus affectueusement Badou Wayé, le boucher en langue songhaï, ou Abba, surnom que lui donnaient les enfants, avec qui il était particulièrement attentionné, selon l'hommage d'un proche. Au crépuscule du soir, lundi, des hommes armés viennent le chercher sur la place du marché où il vend sa viande, puis l'exécutent un peu plus loin, au bord de la route. Issu d'une famille de bouchers de Tombouctou, Abdoulaye Tandina était installé à Tonka depuis au moins une 40aine d'années. Il y était devenu le chef des bouchers de la ville. En un peu plus de 8 mois, Abdoulaye Tandina est la 4e victime d'un assassinat ciblé à Tonka. Fin mars, un responsable de l'association des jeunes de la commune et le mois dernier un maître coranique ont également été tués par les djihadistes. En novembre, l'exécution publique de Mariam Cissé, jeune tiktokeuse qui affichait son soutien à l'armée malienne, avait bouleversé le pays. Mais Abdoulaye Tandina n'affichait pas ses convictions politiques, selon son entourage, qui ne s'explique pas que les djihadistes les pris pour cible. Sollicité par RFI, ni le gouvernorat de la région de Tombouctou, ni l'armée malienne n'ont donné suite.
2: David Baché, un rappeur et réalisateur marocain attendu aujourd'hui devant le procureur. El Mardi Lioubi doit comparaître à Casablanca Après 2 jours de garde à vue, il a été interpellé lundi après s'être vu notifier une interdiction de quitter le territoire, assorti donc d'une convocation au commissariat. Et pour l'heure, son entourage en est réduit aux suppositions, estimant qu'il paye, là, son soutien au mouvement de protestation de la Gen Z 212. Mathias Reynal retrace l'histoire.
5: Il était au Maroc depuis 2 semaines, en repérage pour son prochain documentaire. Al-Mahdi Lioubi a été empêché de quitter le royaume samedi dernier, alors qu'il s'apprêtait à rentrer en France où il réside depuis 2017. Convoqué par la Brigade Nationale de la Police Judiciaire à Casablanca, l'artiste plus connu sous son pseudonyme, Mehdi Blackwind, est en garde à vue depuis lundi. Dans un communiqué de presse, le comité de soutien du rappeur relie cette arrestation à ses prises de position artistiques et à des publications sur les réseaux sociaux. Il s'était notamment prononcé en faveur de la Gen Z 212, ce mouvement de protestation qu'a connu le Maroc à l'automne 2025 et qui réclamait davantage de moyens pour les secteurs de la santé et de l'éducation. Les appels à la libération d'Al-Mahdi Lioubi se multiplient sous différents hashtags depuis son interpellation. Une tribune de soutien a déjà recueilli plus de 500 signatures, dont celle de figures des milieux artistiques marocains et français. Il doit être présenté ce matin devant le procureur du roi. Pour l'instant, le parquet n'a pas communiqué sur les motifs de son arrestation. Mathias Reynal, Casablanca. RFI.
2: Le Bénin dépose formellement sa demande d'extradition de Kémi Séba. La procédure a été intentée avant-hier auprès des autorités sud-africaines, là où est détenu l'activiste anti-occidental. Kémi Séba y est en détention préventive depuis 3 mois, arrêté notamment pour immigration illégale. Et le Bénin a saisi cette occasion pour tenter de le récupérer, puisque la justice le recherche activement depuis plusieurs mois. Il est visé par des mandats d'arrêt pour plusieurs effractions, notamment liées à la tentative de coup d'État du mois de décembre dernier, apologie de crimes contre la sûreté de l'État ou encore incitation à la haine et à la violence. L'examen de cette demande d'extradition est prévu désormais pour le 11 août.
1: Prison ferme en Guinée pour avoir fraudé aux examens.
2: Parfois jusqu'à 1 an de prison, en effet, prononcé ces derniers jours par la justice guinéenne. Plusieurs dizaines de personnes, des élèves et des personnels de l'éducation nationale, avaient été interpellés dans la foulée notamment des examens du bac dans les préfectures de Kindia et Forêt-Karia ou encore à Nzérékoré. Certaines ont donc été reconnues coupables d'avoir triché. Là où le ministère de l'Éducation nationale promettait cette année une tolérance zéro, de fait, Mouktar Ba, la justice a eu la main particulièrement ferme.
6: 7 candidats au baccalauréat, dont 3 jeunes filles, ont été condamnés à 1 mois d'emprisonnement ferme par le tribunal de première instance de Kindia pour fraude aux examens nationaux et écroués à la prison civile de la dite ville. Du côté de Forêt-Karia, c'est un faux candidat reconnu coupable de substitution de candidat qui a écopé de 5 mois de prison ferme, alors qu'une dizaine d'enseignants et 9 autres prévenus ont été condamnés à 1 an d'emprisonnement ferme et à de diverses amendes. En outre, les candidats reconnus coupables sont exclus de la saison 2026. La liste est non exhaustive selon une source au ministère de l'Éducation nationale. Michel Pépé Balamou, leader du syndicat national

0: de nous avoir informés. Vous revenez demain dans la matinale de RFI.
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0: Vous l'avez suivi hier soir sur l'antenne de RFI, l'antenne Afrique. L'Espagne a privé la France d'une troisième finale consécutive de Coupe du Monde de football. L'aventure des Bleus est donc terminée, battue 2-0. Les hommes de Didier Deschamps ont incontestablement livré leur plus décevante prestation de la compétition. L'équipe de France était brouillonne, sans inspiration, jamais dangereuse. Elle a été méconnaissable face à une Roja solide qui a maîtrisé le jeu de la première à la dernière minute. Rappelez-vous et retenez ce qu'a dit Kylian Mbappé hier soir à l'issue du match. On n'a pas fait le match qu'on a voulu faire. Alors pourquoi la France est-elle passée complètement à côté de son match? Qu'a-t-il manqué aux Bleus? L'Espagne était-elle simplement trop forte pour l'équipe de France? En tout cas, la Roja disputera ce dimanche sa deuxième finale de l'histoire. Mais contre qui? On le saura ce soir à l'issue de la rencontre entre l'Argentine de Lionel Messi et l'Angleterre d'Harry Kane. D'ailleurs, dites-nous quelle affiche rêvez-vous de voir dimanche. 33 9 693 693 70 et vos commentaires très très très nombreux sur les réseaux sociaux, sur Facebook. Il y a Roger qui nous dit que l'Espagne a pleinement mérité sa qualification en finale. La France n'a jamais réussi à imposer son rythme et la France a perdu hier soir la bataille du milieu de terrain. Et c'est vrai que vous êtes plusieurs à pointer du doigt les choix tactiques de Didier Deschamps. Bonjour Salifou.
3: Bonjour Monsieur Rouham.
0: Merci de nous appeler de Koudougou. Vous êtes dans le centre-ouest du Burkina Faso. Vous nous suivez sur les réseaux sociaux. Et pour vous, cette défaite de la France est très frustrante.
3: Effectivement, c'est une grande détresse. Parce qu'on s'attendait à voir cette équipe en finale. Malheureusement, l'équipe de France nous sort quelque chose d'inattendu. Avec vraiment un jeu qu'on n'a jamais vu du tout depuis des décennies. Vraiment, on a toujours vu l'équipe de France se battre et souvent même éliminer avec les armes à la main.
0: Oui. Et là, c'était ce n'était pas le cas hier soir. Que s'est-il passé selon vous, Salifou? On a senti effectivement cette équipe de France complètement incapable de trouver la moindre petite solution. Et quand je dis l'équipe, ce sont les joueurs et même le coach. Quand on voyait Didier Deschamps à la télévision pendant le match hier, on avait l'impression qu'il ne comprenait pas ce qu'il se passait sur le terrain.
3: Et mais il doit comprendre.
0: Oui, mais il ne l'a pas compris.
3: Parce que il devrait comprendre dès les 30 minutes de jeu. Et vous voyez l'association Tchouaméni Rabiot qui était carrément anesthésiée par le milieu espagnol. Et des latéraux, Jules Koundé et Lucas Digne qui ne sont pas à la hauteur des attentes. On avait souligné ce cas dès le début de la compétition. J'ai même appelé pour parler de latéraux français.
0: Ouais.
3: Oui. J'ai dit que ces latéraux-là vraiment ne sont pas à la hauteur des grandes compétitions.
0: Ouais, c'est vrai qu'il y avait des faiblesses au niveau des latéraux et vous êtes plusieurs à dire Théo Hernandez, Jules Koundé n'ont pas été à la hauteur d'une demi-finale face à l'Espagne. Ce qui est incompréhensible, c'est que depuis quelques jours Didier Deschamps ne cessait de dire l'Espagne est l'équipe favorite. On imaginait donc qu'il préparait en conséquence ses joueurs. Bonjour Morel.
4: Oui, bonjour Juan, bonjour RFI.
0: Vous êtes à Cotonou au Bénin et vous disiez au Standard ne pas avoir bien dormi cette nuit.
4: Exactement. C'est la deuxième fois après l'élimination du Brésil. Voici la France aussi, mais selon moi, l'Espagne a mérité sa victoire grâce à sa discipline tactique, sa maîtrise du ballon et sa solidité défensive. Mais c'est pas qu'elle ait été forte puisque la France est... La France aussi a joué, simplement qu'elle n'a pas eu de chance et tout.
0: Vous trouvez qu'elle a joué, la France, hier soir?
4: La France a fait ce qu'elle peut, puisque...
0: Oui, elle a fait ce qu'elle peut. À aucun moment, il m'a semblé que les Bleus contrôlaient le jeu.
4: Oui, quand vous voyez le milieu envahi par l'Espagne, c'est le milieu qui doit... Même la sortie de Rabiot, moi, ça m'a fait mal. Si ce n'est que ce carton qui lui a déstabilisé, sinon la France pourrait peut-être faire quelque chose. Et aussi la défense de l'Espagne.
0: Rabiot, c'est...

0: est compliqué. Rabiot, il a été remplacé en deuxième période par Manu Koné. Manu Koné, d'ailleurs, bon, inexistant, mais Rabiot, qui était le meilleur joueur de la première période. Didier Deschamps a préféré le sacrifier puisqu'il y avait eu effectivement ce carton jaune en première période. Et on voyait bien que les Espagnols faisaient tout pour provoquer Rabiot, pour qu'il ait un deuxième carton jaune. Et bon, voilà, deux cartons jaunes dit sorti et la France se serait retrouvée à jouer à 10. Donc c'était un bon choix, une bonne décision de Didier Deschamps, voilà, de sacrifier Rabiot. Mais globalement, finalement, cette victoire espagnole, elle vous semble logique. Qui voyez-vous face à l'Espagne dimanche?
1: L'Angleterre. L'Angleterre.
0: Pourquoi?
1: Comme je l'ai déjà dit, l'Angleterre, c'est une équipe qui joue tellement collectif que du devant en arrière, juste tous les joueurs jouent ensemble. Et tant que l'autre ne marque pas, l'autre doit marquer. Donc, ce n'est pas une personne qui marque, en fait. C'est une équipe qui crée de liens entre eux, exactement comme l'Angleterre et comme l'Argentine. Mais la seule différence, c'est que c'est Messi qui fait le jeu. Ouais. Mais en Angleterre, presque de Bellingham, tout le monde fait le jeu ensemble pour permettre aux devant de marquer.
0: Bon, voilà. En tout cas, vous voyez l'Angleterre. Roger, qui nous écrit de la République démocratique du Congo, nous dit « Si je devais choisir l'affiche la plus spectaculaire pour la finale, je dirais Espagne-Argentine. Cela sera un duel entre deux équipes très techniques avec l'expérience de Messi face à la nouvelle génération espagnole emmenée par Lamine Yamal. » Une confrontation qui promet un football de très haut niveau, nous dit donc cet auditeur. 33 9 693 693 70. Bonjour Eric.
2: Bonjour Juan Gomez.
0: Qu'avez-vous pensé de l'équipe de France hier soir?
2: Vraiment, pour hier soir, j'ai pas reconnu l'équipe de France. Comme mes prédicteurs l'ont déjà dit, le milieu n'a pas fonctionné. Et c'est quand le milieu ne fonctionne pas, l'attaque n'est pas alimentée pour pouvoir faire ce qu'il y a à faire, c'est-à-dire marquer des buts. Et donc, plus les individualités n'ont pas marché, et vraiment, ça a été la catastrophe. Pour une équipe qu'on a vue depuis le début du mondial, je pense que la France aurait pu faire mieux. Mm-hmm. Voilà, pour une demi-finale de Coupe du Monde.
0: Bon, qui voyez-vous en finale, Eric, bon, face à l'Espagne?
2: En finale, je pencherais plus pour l'Angleterre. Bon, ça, c'est mon souhait. Ouais. Mais vraiment, avec ce qui s'est passé depuis le début du mondial, je serais fort étonné que l'Angleterre soit en finale face à l'Espagne.
0: À quoi faites-vous référence, Eric? Qu'avez-vous vu depuis le début du mondial?
2: Depuis le début du mondial, on a senti un certain favoritisme vis-à-vis de l'Argentine.
0: Au niveau des arbitres? L'arbitrage, vous parlez
2: de l'arbitrage? L'arbitrage. Quand vous prenez le premier match de l'Argentine face à l'Algérie, Messi qui piétine le mollet de l'Algérien et qui ne prend même pas un carton jaune, alors que telle situation aurait nécessité forcément un carton rouge pour tout autre joueur.
0: Ouais. Bon, l'arbitrage hier soir, Lamine Yamal aurait peut-être mérité un carton jaune à un moment donné. Bon, il n'a pas eu de carton jaune.
2: Ah oui, voilà. Donc, fait des jeux comme ça.
0: Bah voilà. Eric, on donne la parole à d'autres auditeurs. En tout cas, merci de nous avoir contactés. Bonne journée à Abidjan. Babacar, bonjour.
3: Bonjour Juan.
0: Alors, vous supportiez la France, mais l'Espagne a maîtrisé le jeu. Reconnaissiez-vous au standard hier?
3: Oui, tout à fait. Nous avons assisté à un bon match. Ce n'est pas la France qui a déjoué, mais c'est l'Espagne qui a empêché la France de jouer. C'est en réalité ce qui s'est passé.
0: Oui.
3: Les Espagnols ne voulaient même pas laisser le ballon aux Français. Ils avaient la capacité de le récupérer très rapidement.
0: Mais c'était prévisible, Babacar.
3: C'était prévisible, oui, mais...
0: Ça fait des décennies que l'Espagne joue ainsi.
3: Oui. Oui. Et ça nous rappelle aussi que le football, c'est un sport collectif. Hier, on n'a pas senti une individualité dans l'équipe d'Espagne, mais on a senti toute une équipe en bloc qui attaque ensemble, qui défend ensemble. Mais pour la France, ce que j'ai constaté, moi, à chaque fois que même un défenseur, quand il avait le ballon, il cherchait coûte que coûte Olivier ou Dembélé, les brillants stars. Alors, on ne peut pas bâtir une équipe forcément sur des individualités comme ça, parce que si le jour où ils ne seront pas dans leur match, c'est tout le monde qui sombre avec eux.
0: Et c'était le cas hier. Michael Olise. Olise n'était pas dans son match hier.
3: Pas du tout. Ouais. Et on a vu donc toute l'équipe a sombré avec lui.
0: Oui, et Mbappé non plus n'était pas dans le match, et Dembélé non plus.
3: Il a été privé de ballon. On n'a rien à lui reprocher. Il a été privé de ballon.
0: Ouais.
3: Il ne pouvait pas avoir de bon ballon pour jouer. Il était obligé de redescendre quelquefois même pour aller chercher lui-même le ballon et remonter. Mais C'était le jeu de l'Espagne.
0: Donc vous avez été déçu par plusieurs joueurs français. Est-ce qu'il y a un joueur espagnol qui vous a particulièrement marqué hier?
3: Oui, un joueur qui m'a particulièrement marqué, c'est Cucurella, latéral gauche espagnol. Mm-hmm. Il a vraiment muselé ses adversaires. Et il était plein de détermination, on le sentait, même quand il récupérait les ballons, tu sentais l'arme avec laquelle il a eu même un carton jaune, je pense, avec un excès de zèle sur Olysée.
0: Oui.
3: Mais c'est ça aussi le football. Le football, quand vous êtes dans le terrain, vous vous donnez à fond pour gagner. Mais c'est pas un sport où il faut juste être sur le terrain et montrer que j'ai des talents. Voilà, j'ai des talents, mais ça demande aussi de la détermination.
0: Et c'est ce qui a manqué hier. C'est ce qui a manqué hier. On a vu, mais très vite, dès le début du match, on a senti que les Français étaient perdus. Perdus, qu'ils savaient pas trop quelle solution trouver. Voilà, il manquait de détermination. On peut perdre, évidemment, et ça arrive au meilleur de perdre un match, et surtout de perdre un match face à une équipe comme la Roja, comme l'Espagne, mais perdre dans ces conditions sans rien proposer, effectivement, ça pose question. Babacar, très vite, avant de repasser au standard, quelle équipe mérite d'être en finale dimanche face à l'Espagne?
3: Alors, ce ne sera pas un pronostic pour moi, mais un souhait. Moi, je souhaitais que l'Angleterre passe pour tout ce qu'il fait pour le football. Aujourd'hui, grâce au Premier League, tous les championnats du monde sont en train de s'améliorer et de pousser le football encore plus haut, plus fort.
0: Oui.
3: Alors, je pense que l'Angleterre mérite vraiment de passer en finale.
0: Donc, votre souhait serait d'avoir une petite finale France-Argentine.
3: France-Argentine, voilà. De la dernière finale.
0: Exactement. Merci, Babacar. Bonne journée à Kédougou, au Sénégal, où il est 8h52 minutes. Des réactions au standard. Ousmane nous dit, N'Golo Kanté manquait sur le terrain. Indéniablement, seul N'Golo pouvait mettre en difficulté le milieu espagnol. Nous avons également Jean-Paul, plutôt Paul Bernard, qui dit que Didier Deschamps aurait dû commencer avec Koné. On a bien vu que Tchouaméni n'était même pas à 70%, Koné était en confiance, il avait du rythme après ses précédentes prestations irréprochables lors des quarts et des huitièmes de finale, et Paul Bernard rappelle également la sortie de Saliba qui est venu fragiliser davantage la défense française. C'est vrai que la sortie de William Saliba a été un coup dur pour les Français, visiblement plus que jamais Saliba souffre du dos. Bonjour Ibrahim.
4: Oui, bonjour.
0: Oula, il y a du vent là où vous êtes.
4: Je vais me mettre dans le coin.
0: Alors, mettez-vous dans le coin et on vous retrouve dans un instant, Ibrahim. Bonjour, Étienne.
4: Oui, oui.
0: Bienvenue.
4: Je suis dessus.
0: Pardon ? Est-ce qu'on a Étienne ? Qui parle ? Qui Étienne ? C'est Étienne ou c'est Ibrahim ? Je ne sais plus.
4: Je suis dessus et je suis triste. Parce que moi, je suis un fervent supporter de l'équipe de France.
0: Oui. Et vous êtes triste, évidemment, comme tous les supporters. Oui, on vous suit, triste comme tous les supporters de l'équipe de France. Mais qu'avez-vous pensé, justement, de leur prestation hier?
4: Oui, je ne suis pas content de ces résultats, vraiment. Ce qui n'a pas marché, c'est que moi, je savais. J'avais proposé et je disais toujours que de ne pas titulariser Mbappé.
0: De ne pas, pardon?
4: De ne pas titulariser Mbappé.
0: Mbappé.
4: Oui, effectivement. Ce qu'il fallait faire, c'est de mettre les trois là qui ont l'habitude qui sont dans des équipes qui monopolisent les ballons, c'est-à-dire à l'instar d'Olysée, de Dembélé et de Barcola ou même de Doué.
0: Olysée et Dembélé hier étaient absents, ils n'ont rien proposé.
4: S'ils jouent comme au PSG là, ça aurait été différent. Et si on met Olysée sur le côté droit là, les résultats auraient été différents.
0: Ouais.
4: Maintenant, passons au milieu du terrain. Au milieu du terrain, vous avez vu, il y a la place de Kamavinga ici. Et encore, il y a la place de N'Golo Kanté, de Manu Koné. Ouais. C'est trois là qui auraient dû être alignés sur le...
0: Ouais. Et c'est vrai que vous êtes plusieurs à dire que N'Golo Kanté aurait dû être sur le terrain hier. Je crois qu'il n'a pas joué de la compétition, hein.
4: Il est un joueur qui est capable d'agresser, c'est un joueur agressif qui est électrique, qui court partout. Et encore, si tu joues contre les équipes qui monopolisent les ballons, qui veulent faire circuler les ballons, tu vas les presser constamment et tu vas les empêcher de développer leur jeu.
0: Donc ça a été une erreur tactique de Didier Deschamps. Ibrahim, c'est une chèvre qu'on entend depuis tout à l'heure à vos côtés?
4: Oui, c'est un bouc.
0: Ah, c'est un bouc, d'accord, c'est un bouc. Non, parce qu'on entendait, et on se posait la question avec mes camarades techniciens, en écoutant ce bruit, est-ce une chèvre, un bouc ou un mouton? En tout cas, merci d'écouter RFI dans le sud-est du Niger, à Méné-Sorwa, c'est ça?
4: Oui,
0: Méné-Sorwa.
4: Oui,
0: merci à vous, bonne journée et bonne fin de Coupe du Monde. Bonjour Théophile.
5: Bonjour.
0: Le match était très décevant, disiez-vous au Standard.
5: Le match était très décevant. Pour moi, je dirais que c'est le pire match des Bleus depuis le début de cette Coupe du Monde.
0: Je suis d'accord avec vous, Théophile.
5: Donc, voilà. Et pour moi, le choix du sélectionneur, ça a coûté beaucoup à l'équipe. Surtout avec la titularisation d'Aurélien Tchouaméni et de Bradley Barcola. Parce que on sait que l'Espagne, c'est une équipe qui a une armada offensive avec Lamine Yamal. Donc il fallait au moins se titulariser Bakola à côté de Lucas Digne, à côté de Lucas Digne, au moins qui a les capacités au moins défensives pour aider, supplier Lucas Digne là-bas. Et voilà, à l'absence de cela, on a vu que Lucas Digne, le côté là, était beaucoup plus bousculé que de l'équipe de France dans ces matchs-là.
0: Il y a Abdoulaye qui nous dit depuis le Tchad, l'erreur vient surtout du coaching. Si Didier Deschamps avait l'habitude d'utiliser ce système de jeu contre d'autres équipes, il aurait dû le revoir face à l'Espagne. Il ne fallait pas aligner Olysée et Dembélé en même temps. Il aurait fallu laisser soit Dembélé, soit Olysée sur le banc et faire jouer de vrais milieux de terrain comme Cherki et Zahir Emery. Il nous dit donc cet auditeur. Théophile, qui voyez-vous en finale face à l'Espagne?
5: Bon, moi, je vois l'Angleterre. L'Angleterre, parce que, voilà, c'est un joueur. Et c'est ce que je vois.
0: C'est ce que vous voyez.
5: Match, vraiment.
0: D'accord. Ouais, ouais. Vous ne raccrochez pas. On va voir ce que Joachim voit, lui, depuis Kinshasa. Bonjour, Joachim.
6: Bonjour, Juan. Je suis très heureux. Je suis très, très heureux.
0: Très heureux de quoi? De la victoire de l'Espagne, de la défaite de la France ou de vous exprimer sur RFI?
6: De la victoire de l'Espagne. Ah. La victoire de l'Espagne. Hier, on était entre deux équipes totalement différentes. En face, on avait une équipe de grands joueurs face à une grande nation de football. Une cohérence, un masterclass. C'était magnifique, c'était exceptionnel et génial.
0: Ouais, enfin, j'ai quelques affinités, on va dire, pour l'équipe d'Espagne. Joachim, ce n'est un secret pour personne. Mais en même temps, on ne peut pas dire que l'Espagne a quand même fait un grand match. J'ai pas l'impression que l'Espagne a joué son plus beau football hier. Le problème pour moi, c'est qu'en face de cette équipe espagnole, il n'y avait rien. La France n'a rien proposé.
6: Et effectivement, la France n'avait rien proposé à la défense. Donc, ce qui a fait en sorte que la défense espagnole était hermétique. Donc, j'étais même étonné de voir qu'à un certain moment, l'Espagne avait reculé et la France avait les pieds sur les ballons, mais ils n'ont rien proposé. Olise a perdu 20 ballons en 70 minutes, ce qui est exceptionnel. Mm-hmm. Donc, c'est comme si la France dépend de Olise. Lorsque Olise est en son bon jour, il fait des passes à Mbappé et Mbappé marque. Lorsque Olise ne bouge pas et qu'il est hors son match, il n'arrive à rien faire, la France n'a rien proposé, c'était décevant.
0: Donc, qualification logique de l'Espagne, Joachim, Théophile qui est toujours en ligne, est convaincu que l'Angleterre s'imposera ce soir. Quel est votre choix, votre finale idéale, Joachim?
6: C'est un gros Messi, j'aime l'Argentine, j'aime Barcelone, mais je dois être objectif, je vois l'Angleterre passer. Je vois l'Angleterre passer, ils ont Harry Kane, qui est exceptionnel, meilleur buteur d'Europe. Oui. Il y a Jude Bellingham qui est un tueur. Je vois pas l'Argentine. L'Argentine peut passer par miracle. Ils ont Messi qui peut décider de l'issue du match quand il veut jouer.
0: Oui, et le meilleur joueur. Je pense qu'il voudra jouer. Messi voudra incontestablement être en finale dimanche. En tout cas, cette deuxième demi-finale sera à suivre en direct, en intégralité sur l'antenne Afrique de RFI à partir de 19h, temps universel. Et demain, évidemment, nous poursuivrons la discussion puisque nous connaîtrons dans quelques heures l'affiche de la finale du Mondial 2026, affiche que vous pourrez donc commenter demain matin. Merci à tous de nous avoir suivis. Merci de vos analyses, vos pronostics et de vos commentaires pertinents. Passez une belle journée. On revient donc demain à 8h10, temps universel. Et n'oubliez pas, dans 10 minutes, Caroline Paré, priorité santé.

Il est 11h à Paris, 9h en temps universel. Merci d'écouter RFI. Et c'est l'heure du journal avec vous, Candice Mazo-Tomasic.

0: bonjour.
1: Bonjour Juan Gomez et bonjour à toutes et à tous. À la une, les frappes américaines qui se poursuivent en Iran. 7 militaires tués ces dernières heures, annoncent les autorités locales après une nouvelle nuit d'attaque dans la région. La Jordanie, le Koweït, mais aussi Bahreïn pris pour cible par Téhéran. Une escalade entre les États-Unis et la République islamique qui place les marins du détroit d'Ormuz en première ligne du conflit, vous allez l'entendre. Dans ce journal, nous serons aussi en République démocratique du Congo, 2 mois jour pour jour après la déclaration officielle de l'épidémie d'Ebola. Selon l'OMS, le bilan de victimes serait largement sous-estimé. Il pourrait être 2 à 4 fois supérieur. En France, la fin d'un long marathon législatif. L'Assemblée nationale examine aujourd'hui la loi sur la fin de vie. Texte controversé qui autoriserait une aide à mourir. Et puis la chute brutale des Bleus, privés de finale de la Coupe du Monde de football par l'Espagne. Victoire 2-0 de la Roja hier. Reportage auprès de supporters déçus dans les rues de Paris. 7 militaires iraniens tués ces dernières heures dans les frappes américaines sur le sud-est du pays. Plus de 30 civils depuis la reprise des hostilités entre les États-Unis et la République islamique. C'est ce que rapporte Téhéran ce matin après une nouvelle nuit d'hostilités dans la région. L'Iran a de son côté revendiqué des tirs contre des bases militaires utilisées par les États-Unis en Jordanie, au Koweït et à Bahreïn. Le Bahreïn qui assure à l'instant repousser des attaques iraniennes. Un regain de tension qui plonge encore les marins du détroit d'Ormuz dans un climat d'incertitude. L'un d'eux est mort hier. Il était indien. Le pétrolier dans lequel il travaillait a été touché par des missiles iraniens au large d'Oman. Cela porte à au moins 7 le nombre de marins indiens décédés depuis le début de la guerre. Puisque dans le monde, un marin sur 5 est de nationalité indienne. Ils sont ainsi plus exposés, Nicolas Fellman.
2: Le cessez-le-feu conclu le mois dernier avait offert aux équipages un répit, explique Manoj Yadav, secrétaire général du syndicat des marins indiens. Mais les hommes qu'ils représentent sont de nouveau en première ligne.
3: Au début, ils disaient qu'ils étaient prisonniers à bord de leur bateau. Maintenant, ils considèrent qu'ils sont en pleine mer, face à la mort. Ils peuvent être attaqués à tout moment.
2: D'après le syndicat, près de 15 000 marins indiens seraient encore bloqués dans la région. En cas de besoin, ils disposent désormais d'un numéro d'urgence.
4: Quand on reçoit un appel, on contacte les autorités compétentes, les consulats indiens dans la région. On essaye d'aider ces marins en détresse et de se coordonner avec les armateurs pour les rapatrier.
2: Depuis le début de la guerre, des dizaines de marins ont pu être évacués, notamment via l'Arménie, pour rentrer en Inde. Mais l'État doit faire plus, estime Manoj Yadav.
4: Il est vraiment temps que le gouvernement indien intervienne. Plus de la moitié des victimes dans la région sont indiennes. Il faut entamer des discussions directes avec l'Iran et les États-Unis pour éviter que les navires commerciaux soient encore pris pour cible.
2: Après l'attaque qui a tué hier un marin indien, c'est sur le plan diplomatique que New Delhi a répondu en convoquant un officiel iranien pour protester.
1: Nicolas Fellman, le détroit d'Ormuz restera fermé jusqu'à la fin des actes d'agression américains. Avertissement de Téhéran ce matin qui menace aussi de verrouiller d'autres voies du Congo. Le nombre de cas Ebola est probablement sous-estimé. Selon Chikwe Iyekwazu, en charge du programme de gestion des situations d'urgence sanitaire au sein de l'OMS, l'ampleur de l'épidémie pourrait dépasser de l'état de 1963 malades et de 719 décès à Kinshasa. Les précisions de Pauline Asiti.
5: 2 mois après la déclaration officielle de l'épidémie d'Ebola en RDC, la riposte court derrière la maladie. Elle garde une longueur d'avance, confie un humanitaire sur le terrain qui rappelle que l'épidémie avait commencé depuis au moins 6 semaines quand l'alerte est tombée. Et à chaque nouvelle zone de santé touchée, il faut déployer de nouvelles équipes avec 4 provinces aujourd'hui concernées. La tâche est donc énorme. Pour Chikwe Iyekwazu, cette épidémie est celle qui connaît la progression la plus rapide que nous avons gérée. Mais dans ce tableau sombre, l'OMS annonce un espoir, celui du premier essai clinique visant à évaluer l'efficacité d'une prophylaxie post-exposition. Essai qui a donc commencé à recruter ses premiers patients ce mardi à Bunia en Ituri. Au total, près de 1000 personnes cas contact pourraient être incluses dans cette étude. Le directeur de l'OMS, Tedros Ghebreyesus, est d'ailleurs attendu avant la fin de la semaine en République démocratique du Congo. Il doit se rendre notamment en Ituri qui reste l'épicentre de l'épidémie. Pauline Azidi, Kinshasa, RFI.
1: Et voilà, 2 ans qu'il n'avait pas posé le pied au Sénégal. Macky Sall, de retour dans le pays vendredi. L'ancien président effectuera une visite de quelques heures à peine pour rencontrer son successeur, Bassirou Diomaye Faye. Dans un communiqué publié sur ses réseaux sociaux, l'ex-chef d'État précise vouloir obtenir le soutien des autorités de Dakar à sa candidature au poste de secrétaire général des Nations Unies. Une véritable économie de guerre qui s'établit au Soudan. L'alerte

0: du Haut Commissariat de l'ONU aux droits humains. Aujourd'hui, dans un rapport publié ce mercredi, les Nations Unies s'inquiètent des acteurs du conflit qui tirent profit de plusieurs types de ressources dans le pays. Plus de 3 ans après le début des hostilités entre l'armée et les forces de soutien rapide. RFI 11h06 ici à Paris. Elle devrait être adoptée définitivement cet après-midi à l'Assemblée nationale. La loi sur la fin de vie qui crée un droit à l'aide à mourir. Parmi les textes qui auront fait débat mais sur lesquels on ne reviendra pas, espère l'Élysée. Un ultime examen qui signe aussi la fin d'un très long marathon législatif, Victorien Villaume.
1: Mettre en place un droit à l'aide à mourir était une promesse d'Emmanuel Macron qui date de la campagne présidentielle de 2022.
2: Je soumettrai la fin de vie à une convention citoyenne et sur la base des conclusions de celle-ci, je soumettrai le choix d'aller au bout du chemin qui sera préconisé.
1: Après sa réélection, le président lance cette convention. Résultat, 75% des citoyens tirés au sort sont favorables à la création de ce nouveau droit. Le chef de l'État promet alors un projet de loi avant fin 2023, mais devant l'extrême sensibilité du sujet, le processus prend du retard et ce n'est qu'au printemps 2024 qu'il est officiellement présenté en Conseil des ministres et que les débats peuvent commencer au Parlement. Aussitôt débuté, aussitôt terminé, la dissolution surprise de l'Assemblée met un coup d'arrêt aux discussions qui ne reprennent qu'en 2025. Dans un souci d'apaisement, la loi est aussi scindée en deux. D'un côté, le développement des soins palliatifs. De l'autre, l'aide à mourir. Suivra un véritable bras de fer entre l'Assemblée et le Sénat qui penche à droite et qui juge extrême et inacceptable cette réforme sociétale majeure. Sauf que la Constitution est ainsi faite, les députés ont le dernier mot. 3 lectures plus tard, le vote définitif arrive donc à l'Assemblée ce mercredi 15 juillet.
0: Les précisions signées Victorien Villaume. Et puis le rêve d'une troisième étoile qui leur échappe est une immense déception. Les Bleus défaits par l'Espagne en demi-finale de la Coupe du Monde de football hier. 2-0, un match largement dominé par la Roja qui a rendu quasi inoffensif le trio qui aura pourtant fait vibrer tout un pays pendant la compétition. Mbappé, Olysée, Dembélé. À Paris, ils étaient nombreux à suivre la rencontre dans des bars, des supporters confiants au coup d'envoi, mais qui sont finalement rentrés chez eux abattus. Reportage Jeanne d'Anglejean.
3: Tout avait pourtant bien commencé avec une Marseillaise chantée à plein poumon par des supporters habillés et maquillés aux couleurs de la France. À ce moment-là, tout était encore possible jusqu'au pénalty des Espagnols, un peu plus de 20 minutes plus tard. Un but qui n'inquiète pas encore Mathieu et Valentin, qui suivent le match debout depuis un trottoir.
4: Vu la remontada qu'a pu faire Mbappé en 2022, avec l'équipe qu'on a, on est largement capable de remonter là avec encore 70 minutes
5: ce match-là. Ce but peut nous réveiller.
3: Comme eux, la plupart des supporters donnent de la voix pour encourager les Bleus. C'est le cas de Gwen. À la mi-temps, elle ne veut rien lâcher.
6: On va continuer à les supporter jusqu'au bout.
7: On y croit à fond.
8: Est-ce que l'extinction de voix, elle est due à la Coupe du Monde ou pas du tout ?
6: Effectivement, beaucoup de stress dû à la Coupe du Monde, mais ça valait le coup. J'ai beaucoup supporté mon équipe.
8: Mais c'est pas fini.
6: C'est pas fini, non.
3: Malheureusement pour elle, 45 minutes plus tard, les Bleus perdent. Elle quitte rapidement le bar, les yeux humides.
6: Beaucoup d'émotions, oui, parce qu'on y croyait vraiment. Et c'est vrai que ça fait du bien à toute la France de voir l'équipe exceller autant. C'est dommage.
3: Dommage aussi pour Julia.
9: Énorme déception, se voyant en finale.
3: Elle rentre chez elle, le visage fermé.
9: On n'a vraiment pas pu s'exprimer. Et puis l'Espagne a été très forte, donc on mérite de perdre finalement.
3: Une victoire des Bleus un 14 juillet, jour de la fête nationale, ça aurait eu toute sa symbolique.
0: Le reportage signé Jeanne d'Anglejean dans les rues de Paris. Les Bleus qui pourront se consoler samedi avec la petite finale pour la 3e place de ce mondial et le dernier match de Didier Deschamps en tant que sélectionneur de l'équipe de France. Les Bleus qui connaîtront leur adversaire ce soir après l'autre demi-finale de cette Coupe du Monde entre l'Argentine et l'Angleterre. Rendez-vous à 19h, temps universel, pour suivre cette rencontre. 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
7: Bonjour à toutes et à tous. Notre santé dépend à la fois de facteurs évitables et d'autres risques sur lesquels nous n'avons à titre individuel peu ou pas de prise. En termes d'hygiène par exemple, le lavage des mains, la propreté est une affaire personnelle ou familiale. Mais encore faut-il avoir à disposition une eau saine, des installations sanitaires convenables au sens où elles évitent les contaminations au cours des gestes les plus simples du quotidien, boire, se nourrir, faire ses besoins. Aujourd'hui encore, une partie de la population de la planète n'a pas à sa disposition ni une eau potable disponible à tout moment, ni des équipements et évacuations sanitaires qui évitent les risques de contamination fécale et d'infections associées. Et la liste de ces maladies liées à ce que les spécialistes appellent le péril fécal, cette liste, elle est longue. Des maladies liées à l'eau, des diarrhées bactériennes, le choléra, la typhoïde, certaines hépatites, l'amibiase. Alors comment les prévenir? Comment les éviter? Quels sont les symptômes qui doivent conduire à consulter? Et certaines populations sont-elles plus vulnérables que d'autres à ces infections hydriques? Chez vous, pouvez-vous boire l'eau en toute confiance? Vous pouvez témoigner, poser vos questions à nos spécialistes au 33 7 71 18 46 41. Mieux protéger les populations des risques pour la santé liés à une eau insalubre. Avec nous dans les studios de RFI, professeur Olivier Bouchaud, bonjour.
14: Bonjour.
7: Vous êtes responsable du service des maladies infectieuses et tropicales au CHU Avicenne de Bobigny en région parisienne. On va retrouver tout à l'heure en ligne de Djamena Faustin Eka Ekwele. Il est spécialiste eau, assainissement, environnement pour l'UNICEF Tchad. Et puis en fin d'émission, on va donner la parole au docteur Bamba Gay, professeur d'informatique biomédicale à la fac de médecine d'Emory à Atlanta aux États-Unis. Ce médecin chercheur a co-signé une étude sur la sous-représentation des sujets africains dans les essais cliniques. Un continent ignoré, moins de 4% des essais menés en Afrique ou sur une population afrodescendante pour une population qui représente près de 25% de l'humanité.
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7: Et on parle souvent d'inégalité en termes d'accès à la santé dans l'émission. Il y a évidemment la question des soins, le plateau technique, le financement des traitements. Mais avant tout ça, en amont, il y a des questions plus simples. L'hygiène, la prévention des infections. Et notre sujet du jour, eh bien, nous sommes en plein dedans. L'accès à l'eau potable, l'accès à l'assainissement et les risques sanitaires en l'absence des deux. C'est vraiment un énorme chantier, professeur Olivier Bouchaud, puisqu'à l'échelle de la planète, ce sont des chiffres de l'OMS, de l'UNICEF, une personne sur quatre n'a pas un accès sécurisé à de l'eau potable. Ça veut dire qu'on s'expose à de très nombreuses maladies quand on boit une eau qui n'est pas fiable.
14: Alors absolument, les chiffres sont toujours très difficiles à cerner parce que c'est même, pour certains auteurs, plutôt une personne sur trois qui n'a pas accès à de l'eau correctement adaptée, avec deux dimensions là-dedans, de l'eau qui pourrait être souillée par des microbes et engendrer toute la liste des maladies que vous avez citées tout à l'heure et principalement les diarrhées, mais l'eau peut être aussi souillée par des polluants. Et c'est un problème de plus en plus important maintenant à côté des risques infectieux et qui concerne tout le monde, c'est-à-dire y compris les pays industrialisés.
7: C'est vrai qu'on en parle davantage dans l'actualité sanitaire des pays, on va dire, les plus riches. Pour les pays du Sud, il y a aussi ces risques de polluants, mais en plus, comme d'habitude, les risques se cumulent. Professeur Bouchaud, quand on parle de stress hydrique, un mot un petit peu compliqué, ça veut dire quoi au juste?
14: Alors, le stress hydrique, c'est une notion qui est un petit peu large, parce que à la fois, ça désigne le manque d'eau et toutes les conséquences des difficultés d'approvisionnement en eau. Enfin, parmi vos auditeurs, beaucoup savent que dans certains endroits, l'eau est une denrée rare. Et pour aller la chercher, il faut parfois faire des kilomètres. Alors, à la fois pour l'eau de boisson et l'eau pour l'usage quotidien, mais également l'eau pour arroser le potager, pour faire les cultures maraîchères. Et puis, il y a une autre dimension qui est toutes les conséquences qu'une eau non potable ou qu'une eau souillée peut entraîner sur la santé.
7: Et on va le voir parce qu'on a beaucoup d'auditeurs qui appellent de RDC. Évidemment, c'est pas du tout un pays où on manque d'eau, bien au contraire. Et pourtant, on manque d'eau potable. Et on va voir pourquoi. Il y a une géographie de ces risques infectieux liés à l'eau. Vous avez parlé, bien sûr, des risques de pollution industrielle, agricole d'un côté. Là, on est sur des risques de maladies infectieuses. On est peut-être davantage en zone tropicale ou pas forcément?
14: Alors, de façon générale, il se trouve que les zones tropicales recoupent beaucoup les zones où l'hygiène fait défaut par manque d'infrastructures disponibles. Et donc, c'est beaucoup en zone tropicale qu'on va trouver ces maladies liées à l'eau, ce fameux péril fécal que vous avez cité tout à l'heure. Mais dans des conditions non tropicales, si on est aussi dans un environnement où on n'a pas accès à de l'eau potable, je parle par exemple aux camps de réfugiés ou aux ce qu'on appelle couramment les bidonvilles, y compris dans les pays riches, on est confronté de la même manière à ces difficultés liées à l'eau.
7: Alors, difficultés, ça veut dire risque aussi. Est-ce qu'on ne va pas faire toute la liste, mais si vous viennent en tête les principales infections en lien avec ce péril fécal, professeur Bouchaud, c'est quoi ces maladies?
14: Très nettement, ce sont les diarrhées infectieuses, principalement liées à des bactéries, mais c'est peut-être pas très important de rentrer dans le détail, entre bactéries, virus et parasites, qui sont une des toutes premières causes de mortalité dans le monde, notamment chez les enfants et notamment chez les jeunes enfants. Et après, il y a des spécificités parmi ces bactéries. Vous avez parlé de la typhoïde, par exemple, qui est une maladie qui finalement est devenue relativement rare. Peut-être qu'on en reparlera tout à l'heure, parce que certains auditeurs vont peut-être poser des questions sur la typhoïde. Vous avez cité aussi l'amibiase, ou l'amébose, c'est deux termes qu'on utilise, qu'on trouve de plus en plus rarement là aussi. Faut pas perdre de vue que malgré tout, l'hygiène a quand même beaucoup progressé. Et les individus, les personnes, savent maintenant mieux comment se protéger, même si leur environnement, et notamment l'accès à l'eau en tant que robinet ou en tant que source d'eau, est pas toujours simple partout. Donc globalement, il y a quand même eu des gros progrès faits.
7: Ça veut dire que c'est encourageant, mais c'est triste en même temps, parce que ça prouve qu'on peut le faire, mais ça prouve qu'on n'y met pas les moyens suffisants.
14: Ah oui, c'est une évidence.
7: Alors, des agents infectieux, on peut le comprendre. Vous avez parlé des enfants particulièrement vulnérables. On peut imaginer aussi des personnes immunodéprimées, plus fragiles, des personnes âgées, des personnes malades qui sont vulnérables. Est-ce que, en fonction des différents agents infectieux, bien évidemment, si on rentre pas dans ce détail, ça veut dire qu'il va y avoir un traitement différent? Ça veut dire qu'il faut vraiment un diagnostic, voir les symptômes précis pour frapper juste, pour cibler le microbe en question?
14: Oui, alors si vous parlez du traitement des personnes et non pas du traitement de l'eau,
7: des personnes.
14: Parce que c'est les deux aspects qu'on peut envisager pour le traitement des personnes. Alors, à vrai dire, comme la plupart du temps ce sont des bactéries, alors je suis obligé de re-rentrer dans cette petite distinction, la plupart de ces bactéries sont traitables par les mêmes antibiotiques. Après, quand ce sont des virus, eh ben il y a pas de traitement particulier, donc il faut attendre que ça s'élimine. Et par contre, pour les parasites, il faut des traitements spécifiques, mais la plupart des diarrhées courantes sont plutôt liées à des bactéries ou des virus qu'aux parasites.
7: Et donc, on parle prévention, si jamais il y a eu une infection. Est-ce qu'il y a un risque de contamination dans la communauté, par exemple?
14: Alors, oui, forcément, parce que le principe du péril fécal, c'est que les bactéries... Allez, on va parler de microbes pour généraliser. Les microbes qui sont évacués par les matières fécales, notre intestin est bourré de microbes, hein, et heureusement, parce que ça a une influence très importante sur notre vie, tout simplement. Donc, les microbes qui sont évacués par nos matières fécales, quand elles ne vont pas dans un réseau de tout à l'égout qui est complètement étanche par rapport aux sources d'eau potable, et dans les pays où l'hygiène, l'environnement et les infrastructures d'hygiène sont pas disponibles ou insuffisamment, et ben il y a un recoupement entre ces microbes évacués par les matières fécales et les sources d'eau, et c'est là qu'on se recontamine par ces matières fécales qui ont souillé l'environnement.
7: Ça veut dire que avoir des toilettes, c'est pas simplement un luxe et un confort, c'est aussi une question de santé publique.
14: Ah mais ça c'est absolument évident, et dans tous les pays où on a pu mettre en place, je vais vous prendre un exemple que beaucoup de nos auditeurs africains connaissent bien, qui est la bilharziose, qu'on appelle aussi la schistosomose. La schistosomose, elle est liée au péril fécal, en tout cas pour la forme digestive. La schistosomose est une maladie qui a beaucoup existé au Japon après la Deuxième Guerre mondiale, où, comme chacun sait, le Japon a connu une croissance phénoménale et une très grosse amélioration du niveau d'hygiène lié à cette croissance, à cette augmentation du niveau de vie. Cette maladie qui faisait des ravages a disparu d'elle-même, tout simplement parce que le niveau de vie a permis aux foyers, notamment en zone rurale, d'avoir accès à un robinet à la maison, alors d'abord dans le quartier, puis ensuite à la maison, et du coup n'avait plus besoin d'aller au point d'eau pour chercher de l'eau, à l'endroit même où les gens faisaient aussi leur défécation. Voilà. Donc, avoir des latrines ou idéalement des toilettes, ça n'est pas que du confort, c'est de la santé publique.
7: C'est de la santé publique. Tout de suite, première question part pour la République démocratique du Congo.
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7: Et avec nous, c'est Junior. Bonjour, Junior.
19: Bonjour, Père de Radio France Internationale. Bonjour à tous les auditeurs.
7: Alors, Junior, vous avez 27 ans. Vous avez été concerné par une infection directement liée à ce problème d'assainissement. Qu'est-ce qui s'est passé exactement, s'il vous plaît, Junior?
19: Bon, depuis que je vis dans la ville de Goma, depuis l'année 2018, dans la ville ici, il y a probablement l'insuffisance de l'eau potable. L'accès de l'eau potable n'est pas du tout défini ici chez nous. Alors, avec la consommation de l'eau du lac, c'est l'eau du lac qu'on consomme ici, on la capte à partir au niveau du lac, jusque dans des quartiers, dans des milieux où il n'y a pas l'accès à l'eau potable. Vous voyez ici chez nous, souvent l'eau potable vient du sol. On capte de l'eau dans les sols, jusque dans des ménages, à travers les robinets et consorts. Mais cette eau n'est pas du tout traitée. C'est une eau par laquelle les gens arrivent à contracter des maladies, notamment la fièvre typhoïde.
7: Et vous-même, personnellement, vous avez été atteint de cette fièvre typhoïde, Junior?
19: Oui, dans les années 2018-2019, j'étais atteint de la fièvre typhoïde. Après 3 mois de consommation de cette eau, du lac non traité.
7: Excusez-moi, est-ce que depuis vous avez changé vos habitudes? Est-ce que depuis vous traitez l'eau, Junior?
19: Bon, depuis lors, je ne consomme plus cette eau. On commence à importer de l'eau traitée alors à partir du Rwanda.
7: D'accord. Donc vous importez l'eau. Ce qui paraît quand même assez incroyable, alors qu'il y a un immense lac juste à côté, ce lac Kivu, et vous importez de l'eau. Et vous avez des questions à poser, Junior. Je vous en prie, allez-y.
19: Oui, je voudrais savoir, après être contacté par cette maladie liée à l'eau, quelles sont les mesures et les précautions à prendre pour mieux traiter cette eau et qu'elle soit favorable à la santé?
7: D'accord.
19: J'aimerais aussi savoir s'il fallait utiliser l'eau de la pluie à la place de l'eau du lac, et avant d'utiliser cette eau de la pluie, comment la traiter pour qu'elle soit efficace à la santé?
7: D'accord. J'ai une question très simple à vous poser. Quand vous consommiez l'eau du lac, elle avait quelle couleur? Est-ce qu'elle avait une teinte particulière, Junior?
19: Oui, elle avait une couleur un peu jaunâtre comme ça.
7: Un peu jaunâtre comme ça. Est-ce que vous la filtriez? Est-ce que vous la faites bouillir? Est-ce que vous mettez des petites pastilles dedans? Ou vous la prenez comme ça directement?
19: Bon, vous voyez que c'est une eau déjà à laquelle on est habitué. On n'avait plus...
7: Vous la prenez directement? Bon, alors des questions très très concrètes aussi intéressantes. On est en plein système D. Est-ce qu'on peut traiter l'eau du lac Kivu, professeur Bouchot, pour la rendre potable?
14: Alors oui. Alors ce à quoi fait allusion Junior, c'est notamment quand il dit que l'eau est jaune, c'est parce qu'il y a des allusions, des substances qui sont en suspension dans l'eau, principalement de la terre ou divers produits qui viennent du ruissellement des sols autour. Et ça, alors je voudrais pas rentrer dans les choses trop techniques, mais c'est important de le comprendre, pour que les bactéries entraînent une infection dans l'organisme, il faut qu'elles s'agglomèrent les unes aux autres, parce que des bactéries libres, isolées les unes des autres, sont très peu infectieuses ou infectantes. Dans notre jargon, on dit pathogènes. Et pour qu'elles s'agrègent les unes aux autres, et elles ont besoin d'un support.
7: Et la terre, ça marche bien.
14: Et la terre, ça marche très très bien. Ce qui veut dire que le simple fait de filtrer l'eau, même avec les moyens du bord, c'est-à-dire avec un tissu un peu serré qui va retenir les gros éléments en suspension, va déjà mécaniquement éliminer une grosse partie des microbes et de ces fameuses bactéries. Et quand vous récupérez une eau la plus limpide possible grâce à un filtrage tout simple. Hein, encore
7: c'est
14: une
7: déjà
14: fois,
7: un bon signe.
14: C'est déjà un énorme progrès. Et si en plus on peut décontaminer l'eau, soit par des pastilles, soit en mettant un petit peu d'eau de Javel ou de chlore.
7: Très peu, par contre, l'eau de Javel, bien évidemment.
14: Des toutes petites quantités.
7: Attention de pas s'intoxiquer.
14: Oui, ça c'est sûr, parce que ça brûle très fort la bouche et l'œsophage. Et ben on arrive à de l'eau qui est presque potable, enfin on peut dire potable.
7: Alors deuxième question, l'eau de pluie, ça peut se faire en milieu tropical quand il y a des fortes pluies, de mettre des contenants pour récupérer de l'eau. Qu'est-ce que vous en pensez?
14: Ah ben parfaitement, l'eau de pluie, alors avant qu'elle ne touche les toits,
7: surtout les canalisations,
14: collecte l'eau. L'eau de pluie est une eau complètement pure, presque d'ailleurs un petit peu trop pure, parce que ça peut paraître un peu paradoxal, mais de l'eau trop pure va plutôt faire mal à l'estomac, donc il faut la recontaminer. Alors je vais vous dire, c'est très très simple. Donc vous pouvez très bien capter l'eau de pluie. Il faut quand même veiller que les contenants, les récipients soient propres, parce que si l'eau est captée par des toits et que les toits sont pleins de poussière, et ben on va recontaminer l'eau et notamment avec des produits en suspension. Donc peut-être qu'il faudra refiltrer. Et une fois que vous avez récupéré cette eau dans des contenants qui vont vous servir ensuite pour la boire, il faut la battre avec un ustensile pour que l'eau se recontamine. Alors, qu'elle se recontamine avec les microbes qui sont dans l'air ambiant, un tout petit peu, pour que cette eau ne soit pas agressive par l'estomac à force d'être trop pure.
7: Est-ce qu'il faut la consommer rapidement, cette eau collectée? On va pas la garder non plus un mois. Hein.
14: Alors non, faudra pas la garder un mois. Si on met pas de produits conservateurs dedans, il faut la boire dans les jours qui suivent.
7: Donc vous avez répondu indirectement à une autre question de William de RDC qui disait: comment reconnaître rapidement qu'une eau même claire est dangereuse pour la santé? On peut pas savoir qu'elle est dangereuse. En tout cas, l'indice de clarté, ça oriente vers... Elle est plutôt saine.
14: Disons que quand on compare une eau limpide avec une eau chargée de substances, il est clair que l'eau limpide a beaucoup plus de chances d'être sans risque qu'une eau chargée de substances.
7: En tout cas, on vous remercie beaucoup, Junior, pour ces questions. Je suis sûr que les réponses ont intéressé pas mal d'auditeurs. Professeur Bouchot, on a parlé de la prévention, bien évidemment, investir dans les infrastructures, ça dépend pas des personnes, ça dépend des États, voire des organisations internationales. Est-ce qu'il y a un certain nombre de ces infections dont on parle, infections hydriques, péril fécal, qui peuvent être prévenues par la vaccination?
14: Alors oui, quelques-unes, malheureusement pas beaucoup. Alors la plus courante, et même si ça tombe pas sous le sens, c'est la polio. Mmh. La polio, qui est une maladie essentiellement neurologique, qui heureusement est presque en voie de disparition. La polio est une maladie qui peut être extrêmement grave et qui se contamine par voie digestive, donc par le péril fécal, et pour lequel il y a un vaccin, et c'est grâce à... Enfin, il y a des vaccins, d'ailleurs, et c'est grâce à ces vaccins que la polio est en voie de disparition. Il y a d'ailleurs une espèce de petite pirouette... alors peut-être que je devrais pas le dire, parce que je voudrais surtout pas que ça aille dans le sens de ne plus se faire vacciner, mais quand on utilise le vaccin oral, qui est un vaccin lié à un virus vivant, mais qui a été atténué, qui est sans risque, enfin, qui est presque sans risque, eh bien, ce virus vivant, au bout d'un certain temps, peut reprendre une certaine agressivité, pathogénicité, comme on dit dans notre jargon, ce qui fait que actuellement, à l'échelle du monde, il y a deux pays où persiste encore de la polio sauvage, c'est-à-dire du vrai virus de la polio, qui sont le Pakistan et l'Afghanistan, mais ailleurs, alors c'est extrêmement rare, on peut voir des polios qui sont liés au virus vaccinal, mais par pitié, ne retenez pas de ce que je viens de dire, qu'il faut arrêter de se faire vacciner. Il faut continuer de se faire vacciner, parce que ce risque de polio vaccinal est un risque extrêmement faible et qui donne des polios qui sont pas très graves.
7: Très minime par rapport au risque effectif quand la vraie polio est là. Professeur Bouchot, on va poursuivre cet échange. On va aller au chat donner la parole à un spécialiste de l'UNICEF. On aura d'autres auditeurs juste après ce titre de, et oui, c'est elle, Myriam Makeba, Meet Me at the River, c'est sur RFI.

0: 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Priorité santé sur RFI, une personne sur quatre ou sur trois n'a pas accès, un accès sécurisé à l'eau potable dans le monde. Conséquences pour la santé, les maladies du péril fécal. On continue d'en parler avec le professeur Bouchot, responsable du service des maladies infectieuses et tropicales au CHU Avicenne de Bobigny. Cette hygiène essentielle, tout ça c'est lié aussi aux facteurs sécuritaires, aux facteurs climatiques. Ça devrait faire partie des droits humains. Et on observait, vous le disiez tout à l'heure, une certaine amélioration ces 10 dernières années, notamment l'accès aux latrines. Est-ce que vous avez le sentiment que le recul de l'aide internationale, ça peut aussi, parce que c'est vrai qu'on en parle notamment dans le cadre de la lutte contre le VIH, contre les grandes infections, paludes, tuberculose, est-ce que ça peut aussi avoir un impact sur le recul, sur les travaux d'assainissement?
1: Alors, évidemment, oui. D'abord parce que en ce qui concerne la santé, tout est lié. Et d'ailleurs, vous parliez à l'instant de ces trois grandes maladies, paludisme, tuberculose et infection par le VIH, qui bénéficient d'un effort international important, malheureusement de moins en moins à cause des baisses des subventions, notamment des États-Unis, mais malheureusement pas que. Eh bien, c'est une des institutions qui finance, qui s'appelle le Fonds mondial ou le Global Fund, avait pris conscience il y a déjà une bonne quinzaine d'années que financer en l'occurrence trois maladies, c'était très bien, mais que si on finançait pas l'ensemble du système de santé, incluant tous les aspects de la prévention, eh ben on n'arriverait pas aux cibles visées. Et donc cette institution a décidé d'investir un tiers de leur budget sur l'amélioration globale du système de santé, parce que tout est lié.
0: Ça passe donc aussi par l'assainissement, avec des risques multiples dans certaines régions. C'est vrai que si on regarde la RDC, il y a la combinaison des infrastructures défaillantes ou inexistantes, un accès aux soins qui est pour le moins complexe. On retrouve tout de suite à Kinshasa Yves. Yves, bonjour.
2: Bonjour.
0: Et vous, qui avez 51 ans, vous le constatez, à certains moments, la qualité de l'eau se détériore, notamment dans la capitale congolaise, Kinshasa. Qu'est-ce qui se passe exactement?
2: En fait, nous consommons d'habitude l'eau des robinets, mais il y a des endroits aussi, c'est terrible, l'eau de source, parfois l'eau des pluies, tout ça, c'est un peu compliqué. Bon, dans mon cas, par exemple, j'habite Mongafula, c'est un arrondissement de la ville de Kinshasa. C'est un peu escarpé, sûr, il y a beaucoup de vallées là-bas. J'habite dans une des vallées, dans un quartier à Matadikibala. Mais j'ai l'habitude d'acheter l'eau de la pharmacie, l'eau des bouteilles en pharmacie à l'épicerie. Mais il est arrivé que mon fils avait l'eau des robinets. Il a dû prendre, puiser de l'eau au robinet, mis dans des bouteilles, mis pour le placer dans le réfrigérateur. Oui. Quand je suis rentré, j'ai consommé cette eau-là. Le premier jour, le deuxième jour, mais le troisième jour après, j'ai commencé à avoir des vomissements. Depuis la matinée, presque toute la journée, je n'arrivais pas à avaler. Dès que j'avale, ça ressortait. Non seulement ça, mais j'ai fait aussi des diarrhées, une diarrhée continuelle pendant 3 jours. C'était très fréquent et je me suis demandé, quand je me suis posé des questions, je me suis dit c'est peut-être lié à cette eau que j'avais consommée parce que c'était inhabituel, c'est pas dans mes habitudes. Et j'ai dû prendre le métronidazole le troisième jour et ça s'est un peu calmé.
0: D'accord.
2: Maintenant, ma question est la suivante, c'est l'eau que nous prenons souvent dans la capitale, l'eau des robinets, bon, mais en tout cas, il y a des moments où ce n'est pas, ça coule un peu régulièrement, mais il y a des moments de coupure. Et quand ça revient, là, l'eau a une coloration un peu jaunâtre, je crois peut-être la couleur du sable, et à un moment, ça peut changer. Donc, je pense que ce n'est pas une eau propre vraiment pour la consommation. Beaucoup de ménages déconseillent de prendre ça, soit quand ils l'épuisent, ils mettent des petits produits de la pharmacie qu'on trouve sur le marché pour un peu assainir ça pour le boire. Alors, ma question est la suivante, ma préoccupation, quels sont les moyens de prévention? Comment est-ce qu'on peut traiter cette eau-là des robinets qui est généralement consommée, parce qu'acheter l'eau de la pharmacie, ça coûte cher.
0: Ça coûte cher, je comprends bien. Professeur Bouchot, vous avez en partie répondu. Donc, il y avait, pour clarifier l'eau, on va dire, la rendre plus transparente, le filtrage. et éventuellement ensuite des pastilles. Est-ce que faire bouillir, ça sert à quelque chose ou pas vraiment ?
1: Ah si, si, tout
0: ouais,
1: à fait.
0: Ça
1: alors,
0: marche.
1: C'est un petit peu compliqué parce ouais. que d'abord, il faut de l'énergie pour faire bouillir.
0: Il faut consommer du bois, encore une fois.
1: Et voilà, mais l'ébullition, une minute d'ébullition suffit pour détruire la majorité des bactéries et des microbes qui sont dans l'eau. Bien penser, comme on l'a dit tout à l'heure pour le puits, qu'après avoir détruit tous les microbes qui sont dans l'eau après ébullition, il faut recontaminer un petit peu en battant l'eau pour pas que ça fasse mal
0: au ventre.
1: Absolument. Puis juste un petit mot quand même parce que Yves nous dit que c'est à cause de l'eau qu'il a eu ses vomissements et ses problèmes digestifs. Alors c'est possible, mais il faut jamais oublier que c'est plus l'alimentation qui est contaminée, qui est source de troubles digestifs et de diarrhée que l'eau elle-même.
0: Donc, il faut faire aussi attention à l'hygiène des produits qui sont consommés, notamment bien se laver les mains quand on prépare à manger et aussi veiller aussi à la conservation, pas laisser les choses trop longtemps, surtout dehors, et faire attention aux mouches aussi. Les mouches peuvent être aussi vectrices.
1: Les mouches, avec leurs pattes, sont vectrices parce qu'elles transportent les microbes sous leurs pattes. Et vous avez très bien fait de rappeler que la prévention élémentaire, c'est se laver les mains le plus souvent possible et a fortiori avant de commencer à préparer à faire la cuisine.
0: Alors, on va prendre en ligne un autre auditeur. Le Bénin, à Candi, on retrouve Moussa Salifou. Moussa Salifou, bonjour.
3: Bonjour, madame.
0: Alors, Candi, c'est tout au nord du Bénin. Alors, pas mal de problèmes d'accès à l'eau. Moussa Salifou, est-ce que chez vous, parfois, il n'y a plus du tout d'eau courante ?
3: Oui, c'est au mois où la prise, comment on appelle ça, la prise, sont finies, on a assez de problèmes de courant. Le jour où il n'y a pas de courant, on n'a pas d'eau de robinet.
0: Ok. Donc, quand il y a des délestages, il n'y a plus d'eau courante, ça veut dire que vous allez puiser l'eau où ça, à ce moment-là?
3: Ah, dans les marigots, hein.
0: Dans le marigot. L'eau du marigot, elle est de quelle couleur?
3: Ma couleur jaunâtre.
0: Jaunâtre. Est-ce qu'il y a des gens de la famille qui ont déjà été malades en consommant cette eau du marigot ?
3: Oui, j'ai ma petite fille qui est victime de diarrhée depuis avant-hier.
0: Ah, depuis avant-hier. Elle a quel âge, la petite ?
3: À peu près un an.
0: Ah, un an. Est-ce que vous l'avez emmenée au centre de santé ?
3: Malheureusement, non. J'ai acheté seulement des médicaments pour lui donner.
0: Donc, vous avez pris des médicaments, vous ne l'avez pas emmené voir, par exemple, une infirmière au dispensaire ?
3: Du tout pas, vraiment.
0: Ouais. Pour un petit de 1 an, c'est peut-être quelque chose à conseiller, professeur Olivier Bouchaud.

0: Elle était do. Elle était la première note de sa fratrie. Elle devait être la première note de sa fratrie. Elle était censée être la première note de sa fratrie. Sa mère l'appelait do parce qu'elle était la première fille de dans la famille. Sa mère l'appelait do parce qu'elle avait le visage d'une belle chanson. Je t'admire.
1: Clipping de Israël Nsila. Alors c'est un terme technique pour dire la saturation du son et dans votre pièce les voix s'entrechoquent. Israël, celle de Do, de sa mère, de l'enfant, du père, mais aussi les voix du marché. Avec le metteur en scène Jean-Paul Delors, vous avez choisi de faire dire le texte par une seule comédienne que l'on vient d'entendre, Lindiwe Machikiza. Mais il est possible de faire apparaître tous les personnages. Vous le dites d'ailleurs, elle peut être jouée par plusieurs acteurs.
2: Ouais. En fait, c'est une proposition parce que dans l'écriture de la pièce, je me situais justement dans les cachots et j'écrivais cette pièce parce que c'est une fiction. Donc, en pensant ces personnages, disons, je l'ai pas pensé, les personnages existaient dans le cachot et toute cette pièce, je l'ai écrite en voyant Do dans son cachot. Et à l'extérieur, il y avait toutes ces voix de marché, du marché et en même temps, tout ce qui s'est passé dans son imaginaire, et tout entrer sans que je la voie forcément. Et donc, j'ai donné cette proposition au début de la pièce, qui n'est pas une indication des mises en scène, mais c'est une proposition pour dire qu'il y a cette voie qu'on peut explorer. Et Jean-Paul a trouvé qu'il pouvait aller vers cette proposition et voir ce que ça va donner. Mais je crois qu'on a... On a travaillé dessus. Bon, on a vu que c'était possible de faire travailler cette pièce avec une seule comédienne.
1: Mais ça laisse la liberté aux autres metteurs en scène qui voudraient s'en emparer de la faire jouer avec plusieurs personnages. Ouais. Un personnage, un seul, mais plusieurs voix. Étienne Minungu, vous avez fait le pari aussi d'être seul ou presque sur scène, mais de faire entendre la pensée des autres. L'intraitable beauté du monde, c'est le titre de votre spectacle qui se joue ici au Festival d'Avignon. Ce titre-là, c'est un emprunt à qui ?
3: C'est un emprunt à Édouard Glissant et à Patrick Chamoiseau quand ils écrivent cette fameuse lettre à Obama au lendemain de son élection. Et le titre donc de cette lettre ouverte, c'était « L'intraitable beauté du monde ».
1: Cela aurait pu être aussi l'épitaphe de Glissant, puisque sur sa tombe est écrit « Rien n'est vrai, tout est vivant ».
3: Oui.
1: Moi, ça me ravit, cette formule-là.
3: Oui, alors on est allé, Simon Wincé et moi, nous sommes allés en Martinique sur sa tombe, parce que vous savez, chez nous en Afrique, pour aller prendre la parole d'un ancêtre, il faut aller lui demander l'autorisation, parce que ce que nous avons fait, c'est non seulement prendre sa parole, mais c'est de la traduire, et donc, quelque part aussi la trahir. Effectivement, sur sa tombe, cette phrase, avec un détail quand même assez particulier, « Rien n'est vrai, tout est vivant, mais le vrai, le V du vrai est en majuscule. Et tout le sens se trouve dans la particularité de ce V majuscule, c'est-à-dire qu'il n'y a pas de vérité absolue. Il n'y a pas d'absolu. Et que tout est dans le divers, et donc tout est dans le vivant, et tout est dans l'imprévisible, et tout est dans l'imprédictible. Et dans cette phrase-là se concentre en fait toute la pensée philosophique et poétique de Glissant.
1: Glissant qui a toujours considéré la relation, la créolisation, c'est l'homme du tout monde aussi, c'est les grands axes de sa pensée et de sa poésie d'ailleurs.
3: Oui, c'est-à-dire qu'il propose face à la mondialisation, lui il propose, et il le dit très clairement, la mondialisation, pour lui, c'est le revers négatif d'une autre réalité prodigieuse qui nous est donnée à tous et à toutes de vivre et qui s'appelle la mondialité. Et cette mondialité, il l'a définie comme étant cette aventure absolument incroyable qu'il nous est donnée à tous et à toutes aussi de vivre dans un monde qui, de façon réelle et immédiate et foudroyante, se conçoit à la fois comme multiple, unique et inextricable. Alors, dans un contexte pareil, toute la pensée, la relation de la créolisation, c'est d'inviter les uns et les autres à changer complètement notre manière de concevoir ce monde-là, de réagir dans ce monde-là et d'y vivre.
1: Comment vous avez choisi les textes de Glissant que vous dites dans le spectacle, sachant que je ne sais pas quel est votre apport et l'apport de Glissant pour cette partie-là, en tout cas, et que l'œuvre surtout de Glissant est gigantesque.
3: Oui, ça a été un travail sur 3 ans à peu près, puisqu'il fallait d'abord lire l'ensemble de son œuvre, qui
1: la totalité.
3: Est absolument

0: Oui, absolument colossal. Et de choisir maintenant un cheminement, une espèce de chemin. On dit que glissant est très ardu, qu'il est très touffu, qu'il est très complexe, mais en réalité, glissant, c'est comme une forêt. Si vous vous habituez à la forêt, si vous y vivez longtemps, vous finissez par reconnaître des chemins grâce aux lianes, à la différence des fleurs, aux oiseaux, aux animaux, aux arbres, et vous faites votre chemin et la forêt devient pour vous une clairière. C'est ce travail que nous avons fait d'entrer dans cette forêt et de regarder les détails de son imagination, de son travail, et de nous rendre compte en fait que la pensée, l'œuvre de Glissant, c'est un tissu unique. Il s'est beaucoup répété, et ça, ça nous facilitait beaucoup la tâche, parce que ses intuitions de départ sur le devenir du monde, ses intuitions étaient justes.
1: Quelques mots de Glissant, de mémoire, ici.
0: De mémoire.
1: Pour les auditeurs.
0: Pour les auditeurs. Ce que tu perçois de la beauté du monde t'engage dans ton lieu, et ce que tu perçois de la beauté menacée du monde donne sens et direction à ta voix. Si on ignore la relation, eh bien on la subit et on va qu'en sous-relation. Mais si on la pense et qu'on la vit et qu'on l'agit, on lui imprime des éclats d'imaginaire, des éclairs de poétique, des visions de politique, et on l'oblige à beauté. Le crime, l'exploitation, la domination n'ouvre jamais au sentiment de la beauté. Il n'y a pas de beauté dans les mémoires solitaires, les fondamentalismes, les histoires nationales sans partage, les épurations ethniques, la négation de l'autre, les expulsions d'immigrés, la certitude close. Il n'y a pas de beauté dans l'essence raciale ou identitaire. Le déficit en beauté est un signe d'une atteinte au vivant et appelle à résistance, appelle au cri.

0: Ce qui est formidable chez Guissant, c'est que tout est magnifique.
1: Oui.
0: Hein, tout est absolument magnifique. On a envie de l'apprendre par cœur, de l'entendre, de le réentendre, de le relire. Et c'est fou. Alors, est-ce que c'est votre point de vue, votre entrée dans l'œuvre? C'est fou comme il écrit à partir de notre actualité aujourd'hui. Il est mort il y a une quinzaine d'années. Et j'ai l'impression qu'il parle du monde aujourd'hui. Exactement. Quand il dit ce qui menace les identités, ce ne sont pas les migrations, mais les hégémonies. Et on pourrait l'entendre tous les jours comme une alerte quand on regarde ce qui se passe en Israël, aux États-Unis ou en Russie.
1: C'est ça qui nous a mis en chemin, en fait. C'est le fait de rencontrer pas seulement un poète, pas un écrivain, de rencontrer un voyant. Voilà. Et Guissant nous tire les tarots du monde. Nous tire les cartes. Il nous tire les cartes du monde et nous dit le devenir, mais parce que il est tellement en rapport profond avec la terre, l'humanité, avec tous les lieux du monde, qu'il en peut en concevoir toute la respiration, de la restituer. C'est ça qui est extraordinaire. Et c'est pour ça aussi que sa rencontre avec Sony est évident, parce que c'est aussi un autre voyant. De l'autre côté du Congo, voyance là qui était absolument nécessaire de faire.
0: Mais ils se sont jamais rencontrés.
1: Alors, on ne sait pas, mais quand Sony arrive au Seuil, il semble que...
0: Aux éditions du Seuil.
1: Aux éditions du Seuil.
0: Pas au Seuil de la maison.
1: Oui. Il semble que Guissant ait lu ses premiers romans et ait pu donner son avis. Mais en tout cas, on voit dans les traces de la littérature de Sony Laboutancy, on voit les traces de Guissant. Il parle de la Martinique et quelque part il parle du diamant. Ils sont contemporains, ils ne se sont pas croisés physiquement, mais comme dit Édouard Guissant en parlant des langues, qu'il écrit en présence de toutes les langues du monde. Je crois que tous les auteurs et tous les écrivains, morts ou vivants, écrivent en présence des uns et des autres.
0: Mais ce qui est la beauté du théâtre, c'est de pouvoir faire dialoguer ces deux hommes qui se sont certes influencés peut-être, les mettre en écho, mais qui ne se sont jamais rencontrés.
1: Exactement.
0: Et d'imaginer ce qu'aurait pu être leur dialogue entre les deux.
1: C'est ce que nous tentons de faire. C'est une espèce de dialogue fictif, évidemment, entre deux présences littéraires, entre deux poètes. Et ce que nous donnons à voir sur scène, quelque part, et qui est un peu la trahison, et qui est donc l'interprétation, c'est de faire croire au public, mais réellement, que ces deux-là se parlent.

0: Et le public fera lui-même, en fait, ses associations, ses parallèles et ses échos.
1: Il fera le lianage.
0: Il fera le lianage.
1: Utiliser ce mot, ce néologisme inventé voilà. par Glissant qui veut dire lier et relier, en fait.
0: Et relayer, pardon. Tout ce qui s'est désolidarisé.
1: On a entendu Glissant dans votre voix, Étienne Minungu. On peut pas se quitter sans entendre Sony.
0: Sony, c'est un magicien. Il dit, j'aime beaucoup cette partie, lever les yeux et regarder ce qu'on appelle le ciel. Regarder le soleil qui scintille dans le ciel. Est-ce que cela ne tient-il pas d'une formidable magie? Et le fait que cela se répète suffit-il pour enlever au spectacle du ciel où flotte le soleil tous ses contours de magie? Regarder le même ciel la nuit. Une nuit suivant qu'elle est noire, bleue, rouge ou laiteuse, au milieu de tous ces surcroît d'irréalité, quand la ténèbre tricote son immensité farfelue, ne touchons-nous pas du doigt de la réalité, la férocité, la fougue, toute la rigueur magique du réel canonisé. Tout est magie et nous sommes des magiciens.

0: L'extrait que vous nous avez lu de Sony est extrait de quel texte ?
1: Alors, Sony a écrit énormément dans des inédits. Et cet extrait, on peut la retrouver dans beaucoup de ses poèmes et ses correspondances qu'il a adressées à des amis, à des intimes.
0: Qui a le dernier mot dans le spectacle ? C'est Sony ou c'est Édouard ? Je les appelle Édouard et Sony comme si c'était des copains.
1: Ça, c'est une question, je crois. Alors, on termine évidemment par Édouard Glissant, parce que chez nous, Glissant est l'aîné. Donc, c'est le l'aîné qui termine la parole. Et c'est le petit frère à qui on donne l'autorisation de parler d'abord. Donc, nous avons construit la relation comme ça. Mais finalement, le dernier mot appartient à l'imaginaire du public. C'est à lui de terminer, je crois, l'échange et la discussion entre ces deux poètes.
0: En se projetant dans l'avenir,
1: en se projetant.
0: Et pas du tout en regardant le passé.
1: Absolument.
0: Pour
1: c'est
0: autant,
1: l'horizon.
0: Israël Nsila, vous disiez avant cette émission que vous connaissiez pas bien Glissant. Est-ce que ce raconte, Étienne, vous donne envie ? Est-ce que vous entendez des échos à vous ?
2: Déjà avec les phrases très imagées et aussi la profondeur de la sagesse, quoi. Ça me donne envie. D'ailleurs, j'avais même posé la question à Étienne avec quel livre, parce que Glissant a énormément écrit, mais avec quel texte de Glissant je pouvais entrer dans sa pensée. Et donc, il m'a dit que je pouvais commencer par les traités de tout le monde, et c'est les livres que je vais lire bientôt.
0: Vous confirmez,
1: oui, je pense,
0: le traité
1: oui.
0: de
1: voilà,
0: tout le monde.
1: On peut entrer par là et ensuite maintenant, ouais. Voilà, comme je dis, c'est une forêt. Et puis ensuite, ouais. Choisir maintenant de liane en liane. Ces liens, ces cheminements.
0: Nous n'appartenons pas à des nations, à des territoires, mais à des lieux, dit aussi ouais. Glissant. Très très belle phrase. Est-ce que être acteur, est-ce que être auteur, c'est partager ces utopies d'un tout monde, de la relation ?
1: Oui, en tout cas, en tant qu'acteur, si je ne partage pas ces utopies, je ne peux pas les porter charnellement. C'est-à-dire que je ne peux pas m'engager si corporellement, si vitalement à défendre leurs idées. C'est parce que j'y crois. Et que d'abord, en rencontrant ces auteurs-là, ils m'ont apporté à moi, dans ma vie personnelle, quelque chose. J'ai eu le sentiment à chaque fois que, quand j'ai rencontré ces Glissant, que c'est comme quelqu'un qui n'a jamais vu la mer et qui, un jour, est transporté dans une voiture où il n'y a pas de vitre, il ne peut pas voir dehors. On arrive, on le pose et il voit la mer. Le sentiment en entrant dans la littérature de Glissant, c'est ça. Ne jamais voir la mer et de se remettre tout d'un coup en présence de cette étendue magnifique et d'y être subjugué complètement.
0: Et vous, Israël Nsila ?
2: Je pense que toute littérature, de manière générale, à mon avis, c'est une utopie. Parce que la littérature, c'est comme un rêve, mais un rêve très construit et un rêve qui possède une parole propre. Peut-être pas très proche de la philosophie, comme le disait il y a une autrice que j'aime beaucoup, Yasmina Reza, mais c'est une utopie qui donne au monde son sens.
0: Et la possibilité de le changer peut-être.
2: Oui,
0: la possibilité. Parce que c'est ça l'utopie aussi, le Glissant.
1: Oui. Ah oui.
0: Merci beaucoup à tous les deux. Étienne Minungou, L'intraitable beauté du monde est à voir au Festival d'Avignon jusqu'au 19 juillet. Merci Israël Nsila, votre texte Clipping.

0: 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De vive voix Pascal Paradou avec Cécile Lavolo, Laura Pinto à la réalisation et Benoît Gouttorbe à la technique dans notre studio d'Avignon. Et bien sûr, on se retrouve demain, on va changer de continent, on parlera de la Corée. À demain.
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4: Candice Mazot-Tomasic.
3: C'est bien plus qu'un simple match de football. Une rivalité historique entre en scène ce soir pour la deuxième demi-finale de la Coupe du Monde. Angleterre-Argentine, la deuxième demi-finale donc de la compétition. Le coup d'envoi sera donné dans 5 heures à Atlanta aux États-Unis. Nous serons à Londres dès le début de ce journal où les supporters sont confiants mais prudents, vous l'entendrez. Nous serons aussi à Washington où le soutien à Israël ne semble plus évident que ça au sein des démocrates. Le parti doit se prononcer dans les prochains jours sur un amendement qui vise à exclure l'État hébreu de tout financement par le département d'État. Au sommaire également l'Ukraine face à une hausse de civils tués par la Russie selon les Nations Unies. Le mois de juin a été le plus meurtrier depuis avril 2022. Et puis des températures plus supportables attendues en France à partir de demain, fin d'une troisième vague de chaleur historique dans le pays et face à laquelle nous ne sommes pas tous égaux. Deux équipes qui se connaissent très bien et un ticket pour la finale du mondial de football Angleterre-Argentine. C'est l'affiche de cette deuxième demi-finale. Le vainqueur rejoindra l'Espagne qui a battu hier soir la France 2-0. Un match qui s'annonce intense entre les Three Lions et l'Albicéleste. Une rivalité qui dépasse largement le cadre du football. Alors à quelques heures de la rencontre, à Londres, on oscille entre confiance, prudence et émotion. Reportage de Sidonie Gaucher.
5: Difficile pour les supporters anglais de cacher leur enthousiasme pour ces presque trentenaires. Voir leur équipe en demi-finale, c'est une première. Autour d'une pinte, John se risque même à un pronostic.
6: Je suis très enthousiaste. Je pense que l'Angleterre va l'emporter. Je parie sur Jude Bellingham et Harry Kane.
5: À sa table, ses amis Oliver et James nuancent.
7: Je pense que si on parvient à neutraliser des joueurs comme Messi, on peut y arriver. C'est mon côté optimiste, car je pense qu'on a les moyens de réussir, vraiment. Mais je ne veux pas placer la barre trop non plus, car c'est l'espoir qui finit par vous briser.
8: Je crois qu'on peut y arriver. Je n'ai jamais vu l'Angleterre en finale de la Coupe du Monde. Ce serait incroyable.
5: Pour Pablo, un quadra argentin qui, lui, a déjà vu l'Angleterre contre l'Argentine en Coupe du Monde, se souvient.
9: On avait gagné au tir au but en Coupe du Monde après l'expulsion de Beckham pour son coup de pied. À Buenos Aires, c'était une immense fête. On est resté longtemps à célébrer au pied de l'obélisque.
5: Ce soir, l'histoire sera dans toutes les têtes au moment du coup d'envoi. Sidonie Gaucher, Londres, RFI.
3: Angleterre-Argentine, coup d'envoi à 19h, temps universel. L'équipe perdante affrontera la France pour la petite finale. Match pour la troisième place de ce mondial qui sera le dernier match de Didier Deschamps en tant que sélectionneur des Bleus. Cela faisait 14 ans que l'ancien champion du monde entraînait l'équipe de France. L'armée américaine annonce la fin d'une série de frappes matinales contre l'Iran, des attaques qui ont encore réduit la capacité de la République islamique à toucher des navires commerciaux dans le détroit d'Ormuz, selon Washington. Après avoir revendiqué plusieurs attaques contre des installations des États-Unis en Jordanie, au Koweït ou encore à Bahreïn, Téhéran assure de son côté vouloir maintenir fermé ce corridor stratégique tant que les bombardements américains se poursuivront. L'Organisation maritime internationale estime que le détroit d'Ormuz reste encore trop dangereux pour que des bateaux marchands puissent y transiter. Selon l'OMI, environ 6 000 marins sont toujours bloqués dans ce bras de mer. Une question à la une de ce journal. Faut-il continuer à soutenir financièrement Israël? La question fait débat en ce moment aux États-Unis. Les élus démocrates doivent se prononcer cette semaine sur un amendement proposé par un député républicain qui vise à exclure Israël de tout financement par le département d'État. Une enveloppe estimée à un peu plus de 3 milliards de dollars. Plusieurs parlementaires ont déjà annoncé qu'ils s'y opposeraient, mais d'autres appellent à voter pour. Et pour ça, pour un parti qui soutient d'habitude l'alliance avec l'État hébreu, c'est assez nouveau, Louise Juvezom.
10: Le dernier en date à s'être exprimé sur la question, c'est Greg Kassar. Dans une lettre adressée aux membres du groupe parlementaire progressiste qu'il préside, il appelle à voter pour l'amendement. L'élu rejoint ainsi Ro Khanna, un député démocrate qui s'est fait arrêter lors de la visite d'un village palestinien de Cisjordanie occupée la semaine dernière et a annoncé depuis qu'il soutiendrait l'amendement.
11: Je ne vois simplement pas comment les États-Unis pourraient continuer de soutenir un État qui commet un génocide. Et honnêtement, je ne vois pas comment nous pourrions continuer de soutenir un État qui détient des Américains et des élus américains comme moi.
10: Deux députés démocrates sur les 212 du Congrès, ça ne pèse pas lourd, mais ces prises de position publiques soulignent le changement qui s'opère chez les électeurs du parti, dans les esprits comme dans les urnes. Lors des primaires, ce sont les candidats les plus critiques du soutien à Israël qui ont été désignés pour disputer les élections de mi-mandat, un glissement qui se retrouve plus largement dans la société américaine. D'après un sondage publié début juillet, 40% des Américains estiment que les États-Unis soutiennent trop Israël, contre 37% en janvier 2024.
3: Les précisions de Louise Jouvezom. Dans le reste de l'actualité internationale, l'Union européenne et l'Ukraine qui concluent un accord pour la production conjointe de drones. L'annonce a été faite tout à l'heure par la présidente de la Commission européenne, Ursula von der Leyen, en visite à Kiev à l'occasion de la journée de la souveraineté ukrainienne. L'Ukraine qui continue par ailleurs dans le même temps de subir les attaques russes. 6 nouvelles victimes ont été recensées aujourd'hui à Soumy et Odessa. Ces dernières semaines, le nombre de civils tués ou blessés a fortement augmenté. C'est l'alerte lancée par les Nations Unies ce mardi. Le mois de juin 2026 a été le plus meurtrier depuis avril 2022. Au moins 293 civils morts et 1990 blessés. Selon Daniel Bell, chargé de mission à l'ONU en Ukraine, beaucoup de civils se disent de plus en plus traqués jusque dans leurs gestes du quotidien. On l'écoute.
12: L'une des tendances que les civils m'ont décrites, c'est qu'ils se sentent de plus en plus visés par les attaques russes alors qu'ils sont en train de faire des activités du quotidien. Par exemple, certains agriculteurs tentent de cultiver leurs terres, mais n'y parviennent pas, car non seulement leur matériel est pris pour cible, mais les agriculteurs eux-mêmes sont visés. C'est un phénomène que nous avons documenté en 2026 et qui diffère de ce que nous avions constaté l'année précédente, qu'il s'agisse de promener leurs chiens, de faire du vélo, d'aller au marché ou de rendre visite à des amis. J'ai récemment interviewé une femme qui m'a raconté avoir été prise pour cible par un drone alors qu'elle allait faire une manicure. Les chiffres et la situation sont pour le moins très très effrayants.
3: Au Maroc, le journaliste Ali Lamrabet, remis en liberté, annonce du parquet de Rabat qui précise l'avoir auditionné dans le cadre d'une enquête sur des publications jugées diffamatoires. Connu pour ses positions critiques à l'égard des autorités, Ali Lamrabet avait été interpellé à son arrivée à l'aéroport de Tanger dans le nord du pays avant d'être placé en garde à vue. Puis les chiffres ont commencé à tomber cet après-midi en France, ceux de la chancellerie qui fait le point sur les affaires de pédocriminalité. Après l'affaire Liana qui avait suscité un vif émoi dans le pays, le ministre de la Justice avait laissé au juge jusqu'au 14 juillet pour reprendre l'intégralité des plaintes concernant les enfants. Résultat, près d'un millier de dossiers ont été identifiés comme prioritaires. 675 personnes ont été incarcérées et enfin 1350 informations judiciaires ont été ouvertes. En France, il faudra encore attendre demain soir pour commencer à respirer. La troisième canicule de l'année devrait prendre fin d'ici jeudi soir. Une légère baisse des températures qui commence à se faire ressentir. Aujourd'hui, les 26 départements qui étaient en vigilance rouge hier ont été rétrogradés au niveau orange. Mais face à cette vague de chaleur, nous ne sommes pas tous égaux. C'est l'alerte de la Fondation pour le logement Illustration avec les quartiers populaires qui sont en première ligne. Écoutez le témoignage de Jacqueline, 84 ans, elle habite dans le quartier de Grigny 2, en banlieue parisienne, on l'écoute.
13: Dans mon logement, il fait très chaud. Je vais vous dire pourquoi. Bon, j'ai 31, 32, même la nuit. Parce que moi, j'ai le pâtissier-boulanger et les gros tuyaux passent le long de ma fenêtre de chambre. Mais bon, il faut faire avec. Je vais sous la douche, je me rhabille. Puis 2 heures après, je recommence et puis voilà. D'ailleurs, ça se voit, je suis arrivée, j'avais les cheveux tout mouillés. Il fait vraiment trop chaud. C'est dur, c'est trop long, c'est trop long. On est flagada, voilà, on est flagada, on est fatigué. Hein, c'est trop long, hein.

0: Mais bon, on n'y peut rien.
1: Et la nuit, c'est comment ?
0: Oh, c'est pire. Mais bon, c'est pareil, on se lève, on boit un coup, et puis je vais sous la douche. Même la nuit, hein, même la nuit, puis hop. Alors, je ne m'essuie pas, j'en mets ma chemise de nuit mouillée, et puis je me recouche, et puis voilà, c'est comme ça. Hein. Mais on ne peut rien y faire.
2: Des propos recueillis par Nicolas Pichon-Levenbruck. C'est la fin de ce journal. Merci d'être avec nous sur RFI. Tout de suite, c'est pas du vent avec Anne-Cécile Bras. Bonjour Anne-Cécile.
3: Bonjour Candice, bonjour à tous. Et oui, pour le club, nous sommes prêts dans le studio 41 de RFI.
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1: Bonjour à tous, nous sommes mercredi, nous sommes ravis de vous retrouver pour ce nouveau numéro du club de C'est pas du vent. Aujourd'hui, nous allons parcourir et commenter l'actualité environnementale internationale avec Zoé Moreau. Bonjour Zoé.
2: Bonjour.
1: Vous êtes journaliste à Vert, le média en ligne qui annonce la couleur. Et pour les journalistes de RFI avec nous dans ce studio 41, il y a Simon Rosé. Bonjour.
3: Bonjour, bonjour.
1: Chef du service environnement climat, Baptiste Coulon du service France. Bonjour Baptiste.
4: Bonjour à tous.
1: Et Lucia Musel de la rédaction brésilienne. Bonjour Lucia.
5: Bonjour.
1: Alors en une phrase, de quoi allez-vous nous parler ? Zoé, vous vouliez attirer notre attention sur les data centers.
2: Exactement, des data centers qui vont être construits sur l'eau.
1: Voilà,
2: dans l'océan.
1: Sur l'océan et pas sur terre. Vous verrez, c'est assez intriguant. Baptiste.
6: Moi, je vais vous parler de l'incendie qui a lieu en ce moment dans la forêt de Fontainebleau, au sud-est de Paris, qui heureusement est maîtrisé, mais il a quand même brûlé 2000 hectares de végétation, ce qui est assez inédit à cette latitude de la France, aussi au nord de la France.
1: Vous y étiez sur place hier. Simon.
3: Je vais poursuivre le sujet de Baptiste et puis on va parler des incendies de forêt dans le monde et voir que c'est pas si simple que ça de voir un peu l'ampleur, les dynamiques, les évolutions de tendance.
1: Lucia,
5: je reste dans la thématique. On va parler de vagues de chaleur dans les pays habitués à la haute température, comme le Brésil, et où l'adaptation n'est pas vraiment à la hauteur pour le moment.
1: Eh oui, vous l'aurez compris, l'été est chaud. Alors, la chronique hip-hop donnera la parole à Jean Marinisso. Il est pêcheur à Andavadoc, dans le sud-est de Madagascar. Il dénonce les ravages de la surpêche. Et dans la chronique de l'entrepreneur, nous vous emmènerons au Congo Brazzaville, visiter l'éco-ferme de Camou avec son fondateur, Ruffin Murda Kinanga. Merci de passer cette heure avec nous. Vous avez le programme, c'est parti.
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1: Étonnement, agacement, parfois, mais rarement, je dois dire amusement. C'est ainsi que commence C'est pas du vent. En tout cas, le club. Et Zoé, votre sujet d'étonnement, c'est quoi cette semaine ?
2: Alors, mon sujet d'étonnement, je l'ai trouvé cette semaine en lisant le New York Times. J'y ai découvert l'une des dernières lubies des ultra-riches, les snow rooms, des pièces où il neige à l'intérieur. Alors, imaginez une petite grotte de glace, il fait moins 10, les murs sont recouverts de neige, de givre, et à intervalles irréguliers, de petits flocons tombent doucement du plafond. Alors, c'est pas une tempête, hein, c'est plutôt une jolie neige, presque poétique. Vous êtes en peignoir, assis sur un banc de pierre, et vous regardez tomber la neige alors qu'il fait parfois plus de 40 degrés dehors. Le New York Times raconte l'histoire d'une propriétaire de spa au Texas qui sirote son mimosa en regardant tomber la neige. Et ce n'est pas une, c'est pas une fantaisie isolée. Mukesh Ambani, qui est l'homme le plus riche d'Inde, en a fait installer un dans son immense résidence de Bombay. Et Mohamed Ben Salman, le prince d'Arabie Saoudite, en possède une aussi sur son yacht Serenée. La neige y tombe sur simple commande d'ordinateur et même Bill Gates a passé des vacances sur ce bateau.
1: Alors combien ça coûte ces boules de neige grandeur nature, Zoé ?
2: Ces installations coûtent au minimum 130 000 dollars et sont fabriquées sur mesure. Les entreprises qui les construisent promettent de recréer n'importe quel décor, chalet alpin, forêt enneigée ou paysage digne du dessin animé Bambi. Bien sûr, tout ça est présenté comme du bien-être. Après le sauna, le froid. Après la chaleur, la neige. Les scientifiques débattent encore des bénéfices réels de ces thérapies par le contraste. Mais le symbole est saisissant. Alors que le réchauffement climatique bouleverse les saisons, certains ne cherchent plus à les préserver. Ils les recréent à domicile. Comme si à force de moyens, le luxe suprême n'était plus de posséder une maison ou un yacht, mais de choisir la météo.
1: Et oui, le froid devient un luxe. Simon.
3: Alors, c'est pas un étonnement, mais plutôt un droit de suite. Je voulais revenir sur le sujet que j'ai traité la semaine dernière sur le fonds pertes et préjudices, hein, pour rappel, qui avait été mis en place il y a 2 ans et demi pour accompagner financièrement les pays vulnérables dans la gestion des conséquences des catastrophes météorologiques et climatiques. Et on disait à ce micro mercredi dernier que ce fonds devait approuver ses 4 premiers versements à des projets jamaïcains, haïtiens, nigérians et ivoiriens. Eh bien, finalement, non. On a appris jeudi soir que tout avait été reporté. D'après les informations qu'on a eues, le fonds n'a pas réussi à trouver le temps lors de ce conseil d'administration. Rappelons qu'il a reçu près de 200 demandes de financement du monde entier pour un coût total estimé à 1,8 milliard de dollars. Et qu'en face, les sommes récoltées par ce fonds, celles qui lui ont été fournies par les pays riches, ne lui permettent de distribuer que 250 millions de dollars. Donc, près de beaucoup moins, 100 fois moins. Si je sais bien compter. Bref, non, 10 fois, c'est déjà pas mal.
1: Oui.
3: Bon, en tout cas, c'est l'embolie. Il faudra attendre donc ce prochain conseil d'administration du fonds pertes et préjudices pour espérer une avancée et les premiers versements. Et a priori, ce sera en décembre prochain.
1: Voilà, pas de temps et pas d'argent pour ce fonds. C'est quand même assez dramatique, Lucia.
5: Alors, contrairement à ce que les botanistes pensaient depuis longtemps, une étude publiée dans la revue Science a révélé que les arbres géants des forêts tropicales humides, avec des dizaines de mètres de haut, ne sont pas plus exposés aux sécheresses que ceux de plus petite taille. Les chercheurs de l'Université britannique de Cardiff et la brésilienne Unicamp ont détaillé les mécanismes de survie de ces espèces, en fait, qui sont assez méconnus de la science. Et ils ont vu que ces arbres ne rencontrent aucune difficulté pour acheminer l'eau de leurs racines jusqu'à leur cime. C'est-à-dire que les arbres géants ont développé une espèce d'adaptation interne pour compenser les défis liés au transport de l'eau vers leurs branches les plus hautes. Des tests effectués lors des sécheresses sévères n'ont révélé aucune baisse marquée de leur croissance par rapport aux arbres plus petits, contredisant ainsi l'hypothèse selon laquelle les spécimens très grands seraient plus sensibles au stress hydrique. Bonne nouvelle alors pour des forêts comme l'amazonienne où une bonne partie de cette étude a été menée.
1: C'est chouette, les bonnes nouvelles. On aime ça dans l'émission. Baptiste.
6: Alors, ce n'est pas non plus un étonnement ni quelque chose que l'on découvre, plutôt une confirmation malheureuse de ce que l'on sait déjà. Cette semaine, c'est l'IFREMER, l'Institut français de recherche pour l'exploitation de la mer, qui nous a fait savoir que les épisodes de chaleur très précoces qu'on a connus en France en mai et en juin dernier ont aussi eu un impact direct sur les eaux de surface. Ça a provoqué des canicules sous-marines avec des températures bien au-delà des normales, aussi bien d'ailleurs sur les littoraux de la Manche, que de l'Atlantique, que de la Méditerranée, donc l'ensemble du territoire hexagonal concerné par ces canicules. Ça a provoqué donc des canicules sous-marines et ça a fait craindre, nous dit et écrit l'IFREMER, évidemment une hécatombe invisible sous l'eau pour les jeunes poissons, pour les jeunes crustacés, et une hécatombe invisible notamment parce que ça concerne de jeunes crustacés qui se désintègrent très rapidement, donc très difficile aussi d'avoir précision qui a été impacté, quand et comment.
1: Voilà. Et oui, tout est lié. Quand il fait chaud à la surface, il fait chaud dans l'eau et en effet, c'est catastrophique pour la faune et la flore sous-marine.
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1: Zoé Moreau, votre média en ligne vert, s'est intéressée à une idée qui semble sortie d'un roman de science-fiction, construire des data centers en pleine mer.
2: Oui, à première vue, on pourrait croire à un scénario de film, et pourtant c'est bien le projet d'une start-up américaine, Pantalassa. C'est Ethanit Belaïch, une pigiste de verre, qui l'a découvert. Il faut dire que les data centers sont devenus un vrai casse-tête. Ces immenses bâtiments remplis de serveurs consomment énormément d'électricité. Ils utilisent beaucoup d'eau pour se refroidir et grignotent chaque fois un peu plus de surface naturelle. Et avec l'essor de l'intelligence artificielle, il en faut toujours plus. Le problème, c'est que partout où l'on veut en construire, les oppositions se multiplient. Des habitants, des élus, des associations s'inquiètent pour les ressources en eau, pour leurs factures d'électricité qui augmentent ou pour l'artificialisation de leur sol. Alors certains se sont posé une question toute simple, et si on arrêtait de construire des data centers sur la terre ferme ? C'est précisément l'idée de Pantalassa. Cette start-up américaine a imaginé des plateformes flottantes, installées au large des côtes avec des serveurs à bord. L'eau de mer refroidirait les machines et les vagues pourraient, selon l'entreprise, produire une partie de l'électricité et surtout plus besoin de trouver du foncier.
1: Alors ça ressemblerait à quoi ?
2: Alors pour l'instant, on n'a que des images de synthèse. On y voit des sortes de sucettes géantes longues d'environ 85 mètres qui, une fois dans l'eau, flotteraient à la surface un peu comme des bouées.
1: Alors dit comme ça, on se demande presque pourquoi personne n'y a pensé avant.
2: Oui, sauf que les bonnes idées sur le papier ne survivent pas toujours à la réalité. Premier problème, Pantalassa reste très mystérieuse. L'entreprise communique beaucoup sur sa vision, beaucoup moins sur les aspects techniques. Pour l'instant, on ne sait pas vraiment si son modèle est capable de fonctionner à grande échelle. Ethanit Belaïch a essayé de les solliciter à plusieurs reprises, mais ses dirigeants n'ont jamais souhaité lui répondre. Et puis surtout, il y a la mer. Le sel accélère la corrosion. Les tempêtes peuvent compliquer l'exploitation et la maintenance devenir beaucoup plus compliquée. Quand un serveur tombe en panne dans un data center à Marseille ou à Lyon, on envoie un technicien. Quand il tombe en panne à 50 km au large, c'est toute une autre histoire. Mais il y a surtout un détail qui change complètement la perspective. Les plateformes imaginées par Pantalassa restent relativement petites et peu puissantes. Or, les nouveaux data centers dédiés à l'intelligence artificielle nécessitent aujourd'hui plusieurs centaines de mégawatts. Autrement dit, pour remplacer un seul de ces centres géants, il ne faudrait probablement pas une plateforme flottante, mais des centaines, voire des milliers.
1: Alors on pourrait se dire qu'au moins au milieu de l'océan, ça ne gêne personne.
2: C'est justement un réflexe qu'on a souvent, imaginer l'océan comme un immense espace vide alors qu'il est déjà saturé d'usage avec les cargos, la pêche industrielle, les câbles sous-marins, etc. etc. Puis il y a un aspect auquel on pense rarement, c'est le bruit. Sous l'eau, le son voyage beaucoup plus loin que dans l'air et de très nombreuses espèces dépendent justement du son pour vivre. Les baleines communiquent grâce à lui, les dauphins s'en servent pour se repérer, pour chasser, pour éviter les obstacles. Chaque nouvelle infrastructure pose donc une question supplémentaire. Quel bruit produira-t-elle et quel impact aura-t-elle sur les écosystèmes marins?
1: Alors cette start-up Pantalassa dont vous parlez, elle sort d'où?
2: C'est aussi ce qui intrigue. Pantalassa vient de lever 140 millions de dollars pour financer ce projet et pourtant elle est quasiment inconnue du grand public. Mais elle a déjà convaincu quelques-uns des investisseurs les plus influents de la Silicon Valley. Parmi eux figure John Doerr, l'un des premiers investisseurs de Google, mais surtout Peter Thiel, un très proche de Donald Trump, c'est aussi le cofondateur de PayPal et de Palantir. Palantir, vous savez, c'est cette entreprise qui fournit des outils d'analyse de données à l'ICE, la très meurtrière police de l'immigration américaine.
1: Alors, est-ce que nous sommes sûrs que ce projet va voir le jour, même si on n'en a pas franchement envie, après tout ce que vous nous dites?
2: Non, et c'est d'ailleurs intéressant parce que Pantalassa existe depuis 2016 et au départ, l'entreprise voulait utiliser ses plateformes pour produire de l'hydrogène en mer, donc rien à voir. Et ce n'est qu'il y a 2 ans qu'elle a complètement changé de stratégie pour se concentrer sur les data centers. On n'est donc pas à l'abri qu'elle opère un nouveau revirement, mais selon ses promesses, les premiers déploiements commerciaux pourraient intervenir dès 2027. Si ces plateformes voient le jour, elles ne répondront toutefois qu'à une partie du problème ou installer toujours plus de data centers. La question de savoir s'il faut aussi ralentir la croissance de nos besoins en calcul, elle, reste entière.
1: Merci Zoé Moreau. Simon Rosé, vous voulez réagir?
3: C'est bien un bulles, bon, en l'occurrence des bulles IA, dans l'océan, c'est dans l'eau, c'est rigolo.
1: Si on met les
3: data centers dans des endroits ou dans des déserts où il n'y a pas d'eau et ce qui augmente les conflits d'usage de cette eau, c'est que les data centers, ils ont besoin d'un environnement sec pour bien tourner. Donc déjà, les mettre sur l'océan, c'est vrai que ça pose des questions techniques. Et se pose aussi, certes, on peut avoir un peu d'électricité générée par force sous l'eau motrice. Donc les vagues, effectivement, ça génère du mouvement, on peut en tirer un peu d'électricité. Mais ça consomme énormément. Google, pour rappel, dans son dernier rapport environnemental qui est paru il y a 2 semaines, ils ont fait plus 40% de consommation d'électricité l'an dernier. Google tout seul consomme plus qu'un pays comme le Maroc ou le Nigeria. Ou que le Danemark, en termes d'électricité. Donc, bonjour les câbles qu'il va falloir tirer pour aller mettre ça en plein milieu de l'océan.
1: Ces plateformes ne seront jamais autonomes en énergie.
3: Non, mais bon, c'est encore... je vais être méchant, mais c'est encore un moyen de lever des fonds, faire de l'argent sur du vent. C'est comme les data centers dans l'espace. Ça ne peut pas marcher. L'espace est un isolant. On dit on va les mettre dans l'espace pour les refroidir. Le vide spatial, c'est un isolant, ça n'évacue pas la chaleur. Donc oui, on lève des fonds, on draine des centaines de millions de dollars comme ça, mais bon, derrière, il faudra livrer, et là, ça va être une autre paire de manches.
1: Voilà, et on oublie la sobriété. Et voici les Marseillais Funky Family, Art de rue sur RFI. C'est un choix de Simon Rosé.

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Voici la chronique hip-hop. Si vous écoutez fidèlement, c'est pas du vent. Vous savez que hip-hop, c'est un réseau de vidéastes amateurs qui documentent la dégradation de l'environnement en recueillant les témoignages des personnes de leur entourage.

0: aujourd'hui direction Madagascar et plus précisément à Andavaoka, village de pêcheurs situé sur la côte sud-ouest de l'île. La petite pêche représente 60% de la production nationale. Elle contribue ainsi grandement à la sécurité alimentaire, étant donné qu'une partie importante de la production est destinée à la consommation locale. Mais les conditions de travail des pêcheurs se dégradent fortement depuis quelques années, notamment à cause de la surpêche. C'est le sujet de ce film hip-hop réalisé par Symphorien Niala Manirisoa, intitulé « Le rivage de la colère » et dont nous allons écouter un extrait.
1: Je m'appelle Jean Manirisoa. J'ai commencé à pêcher à l'âge de 12 ans avec mon père. Quand j'avais 12 ans, les ressources marines étaient abondantes. Nous pouvions pêcher tout ce dont nous avions besoin, sans inquiétude. Il n'y avait pas encore de pêcheurs commerciaux. Nos prises servaient à nourrir nos familles. Avec l'arrivée des pêcheurs commerciaux, le nombre de pêcheurs a fortement augmenté. Par conséquent, les ressources marines ont commencé à décliner et beaucoup d'espèces ont déjà disparu.
0: Bonjour Symphorien.
2: Bonjour.
0: Merci beaucoup d'être avec nous pour nous présenter votre film nommé au Grand Prix du concours Hip-Hop 2025. Vous avez d'ailleurs reçu le deuxième prix. Toutes nos félicitations. Comment avez-vous rencontré le témoin de votre film, ce pêcheur Jean Manirisoa?
2: Jean Manirisoa, c'est mon grand frère, mon demi-grand frère. Nous sommes du peuple Avejo qui vit avec l'océan, dépendant principalement des ressources marines.
0: Alors Jean, on le voit dans votre film, il semble assez nostalgique de ces jeunes années. C'est une époque qui n'existe plus malheureusement. Pouvez-vous nous expliquer, Symphorien, les nouvelles contraintes auxquelles les pêcheurs artisanaux sont confrontés depuis quelques années?
2: Aujourd'hui, les pêcheurs artisanaux font face à de nombreux défis. Les ressources marines sont moins abondantes qu'autrefois, ce qui les oblige à aller plus loin maintenant et passer davantage de temps en mer. Et les revenus aussi sont diminués, moins stables. Et aussi l'effet du changement climatique rend également la condition plus difficile. De mauvaises conditions météoriques sont de plus en plus fréquentes. Il y a trop de vent, il y a trop de vagues qui réduit le nombre des eaux où ils peuvent sortir à la pêche.
0: Alors à l'époque, les prises de pêche servaient uniquement à nourrir la communauté, mais les pêcheurs commerciaux sont de plus en plus nombreux et cette surpêche met en péril la sécurité alimentaire et à plus court terme l'avenir des pêcheurs et les moyens de subsistance des communautés locales.
2: Avec le développement de la pêche commerciale et l'augmentation de la pression sur la ressource marine, cette situation menace la sécurité alimentaire des communautés côtières. Si les ressources continuent à diminuer, les pêcheurs artisanaux auront de plus en plus de difficultés à vivre de leur métier aussi. Il est donc essentiel de promouvoir une gestion durable des ressources marines afin de préserver le stock de poissons et d'assurer un avenir aux générations futures.
0: Merci beaucoup, Symphorien, pour cet entretien. Merci beaucoup.
2: Merci beaucoup. Merci.
3: Et oui, merci Caroline, merci Gaëlle Flaugère qui anime la communauté hip-hop avec Max Ball de Planète Radio et les chercheurs de l'IRD, l'Institut de la Recherche pour le Développement. RFI émet en 17 langues et dans chaque langue, il y a un journaliste référent sur l'environnement et nous leur donnons la parole dans C'est pas du bon.
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3: Cet été, les vagues de chaleur successives qui frappent l'Europe avec une intensité et une durée jamais égalées sont extrêmement alarmantes. C'est l'accélération, évidemment, des conséquences du changement climatique. On le voit dans le monde entier. C'est une mise en garde qui vaut aussi pour des pays habitués aux températures élevées, comme le Brésil. Mais Lucia Musel, vous êtes journaliste à la rédaction brésilienne de RFI. Vous vouliez nous parler du fait que, aussi incroyable que cela puisse paraître, le sentiment d'urgence au Brésil n'est pas là.
9: par rapport à la chaleur, non, en tout cas. Et c'est vraiment étonnant. J'ai pensé à ça ici. Ça fait 20 ans que je suis en France et je réalise à quel point on ne parle pas du tout de vagues de chaleur au Brésil. Les spécialistes indiquent que parce que le pays a ce climat tropical, ce phénomène est souvent sous-estimé et manque, du coup, des politiques publiques adaptées pour être affrontées. Rappelons d'abord ce que c'est une vague de chaleur. Ce sont des épisodes d'au moins 5 jours où les températures dépassent de 5 degrés ou plus. Les valeurs moyennes enregistrées sur 30 ans dans chaque région. Les valeurs de chaleur, les vagues de chaleur ont toujours existé, mais elles deviennent plus fréquentes et plus intenses à cause des changements climatiques. Et au Brésil, et comme dans beaucoup de pays chauds, elles sont encore considérées comme normales pour un pays tropical, ont même plusieurs surnoms populaires, petit été d'automne, petit été d'hiver. J'ai grandi avec ces expressions-là.
3: Donc, oui, c'est vrai qu'on... sympathique.
9: Oui, exactement. Et pourtant, on parle peu des morts qu'elles provoquent, contrairement ici en Europe. J'ai évoqué ce sujet avec le coordinateur général des opérations et des modélisations du Centre national de surveillance et d'alerte aux catastrophes naturelles du Brésil, le climatologue Marcelo Selouk. Écoutons un extrait.
10: Dans les pays tropicaux comme le Brésil, une vague de chaleur signifie des températures très élevées et généralement une humidité très basse, ce qui représente des conditions nocives pour la santé. Dans tous les États brésiliens, du Rio Grande do Sul au Rio Grande do Norte, au cours des 40 ou 50 dernières années, le nombre de vagues de chaleur augmente systématiquement. Les plus dangereuses sont celles du printemps brésilien, en septembre, octobre et novembre, les mois typiques de la saison sèche lorsque l'humidité est très basse.
3: Alors le paradoxe, c'est que malgré cela, l'impact du phénomène sur les populations est encore peu étudié au Brésil. Lucia, pourquoi ?
9: Alors c'est précisément cette perception de c'est normal de vivre avec le chaud qui a longtemps orienté les recherches. Aujourd'hui, une étude inédite publiée par la Fondation Fiocruz de Santé Publique et de l'Université de Bahia a mis en évidence cet impact. 120 000 personnes sont mortes des suites des températures élevées au cours des 20 dernières années. C'est énorme et ces chiffres sont probablement sous-estimés. Les personnes âgées sont loin devant les plus vulnérables, tant pour les hospitalisations que pour le risque de décès. Ensuite, les enfants et les femmes complètent les trois groupes prioritaires pour les politiques publiques lors des périodes prolongées des températures extrêmes. Mais à nouveau, et malgré l'urgence climatique, c'est quelque chose dont au quotidien, on n'entend pas vraiment parler dans la presse ni dans les rues quand une vague de chaleur touche une région du pays.
3: Alors au Brésil, il y a de la climatisation partout, hein, dans les grandes villes, mais l'adaptation des espaces urbains à la chaleur est loin d'être idéale.
9: Oui, les habitants des petites villes, qui constituent quand même la grande majorité des municipalités brésiliennes, ont une faible capacité d'adaptation à la chaleur et sont les plus exposés. Béatrice Oliveira, coordinatrice de cette recherche, m'a expliqué que même la conception de ce qui est beau doit être repensée. L'idée qu'une ville développée doit être bétonnée partout, les arbres retirés des espaces publics, etc. Ce travail d'adaptation est énorme et il va bien plus loin que la climatisation dans les supermarchés, les bâtiments publics, les commerces, etc. Je propose donc d'écouter Béatrice Oliveira, spécialiste de santé publique.
11: On normalise ce risque de décès lié à la chaleur parce que nous sommes un pays tropical. Donc il semblerait que nous y soyons habitués. Mais en réalité, le pays est très vaste avec des profils climatiques et des vulnérabilités totalement distincts. La mort ou l'hospitalisation due à la chaleur existe et elle n'est pas banale. Le point principal est de reconnaître cela comme un problème de santé publique. Nous devons penser des villes, qu'elles soient petites ou grandes, plus arborées, avoir des transports publics de qualité, climatisés et faire en sorte que les lieux où les personnes attendent les transports soient ombragés. Des villes où les habitations puissent être ventilées, puissent avoir de l'ombre, avec de nouveaux matériaux qui n'absorbent pas cette chaleur.
9: Il faut aussi se rappeler que cette condition climatique peut mener à la prolifération de feux de forêt avec des conséquences sur la qualité de l'air et donc de la santé. Aussi, la chaleur extrême affecte l'accès à l'eau, l'agriculture. Ses conséquences et en termes de santé publique et d'approvisionnement ne sont vraiment pas négligeables, y compris dans les pays habitués aux hautes températures.
3: Merci Lucia. Simon Rosé.
12: Oui, j'avais une question pour toi Lucia, j'espère que ça va pas être une colle, mais on a pour le coup tu disais qu'on en parlait pas dans les médias brésiliens. Il y a un chiffre dont on a beaucoup parlé en Europe il y a deux ans, c'est le plus de 60 degrés en température ressentie qui avait été enregistré à Rio.
9: À Rio, oui.
12: pour le coup, ça, on avait parlé dans tous les journaux européens. Je voulais savoir si une telle valeur aussi extrême au Brésil, il y avait eu un débit de prise de conscience, ou du moins si on en avait un peu parlé.
9: Oui, justement, Béatrice Olivier, elle m'en a parlé. En fait, à cette époque-là, il y avait le El Niño, le phénomène climatique qui a eu lieu en 2023-2024. Et là, on a eu justement cette sensation de 60 degrés. Et là, cette prise de conscience, elle débute. Mais encore une fois, les gens, à chaque fois, ils pensent que c'est normal. La plupart des gens autour de moi, là, j'ai parlé à des amis, la famille, les gens me demandaient, ah non, mais 35 degrés, ça va. Les Européens, ils font toute une histoire à cause de 35 degrés. On a l'habitude, et c'est pas comme ça qu'on doit.
12: Juste pour rappel, pour les auditeurs aussi, qui peuvent peut-être s'étonner qu'on consacre autant de temps d'antenne sur les événements, les canicules, vagues de chaleur qu'il y a eu en Europe. Encore une fois, on est dans une zone tempérée qui est pas habituée à ça. En 4 ans, c'est 200 000 morts, les vagues de chaleur en Europe.
3: Oui, c'est vraiment loin d'être négligeable.
12: C'est l'écart par rapport à la normale qu'il faut regarder également.
3: Après, je pense que malheureusement, cet état d'esprit dont vous parliez au Brésil est partagé par de nombreux pays tropicaux habitués à la chaleur.
9: Je suis sûre, oui.
3: Alors, c'est vrai qu'en juin, il y a l'Organisation Météorologique Mondiale qui a publié un rapport, on en avait parlé sur RFI, qui recensait plus de 13 millions de personnes affectées par des phénomènes météorologiques extrêmes et plus de 3000 morts sur le continent africain. Mais en réalité, il est évident que ces chiffres sont clairement sous-estimés. Et je pense aussi, pour échanger souvent avec des personnes qui vivent sur le continent africain, qu'en dehors des scientifiques, je veux dire, pour les habitants quotidiens, quand il fait chaud, c'est normal, c'est l'Afrique.
9: Oui.
3: Mais non, comme vous le disiez, une vague de chaleur, il y a une définition très claire. Et la chaleur, on la ressent de plus en plus et elle tue.
9: L'année dernière, on a fait avec Lucie Jambert un beau voyage en Amazonie, dans des villes vraiment éloignées. Et il y avait, sur la place publique, il y avait aucun arbre. C'était choquant de voir, parce qu'on était au milieu de l'Amazonie, une ville de 15 000 habitants. Mais pour eux, la grande place de la ville doit être vraiment bétonnée partout. Et là, qu'est-ce qu'ils font?
3: Oui, le modèle américain a fait beaucoup de mal à travers le monde. Allez, voici le Calédonien Marcus Gard, Fruit and Flower sur RFI.

0: C'était Fruit and Flower, un titre du Calédonien Marcus Gad que vous pouvez retrouver comme beaucoup d'autres dans la playlist de RFI disponible sur vos plateformes préférées. Et bien tiens, c'est l'heure de la chronique de l'entrepreneur.
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0: Dans C'est pas du vent, nous démontrons régulièrement que l'agriculture est un métier d'avenir et je pense que le témoignage que vous allez entendre va vous convaincre. Bonjour Ruffin Mourda-Kinanga.
2: Bonjour chère madame.
0: Vous avez créé l'écoferme de Kamou qui est située à 25 km de Kinkala, c'est dans le sud du Congo-Brazzaville, et vous avez construit un modèle viable et pérenne sans aucune subvention et en valorisant les ressources locales. Alors ce modèle repose sur trois piliers économiques qui sont complémentaires et nous allons les décrire. Alors il y a tout d'abord la production agricole. Qu'est-ce que vous produisez dans cette ferme ?
2: Bon, pour aller à l'essentiel, quand nous parlons de la production agricole, donc nous sommes dans le maraîchage, donc tomates, poivrons, choux, etc. Nous sommes aussi dans les semences locales reproductibles et aussi dans l'élevage, donc élevage de poules pondeuses, des ovins, les caprins. Et surtout, nous sommes dans la valorisation de nos ressources locales, que ce soit en alimentation animale, que ce soit en bien entrant. Quand je parle des bien entrants, donc les biofertilisants, les biopesticides et les bioinsecticides. Voilà.
0: Et alors, je le disais, vous avez trois piliers économiques dans votre ferme. Il y a aussi les services agricoles. Vous louez et vous vendez de la petite mécanisation.
2: Au Congo, nous sommes parmi les pays les plus urbanisés de l'Afrique. Donc aujourd'hui, nous avons un grand problème de main-d'œuvre en milieu rural. Et pour diminuer le travail, et comme vous le savez très bien, les travaux champêtres et tout, c'est souvent les femmes qui les font. C'est eux qui sont souvent à la tête. Pour essayer de diminuer le travail de la femme, c'est là où nous sommes lancés à la location de la petite mécanisation agricole à petite échelle. Par exemple, les motoculteurs, les broyeurs végétaux pour produire les biofertilisants.
0: Et vous faites aussi de la formation.
2: Nous, notre but, je crois que nous sommes parmi les entreprises agricoles congolaises qui est basée en milieu rural. Donc, on vit en milieu rural. Chez nous, notre milieu rural, c'est souvent c'est les coopératives, les associations des lois de 1901. Mais c'est difficile d'avoir une entreprise agricole qui est basée en milieu rural. Pourquoi ? Parce que nous voulons créer un peu le modèle de réussite dans les domaines agricoles. Avant de s'engager dans l'agriculture, il faut vraiment de la formation. Parce que dans l'agriculture, il faut

0: On fait face à des inondations de plus en plus fréquentes, de plus en plus violentes, et à des sécheresses qui sont aussi de plus en plus longues, de plus en plus violentes et de plus en plus récurrentes. Et ce qui est assez surprenant, c'est qu'on peut avoir des inondations en hiver, comme on a eu cet hiver en France, puis ensuite des sécheresses quelques mois après, et on mettre au risque une rupture d'approvisionnement en eau potable. Il y a une étude qui est sortie récemment, qui a été publiée dans la revue Nature Communications, qui montre qu'un peu partout dans le monde, en fait, on va avoir des grandes ruptures d'eau potable dans les plus grandes villes, et les grandes villes en France qui sont touchées, qui seraient touchées en premier, seraient Montpellier et Nîmes dès 2030, avec des risques de coupures d'eau potable de façon régulière.
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2: Peut-on partager l'eau? La question qu'on pose ce soir, alors que se déroule depuis ce matin le Forum africain de l'eau, à N'Djamena, organisé par le Tchad et la Banque mondiale, et jusqu'à demain, on a évoqué quelques chiffres marquants, hein, 75% de la population mondiale qui vit dans une situation d'insécurité hydrique, et je vais citer un deuxième chiffre que vous avez cité, Simon Porcher, que j'ai redonné, 90% de l'eau dans le monde qui sert à produire des biens et services, et on a bien compris que finalement les risques aujourd'hui sont peut-être au plus haut, et les menaces également au plus haut, ce qui fait craindre évidemment le pire. On a bien compris dans le premier tableau, dans le tableau de cette première partie, et là on va essayer de voir comment on pourra avancer vers un meilleur partage de l'eau. Simon Porcher est économiste, professeur des universités à Paris Dauphine PSL, directeur de l'Institut d'économie de l'eau, auteur de Nous sommes faits d'eau, Emma Aziza, hydrologue, docteur de l'école des mines de Paris, spécialisée dans l'adaptation au changement climatique, et en ligne avec nous Abou Amani, directeur de la division des sciences de l'eau à l'UNESCO, secrétaire du programme hydrologique intergouvernemental de l'UNESCO. Je vous donne la parole à présent à Abou Amani, puisque vous avez commencé à évoquer les solutions. On en vient au cœur de notre débat. Comment est-ce qu'on peut partager l'eau? Quelles solutions face aux menaces qu'on a évoquées ce soir?
3: Oui, les solutions existent, mais je pense que ce qu'il faut, c'est qu'il faut que le gouvernement se prépare à gérer les extrêmes, comme on dit. Parce que, comme vous l'avez évoqué, soit on a trop d'eau, soit on a peu d'eau, soit l'eau est polluée. Et donc, malheureusement, ça, c'est une situation qui va perdurer si des mesures sérieuses ne sont pas prises pour vraiment adresser l'un des risques que vous avez identifiés, le risque climatique, qui est en train de perturber tout le cycle hydrologique. Donc, les États, normalement, doivent se préparer pour une gestion de ces extrêmes. Et pour ça, il leur faut d'abord mieux connaître ces changements-là, et on a des outils qui peuvent aider à mieux connaître ces changements-là, mais aussi il faut faire de la prévention, parce que nous pensons que faire de la prévention, savoir qui sont à risque, c'est très très important.
2: Ça se traduit comment, la prévention?
3: La prévention, ça se traduit par d'abord connaître, comme j'ai dit, qui sont à risque et sensibiliser les gens qui sont à risque. Mais le plus important, c'est que une fois que on a identifié qui sont à risque, il faut mettre en mesure des places, des actions pour pouvoir pallier à ces risques-là. Par exemple, les usages de l'eau, on a identifié qu'on a l'usage domestique, l'usage agricole, l'usage industriel, l'usage maintenant de nouveau data center. Il faut que les États mettent des priorités. Parce que si l'eau est un droit humain, ça doit être la première priorité des États. On doit donner d'abord de l'eau aux vivants. Et en dehors de ça, et cette analyse des risques permettra aux États de mettre en place des politiques et des plans d'action pour pouvoir permettre de faire face à ces risques. Et je vais m'arrêter ici, c'est que un point que j'aimerais vraiment insister ici, c'est qu'il faut que les États aient ce qu'on appelle des systèmes de suivi et d'alerte. Même dans la question même de l'usage de l'eau. Parce que dans beaucoup de régions, les systèmes de mesure, de suivi des systèmes d'eau ne sont pas à la hauteur. Ils sont soit inexistants, soit ils ne sont pas à la hauteur de donner l'information requise. Mais nous pensons que c'est très, très important pour que les États prennent en main la connaissance de leurs ressources en eau pour qu'ils puissent utiliser cette information-là pour prendre des décisions éclairées. Parce que cette question des extrêmes, malheureusement, c'est quelque chose qui va devenir malheureusement de la normale.
2: Bien sûr.

0: Malheureusement. Donc les États doivent se préparer.
1: Est-ce que la question est politique? Elle est souvent politique. Emma Aziza, on en vient à la question de notre débat. Est-ce qu'on peut partager l'eau? Réponse oui, si les dirigeants le veulent bien. On n'y est pas vraiment. Je vais citer l'exemple de la France, où il y a ce projet de loi d'urgence agricole qui a été adopté le mois dernier, et qui prévoit, par exemple, de revoir complètement la composition des commissions locales de l'eau. Or, on a bien compris que l'eau... L'enjeu de l'eau, il peut pas être géré uniformément. Les spécificités, elles sont locales.
2: Alors, pour moi, il y a trois grands enjeux. Alors, si on est en transfrontalier, donc on est entre pays, il y a trois guerres qui se jouent. Il y a la guerre, premièrement, du fait de détourner le maximum d'eau au niveau superficiel, donc c'est-à-dire des fleuves vers soi. Et donc ça, c'est une première guerre. Il y a la guerre de l'eau souterraine, parce que vous pouvez être de l'autre côté de la frontière et venir pomper massivement et donc vider la nappe de votre voisin. Et puis, il y a une troisième guerre qui se joue, qu'on voit arriver de plus en plus, c'est le fait qu'on ensemence massivement les nuages pour essayer de produire beaucoup plus de pluie d'un côté de la frontière et pas de l'autre. Et pendant qu'on avait nos crises justement sur le plan politique en France, sur les bassines, ces retenues de substitution, eh bien au Mexique par exemple, nous avions les agriculteurs qui manifestaient pour avoir plusieurs millions d'euros pour ensemencer plus de nuages de l'autre côté de la frontière. Donc en fait, ça se joue à trois échelons et chacun veut de l'eau pour soi, parce que qui dit eau dit à un moment donné résilience, résistance. Et on voit très bien qu'on peut piloter toute la géopolitique mondiale en regardant tout simplement les ressources en eau et surtout les manques. Et je vous donne un exemple. En 2021, on a une sécheresse massive sur la rivière des Perles en Chine, qui est la zone principale du Made in China, qui permet justement la fabrication mondiale de tout ce qui vient d'Asie. Et en fait, cette sécheresse était extrême. Et il a fallu trouver des solutions parce que, tout simplement, les usines ont fermé deux jours par semaine, parce que qui dit manque d'eau, dit des barrages à vide, et donc dit un manque énergétique. Et donc, ces barrages qui se sont retrouvés, finalement, à ne plus pouvoir fonctionner, ont conduit à la fermeture des usines. Et donc, la Chine s'est retrouvée en vulnérabilité. Et quand on voit ça, eh bien, on comprend beaucoup mieux le fait que, en parallèle, nous avions la guerre entre l'Ukraine et la Russie. L'Europe a refusé les gazoducs européens, enfin, qui venaient de Russie, donc ce gaz russe. Et six mois après, vous aviez le gaz russe qui était inauguré avec de nouveaux pipelines directement en direction de la Chine. Et aujourd'hui, vous avez un nouveau système qui se rejoue, c'est-à-dire que les Chinois finance en grande partie la Russie, qui est tout de même mal en point par le système, parce qu'elle vit et ses guerres. Et en réalité, eh bien, la Russie est dépendante de cet argent qui vient de la Russie, qui vient de la Chine. Donc, on voit qu'en fait, tout est interrelié. Tout est une question d'abord d'eau, ensuite d'énergie, puis ensuite d'économie. Et donc, ça se joue à tous les échelons. Et chacun essaye de tirer vers soi la situation. Et donc, quand on voit effectivement ce qui se passe actuellement en France, on comprend que, là encore, eh bien, c'est est-ce que on peut réussir à protéger le fait de s'accaparer l'eau souterraine, de vider les nappes dans une période qui est extrêmement fragile de recharge et puis de décharge printanière, avant qu'elle soit interdite à la consommation, parce que toutes ces grandes filières agricoles sont actuellement confrontées à des restrictions de plus en plus accentuées, et parfois on se retrouve avec plus de 90% du territoire qui ne peut plus irriguer, alors qu'on a prôné l'irrigation pendant des décennies. Et aujourd'hui, on explique à ces filières agricoles, vous arrêtez. Donc, la seule solution pour eux, c'est de se connecter à un réservoir. Et quand ils n'ont pas de lac à côté, qu'ils n'ont pas de retenue collinaire, eh bien, ils vont les créer de manière artificielle en allant créer un trou qui d'ailleurs ne fonctionne pas. Et on voit très bien que on a des blooms de cyanobactéries, de salmonelles, des problèmes. Enfin, on crée de l'eau croupissante là où l'eau était pure dans le milieu souterrain. Tout ça pour être sûr de pouvoir l'utiliser, même quand elle sera, quand il y aura ces arrêtés.
1: Pour résumer votre propos, est-ce que vous diriez qu'on va davantage vers une guerre de l'eau que vers un partage de l'eau ?
2: Je pense que la crise des bassines est typiquement une guerre de l'eau, qu'aujourd'hui on a de nombreux intérêts privés qui soit cherchent à minimiser, à cacher leur besoin accentué de l'eau. Je pense par exemple au nucléaire. On parlait tout à l'heure des centrales thermiques. Elles sont extrêmement voraces en eau. Elles ont besoin de cette eau, et surtout, il y a aujourd'hui des normes qui sécurisent l'utilisation de ces eaux, parce que si elles sont trop chaudes, eh bien, on va risquer le fait de limiter leur usage. Donc, il faut le prendre en considération dans un climat qui change trop vite. L'idée, c'est pas de dire je suis pour, je suis contre, c'est d'analyser toute la situation et de se dire, dans cette vision systémique globale, qu'est-ce qui est le préférable à prioriser pour la France ou pour tous les pays du monde.
1: On n'a pas parlé de la sensibilisation. Enfin, Abou Mahamani y a fait référence. Simon Porcher, il nous reste une minute dans ce débat du jour. Est-ce qu'il y a une responsabilité aussi citoyenne de ce partage de l'eau? Jusqu'où elle peut aller?
3: Bien sûr, non, mais il faut que les gens connaissent la manière dont le cycle de l'eau fonctionne. Il faut aussi qu'ils connaissent d'où vient leur eau du robinet, par exemple. C'est une manière de sensibiliser. Une fois qu'on sait d'où vient l'eau du robinet, qu'on sait qu'elle vient de la rivière d'à côté, on a moins envie de polluer la rivière d'à côté. Et donc, je crois aussi que tout ce qui permet de réfléchir à l'accès à la baignade, par exemple, qui est nécessaire parce que ça permet d'avoir accès à un rafraîchissement en période de réchauffement climatique, tout ce qui permet d'améliorer les connaissances de l'eau, et aussi toutes les réflexions autour du droit des rivières, par exemple, sont des éléments importants pour sensibiliser les usagers et les citoyens autour de l'importance de l'eau.
1: Eh ben, message envoyé aux citoyens du monde entier. Simon Porcher, Emma Aziza, vous avez envoyé un message aux dirigeants. Puissent-ils l'écouter pour que, effectivement, l'eau puisse être partagée? Merci beaucoup à Abou Hamani également, qui était en ligne avec nous. Et c'est la fin de ce débat du jour. Merci à Florence Ponce, qui était à la préparation ce soir de cette émission, et à Naël Lenoé à la réalisation. Restez à l'écoute de Radio France Internationale. Dans une minute, c'est le grand journal du soir et le dossier sera consacré, c'est en lien également, les conséquences économiques de la canicule.
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1: L'heure du grand journal du soir. Bonsoir Diane Berger.
6: Bonsoir Romain, bonsoir à tous.
1: Argentine-Angleterre, c'est l'affiche de la deuxième demi-finale du mondial de football et c'est ce soir.
6: Oui, deux grands rivaux qui s'affrontent. Le match commence dans une heure. Nous serons avec notre envoyé spécial Eric Mamrut dans quelques secondes. La traque des espions au service de l'Iran se fait-elle aux dépens des droits de l'homme à Bahreïn? Des ONG alertent sur des procédures expéditives qui ont mené à la condamnation à la prison à vie de 3 personnes. Réforme sociale majeur en France. Les députés viennent d'adopter la loi sur l'aide à mourir, le résultat de longues années de débats. Et puis, le thermomètre commence à se calmer en France. La canicule a coûté cher, très cher, à de nombreux secteurs de l'économie.
1: Et ce sera notre dossier dans ce grand journal du soir. Après cette édition, un rendez-vous. On va parler de politique en Italie avec un nouveau revers pour la chef du gouvernement Giorgia Meloni, cette fois sur la loi électorale. Nous en parlerons avec nos confrères du quotidien français Le Figaro. Alors c'est la grande question ce soir en football. Qui va rejoindre l'Espagne en finale de la Coupe du Monde?
6: Eh oui, l'Argentine affronte l'Angleterre. Coup d'envoi dans une heure. Deuxième demi-finale du Mondial à Atlanta. Sous vos yeux, Eric Mamrut, bonsoir.
7: Bonsoir Diane, bonsoir tout le monde.
6: Eric, Argentine-Angleterre, c'est un grand classique du football mondial.
7: Oui, ce sera le sixième duel en Coupe du Monde entre ces deux pays. Le dernier date de 2002 et il avait été remporté par les Anglais. Une revanche à ce moment-là pour l'équipe de David Beckham après avoir été éliminé au tir au but par les Argentins en 98 lors de la Coupe du Monde en France. Mais le souvenir le plus marquant reste bien évidemment le quart de finale de la Coupe du Monde 86 au Mexique, remporté par l'Argentine 2-1, avec deux buts de Diego Maradona, la légende, le premier d'une main non sifflée, la fameuse main de Dieu, et le deuxième d'un slalom fantastique qui a reçu la mention de but du siècle, un match aux allures de revanche, même plus que cela pour l'Argentine qui voulait battre cette Angleterre qu'il avait meurtrie au plus profond 4 années auparavant lors de la guerre des Malouines, ces îles anglaises que la dictature militaire avait envahies en 1982 et qui ont été récupérées en quelques mois par l'Angleterre de Margaret Thatcher au prix de nombreuses victimes côté argentin. Depuis, l'empreinte de ce conflit reste encore et toujours en arrière-plan de ces duels Argentine-Angleterre, surtout du côté des Argentins qui ne veulent en aucun cas perdre sur le terrain face à ce pays. Les supporters de l'Albi Céleste parlent d'ailleurs souvent, Diane, des Malouines et des Anglais dans leur chant traditionnel.
6: Et l'ambiance annonce donc électrique, Eric, ce soir dans le stade.
7: Oui, ça va chanter, ça va pousser, surtout du côté sud-américain, avec des Argentins venus en force à Atlanta, comme depuis le début de cette Coupe du Monde. Partout où va l'Argentine de Lionel Messi, eh bien, se trouvent les supporters. Ils sont là, des dizaines de milliers d'inchas qui vont faire beaucoup de bruit. Mais côté anglais, on a également du répertoire et une grande tradition du supporterisme. L'ambiance devrait donc être belle et enflammée tout à l'heure sous le toit. Donc dans ce stade fermé où ça devrait résonner très fort.
6: Eric Mamrut, merci beaucoup. Angleterre-Argentine, une rencontre à suivre sur RFI si vous nous écoutez depuis nos antennes africaines.
1: Autre titre ce soir dans l'actualité internationale de ce mercredi, de la situation au Moyen-Orient, les États-Unis ont à nouveau bombardé l'Iran.
6: L'armée américaine revendique des frappes contre des cibles militaires sur une île iranienne à l'entrée du détroit d'Ormuz. L'Iran a de son côté continué de cibler les installations américaines dans la région. Parmi les pays les plus touché, il y a Bahreïn. Le royaume abrite la cinquième flotte des États-Unis. L'armée bahreïnienne affirme avoir à nouveau contré des attaques iraniennes aujourd'hui. Les autorités traquent aussi de possibles agents iraniens sur leur territoire. Et hier, trois personnes ont été condamnées à la réclusion à perpétuité, reconnues coupables de collaboration avec les gardiens de la Révolution, l'armée idéologique de la République islamique. Mais aux yeux d'organisations de défense des droits de l'homme, ces procès ne correspondent pas aux critères d'une justice équitable. Guilhem Delteil.
8: Il s'agit de deux dossiers différents. L'un porté sur le recrutement d'un agent chargé de transmettre des informations sur des sites stratégiques pouvant être ciblés. L'autre sur l'envoi de vidéos après les attaques iraniennes. Les autorités bahreïniennes affirment que les droits des défendants ont été respectés. Mais pour Saïd Ahmed Al-Wadaï, directeur du plaidoyer à l'Institut de Bahreïn pour les droits et la démocratie, les procédures ont été expéditives.
9: D'après ce que nous comprenons, toutes les poursuites judiciaires actuelles ont été engagées après le début de la guerre. Cela montre bien qu'il s'agit de procès accélérés, dans lesquels les accusés n'ont même pas la possibilité de se préparer correctement à ces audiences.
8: Pour Saïd Ahmed Al-Wadaï, les droits à la défense n'ont pas été respectés, tout comme la règle fondamentale de la publicité des débats.
9: Ce sont là les accusations les plus graves qui soient. Pour que le public ait confiance dans le procès, ces audiences devraient être publiques. Or, le public n'en sait rien. Personne ne peut assister à ces procès. Il n'y a pas de justice.
8: Le Haut Commissariat des Nations Unies pour les droits de l'homme a pointé à plusieurs reprises des manquements de la justice bahreïnienne. Un de ses experts dénonçait en novembre dernier des condamnations prononcées sur la base d'aveux obtenus sous la contrainte.
6: Guilhem Delteil.
1: Le conflit en Ukraine, Ursula von der Leyen était aujourd'hui à Kiev et voilà ce qu'elle a déclaré. Investir en Ukraine signifie investir dans notre sécurité commune.
6: La présidente de la Commission européenne annonce un nouveau partenariat avec le gouvernement ukrainien pour renforcer la production commune de drones. De quoi améliorer les moyens de l'Ukraine engagée dans une guerre meurtrière contre la Russie, mais aussi améliorer la défense de l'Europe. Daniel Valo.
10: L'Union européenne doit profiter du savoir-faire ukrainien et l'Ukraine doit profiter de la puissance industrielle européenne. C'est sur cette base qu'a été conclu ce mercredi l'accord de coopération sur les drones entre Kiev et Bruxelles. Concrètement, les industriels européens et ukrainiens de la défense vont se réunir d'ici à la fin de l'année pour lancer des projets communs de conception et de fabrication de drones et de systèmes anti-drones. Comme l'a souligné Ursula von der Leyen ce mercredi à Kiev, la technologie ukrainienne en matière de drones est devenue incontournable. L'Ukraine a d'ailleurs déjà signé plusieurs accords similaires avec d'autres pays, notamment au Moyen-Orient. L'enjeu est de taille pour l'Union européenne qui a besoin de progresser dans ce domaine et il est existentiel pour l'Ukraine. Une grande partie de la stratégie ukrainienne face à la Russie repose en effet désormais sur sa capacité à fabriquer des drones en quantité suffisante. L'Ukraine produit 10 millions de drones par an et s'est fixé pour ambition d'en fabriquer le double pour tenir tête aux missiles et aux drones russes qui s'abattent tous les jours sur son territoire.
6: Des explications signées Daniel Valo.
1: En Colombie, des accords de paix qui sont menacés.
6: Le nouveau président, le millionnaire d'extrême droite Abelardo de la Espriella, qui prendra ses fonctions le 7 août prochain, multiplie les prises de position va-t-en-guerre. Et hier, il a visé l'un des chefs de l'ancienne guérilla des FARC qui lui a répondu. Marine de la Moissonnière.
11: À l'origine de cette passe d'armes, il y a le voyage en Espagne que vient d'effectuer Timochenko, ancien chef des FARC, Rodrigo Londoño de son vrai nom, a été autorisé à quitter la Colombie par le tribunal spécial né de l'accord de paix de 2016, tribunal qui l'a condamné en 2025 à 8 ans de travaux d'intérêt général pour plus de 21 000 enlèvements perpétrés par les FARC dans le cadre d'un processus de justice transitionnelle. Anciens guérilleros et militaires qui coopèrent avec les autorités écopent de peines alternatives à la prison. C'est inadmissible pour Abelardo de la Espriella.
12: Ce criminel de Timoshenko mérite la prison à vie et je vais faire en sorte que ce soit le cas. Les crimes de guerre et contre l'humanité commis par les chefs des FARC restent impunis. Les criminels qui ont assassiné, violé et inondé le monde de cocaïne se promènent tranquillement. C'est absolument intolérable, mes chers compatriotes.
11: Le nouveau président a redit qu'il supprimerait ce tribunal. Il compte également bombarder les groupes armés qui contrôlent certaines parties du pays. Timoshenko et 6 autres chefs historiques de l'ancienne guérilla lui ont répondu hier pour lui demander de respecter les engagements pris par l'État en 2016. Il faut arrêter avec les messages de haine qui alimentent la violence, a insisté Rodrigo Londoño.
1: Marine de la Moissonnière du service international de Radio France Internationale. Il est 20h, bientôt 9 minutes ici à Paris. C'est le grand journal du soir avec Diane Berger. Diane, on en vient à l'actualité française et cette réforme majeure qui vient d'être adoptée en France, qui concerne la loi sur l'aide à mourir.
6: Emmanuel Macron, le président français, remercie les députés pour leur débat constructif, je le cite, et respectueux. Le texte légalise l'assistance au suicide pour les patients majeurs atteints de maladies incurables et dont le pronostic vital est engagé, à condition qu'ils puissent exprimer leur volonté de manière libre et éclairée. Une avancée sociétale fondamentale pour les défenseurs du texte. Une rupture grave dans l'histoire du pays, selon l'Église de France, qui vient de réagir. En tout cas, après des années de débats, certains restent partagés. C'est le cas du docteur Christine Decherf. Elle dirige le service de soins palliatifs à les mieux autistes de l'hôpital d'Arras-les-Bonnettes dans le nord de la France et elle côtoie la mort tous les jours.
13: Ce qui me plaît, c'est le fait qu'on sorte la maladie grave et la mort surtout, et l'accompagnement de la mort du silence. Alors certes, les soins palliatifs, c'est une solution, mais ça n'est pas toute les solutions. On a parfois des patients qui rentrent ici avec une demande d'euthanasie qui n'est pas forcément une vraie demande. C'est là où il faut arriver à décoder. Il faut être très précautionneux. Leur demande, elle est faite parce qu'ils ont mal, parce qu'ils ont des souffrances, parce qu'ils ont l'impression d'être inutiles, parce qu'ils ont peur de faire souffrir leur famille. Et quand on arrive peut-être à remettre un petit peu tout ça en place, on se rend compte que dans les jours qui viennent, il n'y a plus cette demande d'euthanasie, qu'en fait, ce temps peut encore être vécu. Mais je mets aussi beaucoup d'humilité par rapport à ça. Il y a des situations qui sont très très complexes et je respecte totalement les questionnements et les demandes réitérées de certains.
6: Le docteur Christine Decherf, elle répondait à Laurence Théo et face aux questionnements justement que provoque cette loi, le Premier ministre Sébastien Lecornu va saisir le Conseil constitutionnel dans la foulée du vote pour vérifier la validité des dispositions du texte. Près d'un millier de dossiers de pédocriminalité identifiés comme prioritaires en France. C'est le ministre français de la Justice, Gérald Darmanin, qui l'a annoncé tout à l'heure aux députés. Il a fait le bilan du réexamen de tous les dossiers d'agression pédocriminelle. Un réexamen lancé le mois dernier, juste après la mort de Liana, cette enfant de 11 ans, enlevée, violée et tuée. L'affaire a beaucoup choqué en France, notamment car le principal suspect a déjà fait l'objet de plaintes pour viol sur mineur, des plaintes qui étaient restées sans suite.
1: En France, où le troisième épisode de canicule qui frappe le pays depuis la fin du mois de mai, eh bien, est en train de s'achever.
6: Et oui, la décrue des températures va se poursuivre demain. L'occasion de faire le bilan sur les effets de ces chaleurs extrêmes sur le monde du travail et le système de santé. Cet épisode historique de chaleur va coûter très cher à l'économie française. C'est le dossier de ce 20h avec vous, Jeanne Bartoli. Bonsoir.
14: Bonsoir Diane et bonsoir à tous.
6: On le disait, quasiment tous les secteurs ont été touchés.
14: Il y a d'abord les pertes économiques directes. Elles s'accumulent notamment dans le secteur agricole. La FNSEA, principal syndicat du secteur, réclame d'ailleurs un plan de soutien exceptionnel face à des récoltes qui s'annoncent mauvaises, notamment pour le maïs. Les commerçants font aussi grise mine. Les soldes d'été ont été prolongés d'une semaine pour compenser la faible fréquentation. Autre secteur durement touché, le bâtiment. Il a fallu adapter les horaires face à ces épisodes de canicule, parfois reporter des chantiers, une réorganisation à la dernière minute qui représente un surcoût important. Écoutez Thierry Leblanc, il est président de la Fédération du bâtiment de Gironde.
15: Ce qu'on sait, c'est que d'abord, vous travaillez moins sur le temps de travail, vous ne faites pas vos 7 heures par jour, vous en faites plutôt 5. Et donc, même s'il y a un aéroport des heures, on se retrouve dans un système où Donc il faut revoir les plannings, les allonger. Et deuxièmement, c'est que si vous voulez tenir vos engagements, parfois vous êtes obligé de prendre de la manœuvre complémentaire, ça peut être des intérimaires. Et là, c'est un coût supplémentaire pour l'entreprise.
14: Et les entreprises ont aussi dû faire face à des surcoûts d'exploitation pour rafraîchir les bâtiments avec des factures d'électricité et d'eau en hausse.
6: Et qui dit chaleur, Jeanne, dit aussi baisse de productivité des salariés.
14: Et des salariés qui ont dû s'adapter, retard dans les transports, fatigue persistante, nuits écourtées, garde d'enfants lorsque certaines écoles ont fermé leurs portes, ont participé à une baisse de productivité globale selon une étude de l'assureur Allianz Trade publiée en mai dernier. Au-delà de 30 degrés, chaque degré supplémentaire entraîne une baisse de la production horaire d'environ 3% en moyenne. L'étude pointe les vagues de chaleur extrême comme un risque économique structurel auquel l'Europe est particulièrement exposée. Pour l'économiste Frédéric Bizard, président de l'Institut Santé, la France doit passer d'une gestion de crise à un plan de gestion nationale des canicules.
16: Je pense qu'il faut intégrer tout ça dans un plan de santé publique qui manque cruellement pour ne pas que chaque canicule, encore une fois, comme chaque épisode de grippe un peu aigu, chaque soit des crises et que ça soit intégré dans une gestion courante, puisque maintenant ce ne sont plus des surprises, je dirais, ce sont des choses qu'on est de plus en plus capable d'anticiper.
6: Car la France, faut-il le rappeler, Jeanne, n'est pas prête à affronter le réchauffement climatique.
14: Oui, dans son 8e rapport annuel publié la semaine dernière et intitulé « La France face à ses responsabilités », le Haut Conseil pour le climat alerte sur l'urgence de changer d'échelle dans les politiques climatiques pour protéger la population française face au changement climatique, rappelant que le coût de l'inaction est beaucoup plus élevé que le coût de la transition.
6: Merci beaucoup Jeanne Bartoli du service économie de RFI.
1: Et puis du cinéma pour achever ce grand journal du soir. C'est l'un des événements de l'année, hein, Diane. L'Odyssée de Christopher Nolan.
6: Et oui, il est sorti ce mercredi sur les écrans français. Le réalisateur d'Oppenheimer, d'Interstellar et de la trilogie Batman The Dark Knight réunit cette fois un casting royal avec Matt Damon, Zendaya ou encore Charlize Theron pour adapter le célèbre récit d'Homère, le périple d'Ulysse, vainqueur de la guerre de Troie qui met 10 ans à revenir à Ithaque. Sophie Torlotin.
17: Le roi d'Ithaque va revenir.
18: Après 10 ans de guerre, Ulysse va devoir affronter bien des périls pour rentrer chez lui. De leur côté, sa femme, la reine Pénélope, et son fils Télémaque doivent tenir à distance des prétendants bien décidés à occuper le trône d'Ithaque.
19: Il manque un maître à cette maison.
18: Avec un budget estimé à 250 millions de dollars, Christopher Nolan réussit une fresque spectaculaire, parvenant à donner vie et crédibilité aussi bien au moment fantastique du récit qu'aux séquences intimistes dans la grande lignée de films épiques hollywoodiens.
20: I'm a huge fan of David Lean's Lawrence of Arabia.
21: J'avais pour référence de grands films épiques comme Lawrence d'Arabie, Gladiator ou Barry Lyndon, mais il n'y avait pas eu de récit moderne de la mythologie grecque. Avoir l'opportunité de faire cela pour la première fois à grande échelle, c'est une occasion unique pour un réalisateur.
18: On retrouve dans cette version 2026 de l'Odyssée des thèmes qui irriguent le cinéma de Christopher Nolan. Le retour du héros, la vengeance, la mémoire et l'oubli. Sa vision d'un Ulysse en proie au doute et rongé par la culpabilité des crimes de guerre commis à Troie se révèle finalement aussi très contemporain.
6: Sophie Torlotin qui nous présentait donc l'Odyssée version Christopher Nolan. Il est maintenant 20h16 ici à Paris. C'est la suite de RFI Soir avec vous, Romain.
1: Merci Diane Berger. Vous allez voir l'Odyssée au cinéma?
6: Je vais aller le voir, mais après le match de ce soir.
1: Oh là là, quelle transition dans l'actualité. Merci beaucoup. Il est 20h16 ici à Paris. Et évidemment, on va parler de l'actualité sportive, on va parler de cette deuxième demi-finale dans quelques instants avec le journal des sports. On va également parler dans le prochain quart d'heure de la politique en Italie avec un nouveau revers pour la chef du gouvernement Giorgia Meloni, cette fois sur la loi électorale. On va en parler avec nos confrères du quotidien français Le Figaro qui se penchent sur ce sujet dans leur édition à paraître demain. Et puis reportage à la grande mosquée de Paris qui fête un sacré anniversaire aujourd'hui, les 100 ans de son inauguration. Mais pour l'heure donc les sports. Bonsoir Babacar Diarra.
0: Bonsoir Romain.
1: Alors il n'y aura pas de revanche en finale de la Coupe du Monde ce soir à Atlanta. Les Anglais rêvent de renouveler 100% des finalistes pour cette édition nord-américaine.
0: Pour cela, les Three Lions doivent remporter face à l'Argentine une deuxième demi-finale mondiale. Dans leur histoire, la première, c'était en 1966. Elle avait mené les Anglais au sacre. Ensuite, ils ont connu deux défaites en demi-finale en 1990 et 2018. Cette fois, les Anglais abordent cette rencontre sans être apparus flamboyants durant le tournoi. Les compositions sont tombées et le milieu d'Aston Villa, Morgan Rogers, va vivre sa deuxième titularisation du tournoi après celle face au Panama au troisième match de poule.
2: N'importe qui peut entrer et avoir un impact sur le match. Je ne pense pas qu'il y ait beaucoup de sélections qui possèdent des joueurs du niveau de ceux qu'on a sur le banc. Et il y en a même qui ne sont pas entrés alors qu'ils seraient titulaires dans la majorité des équipes. Après, tout dépend des choix et des besoins du sélectionneur. Nous, on donnera toujours tout pour entrer, changer le cours du match et avoir le plus d'impact possible.
0: Le milieu anglais Morgan Rogers.
1: Et côté argentin, Lionel Messi, le capitaine, espère guider la meilleure attaque du mondial vers sa septième finale.
0: L'Argentine a inscrit 17 buts en 6 matchs dans ce tournoi, mais elle a vécu deux prolongations dans son parcours vers les demi-finales. Si l'Albi Celeste l'emporte tout à l'heure, elle sera à une marche d'un doublé jamais vécu depuis le Brésil en 1958 puis 1962. Les Sud-Américains du sélectionneur Lionel Scaloni tenteront de s'appuyer sur leur résilience.
22: C'est vrai qu'on a souffert, mais pour atteindre une demi-finale de Coupe du Monde, c'est très difficile de ne pas souffrir. On souffre. Au Qatar aussi, on avait souffert. Là-bas, on a peut-être mieux joué qu'en ce moment, mais on a souffert malgré tout. Donc, il y a de quoi être satisfait. Évidemment, être en demi-finale après le mois et demi qu'on vient de vivre ici, c'est une vraie satisfaction. La situation était alors vraiment très compliquée, avec beaucoup de joueurs qui étaient blessés ou convalescents. Et aujourd'hui, on peut dire qu'on est en demi-finale. C'est uniquement grâce aux joueurs, parce que l'équipe n'a jamais cessé d'y croire et de pousser, sans forcément bien jouer, donc, mais avec d'autres qualités, c'est appréciable. En revanche, c'est clair qu'on doit progresser, c'est évident.
0: Le sélectionneur argentin Lionel Scaloni au micro d'Éric Mamrut.
1: Éric Mamrut qui se trouve à Atlanta et qui nous fera vivre dans une demi-heure environ si vous nous écoutez sur en Afrique, si vous écoutez Radio France Internationale. Le match sera à vivre en direct et en intégralité avec Baptiste Leduc également ici à Paris.
0: Et rappelons à Romain que le perdant de ce match retrouvera l'équipe de France samedi à 21h sur la pelouse de Miami pour un match qui ne sera pas pour l'honneur, qui est difficile à disputer d'ailleurs pour la médaille de bronze.
1: Alors le foot meilleure Coupe du Monde, ça bouge sur le marché des transferts chez les hommes comme chez les femmes, où l'une des 10 meilleures buteuses de l'équipe de France va prendre la direction de l'Angleterre.
0: Kadiziatou Diani avait annoncé il y a deux jours son départ de l'OL Lyon. La destination, c'est la capitale anglaise. Elle signe avec les London City Lionesses, une formation de la même propriétaire que Lyon, la sud-coréenne Michelle Kang. Ce sera la première expérience à l'étranger de l'attaquante des Bleus âgée de 31 ans.
1: Voilà pour le foot. Le Tour de France cycliste qui se poursuit, 11e étape. Aujourd'hui, elle va rester comme la plus rapide de l'histoire.
0: La chaleur n'a pas freiné les ardeurs des coureurs, flashés à 50,91 km/h sur les 161 km allant de Vichy à Nevers. L'étape a été remportée au sprint par le Norvégien Søren Warren Skjold. Statu quo, classement général, le Slovène Tadej Pogacar conserve ses 3 minutes 30 environ d'avance sur son principal rival Jonas Vingegaard. Demain, place à une nouvelle étape à peine plus vallonnée en direction de Chalon-sur-Saône.
1: Est-ce qu'ils seront encore plus rapides, c'est la grande question. Merci beaucoup. Babacar Diarra, 18h21 en temps universel. Cet événement à présent qui a pu passer inaperçu et qui constitue pourtant en Italie un véritable séisme politique, un amendement clé de l'ambitieux projet de réforme de la loi électorale a en effet, à la surprise générale, été rejeté. C'était mardi. Bonsoir Yves Tréhard.
23: Bonsoir Romain, bonsoir à tous.
1: Depuis la rédaction du Figaro, alors avec vous, on va évoquer les conséquences qui sont retentissantes hein, de cette décision. Mais d'abord, que prévoyait cet amendement dans cette réforme emblématique du gouvernement de Giorgia Meloni?
23: Oui, alors c'est un amendement. Giorgia Meloni voulait changer quelque peu la loi électorale parce que vous savez, en Italie, on pratique la proportionnelle intégrale. Donc, ça donne des majorités qui sont difficiles à trouver. Et donc, dans les grandes lignes, le texte voulait établir un vote à la proportionnelle avec l'octroi pour la coalition qui atteignait 42% des voix, bien une prime de majorité, comme ça se fait de temps en temps, avec 105 sièges qui étaient garantis au Parlement pour le vainqueur. Et à cela, eh bien, venait s'ajouter un amendement absolument crucial, qui était appelé « preferenze », et qui offrait la possibilité aux Italiens d'indiquer une préférence pour les candidats sur les listes électorales dont l'ordre est d'ordinaire bloqué. Donc, ils pouvaient changer l'ordre d'une certaine façon des scrutins de liste. Et ça, les députés et beaucoup de députés de droite ont refusé cet amendement et ça a créé une crise politique. Et notamment ceux qui ont refusé cet amendement, eh bien, ce sont les alliés de Madame Meloni que sont Forza Italia et la Liga de Matteo Salvini. Et ça a mis évidemment Madame Meloni dans une situation tout à fait singulière, qu'elle a connue d'ailleurs déjà il n'y a pas très longtemps, puisque après avoir échoué sur la réforme de la justice, eh bien là, c'est la loi électorale qu'elle ne parvient pas à corriger.
1: Oui, c'est la question que j'allais vous poser, c'est quels sont les enseignements politiques pour la chef du gouvernement, justement après l'échec du référendum sur la réforme de la justice?
23: Alors, ça montre que la droite est éclatée, que le camp de Madame Meloni est quand même a subi un deuxième camouflet. Et il y a beaucoup de députés de l'opposition, notamment de l'opposition et de l'exécutif, qui disent que, eh bien, il faut retourner aux urnes et qu'il faut que des élections aient lieu. Des élections le plus vite possible, des élections aient lieu pour changer la majorité au Parlement. Alors, on n'en est pas là. Il y a des ministres qui ont pris la parole, notamment le ministre des Relations avec le Parlement, qui a dit que, certes, ils avaient perdu une bataille politique, mais qu'ils allaient de l'avant la tête haute et que, eh bien, ils continueraient évidemment à gouverner et à attendre les élections qui auraient lieu normalement en 2027. Mais c'est sûr que Madame Meloni aujourd'hui est beaucoup moins certaine de remporter ces élections. Elle est sur un siège instable, on va dire. Elle qui, pourtant, quand elle est arrivée aux affaires, eh bien, était accueillie avec bonheur par une majorité d'Italiens et était regardée par les autres Européens et d'ailleurs et Donald Trump aux États-Unis avec beaucoup de bienveillance.
1: Italie, nouveau revers pour Giorgia Meloni. Article à retrouver donc jeudi dans Le Figaro et évidemment sur le site internet du Quotidien français. Merci beaucoup Yves Tréhard.
23: Merci Romain, merci à tous.
1: Retour en France, bientôt 20h25 ici à Paris. Ce mercredi marque une date clé pour les musulmans de France. Il y a 100 ans, en effet, jour pour jour, la première grande mosquée dans le pays était inaugurée, devenue le lieu de culte le plus emblématique de l'islam de France. C'est la grande mosquée de Paris. Donc, elle a vu le jour le 15 juillet 1926, moins de 10 ans après la fin de la Première Guerre mondiale. Et à l'époque, le projet, c'était de rendre hommage aux dizaines de milliers de Maghrébins et de Nord-Africains qui ont versé leur sang pour la France pendant les 4 années du conflit mondial. Un siècle plus tard, les musulmans représentent 10% de la population française et la Grande Mosquée de Paris constitue aujourd'hui beaucoup plus qu'un lieu culturel. C'est un reportage d'Aram Beng.
3: On est en plein cœur de la capitale française, mais une fois à l'intérieur de la Grande Mosquée de Paris, on a l'impression qu'on a été téléporté dans un pays du Maghreb. Ce monument historique qui s'étend devant nous est à la fois un lieu de culte pour les musulmans, mais aussi un lieu de culture ouvert à tous. Linda est la chef du service des visites de la mosquée.
4: Là, on est dans la cour d'honneur. Tout ce que vous voyez a été taillé à la main par des artisans. Donc, c'est le bois de cèdre. La bande marron, vous voyez, qui fait le tour de la cour, est ornée d'un poème de 365 vers qui a été écrit pour souhaiter la bienvenue aux visiteurs et glorifier la construction de la mosquée.
3: Un bassin en marbre trône au milieu de la cour d'honneur qui mène vers la salle de prière. La salle de prière peut accueillir 500 à 600 croyants, mais elle peut contenir jusqu'à 10 000 fidèles lors des grandes fêtes musulmanes. Mais il n'y a pas que le culte à la grande mosquée.
4: On enseigne la langue arabe, les cours coraniques, l'initiation à l'islam. Nous avons aussi le côté touristique où nous avons tous les groupes de scolaires qui viennent visiter. Et on a de toutes les nationalités aussi, des visiteurs qui viennent de tous les pays du monde.
3: Entre la cour d'honneur et les jardins de la mosquée, les visiteurs peuvent admirer des milliers de livres et manuscrits anciens.
4: Voilà, donc là c'est la bibliothèque
5: Elle porte le nom de Abdelhamid Ben Badis, qui est le fondateur de l'association des oulamas, des savants algériens. Et donc, il était à son époque pour l'enseignement des filles, au même titre que les garçons. Et cette bibliothèque, elle n'est pas ouverte pour consulter, elle est seulement à visiter et elle sert de salle de mariage.
3: Cette bibliothèque sert également de lieu où sont organisées des petites animations, comme celle du jour sur la calligraphie, animée par Nizam.
7: Et ici, à la mosquée de Paris, on maîtrise la calligraphie dans toutes les langues du monde. Mais comme on est une mosquée, on va mettre en exergue la calligraphie arabe, entre autres, aussi bien que la calligraphie latine. Donc là, le nom est écrit en calligraphie latine, en français, et le même prénom, Yasmine, en calligraphie arabe.
3: Autre lieu de visite de la Grande Mosquée, le Jardin d'Éden, où se trouve le tombeau du fondateur, Si Kadour Ben Gabrit, mort à Paris.
5: Il est né en Algérie, décédé en 54, enterré ici. Vous voyez les plaques, c'est pour rendre hommage aux musulmans morts pour la France.
3: Et entre le tombeau du fondateur et le minaret de la mosquée, il y a le jardin, très apaisant.
5: Là, nous avons des arbres fruitiers. Vous voyez, il y a de l'eau partout. Et là, vous voyez le minaret qui fait 33 mètres de hauteur pour faire l'appel à la prière.
3: Pour l'instant, ce n'est pas l'heure de la prière. De passage à Paris, cette Marseillaise trouve les lieux
8: extraordinaire. Tu me rappelles, bien sûr, mes petits voyages au Maroc et notamment à Séville aussi. On retrouve exactement les mêmes principes architecturaux. Voilà, ça me plaît beaucoup.
3: Par une entrée opposée à celle de la mosquée, il y a un hammam réservé aux femmes et un restaurant, un lieu très prisé des visiteurs. Habib est un habitué, il apprécie le côté ouvert de la mosquée.
9: Tout le monde, ils sont là, soit chrétiens, soit musulmans, soit n'importe quelle religion ou les non-croyants.
3: Attablée à la terrasse, cette franco-algérienne est venue avec une amie.
24: Moi, c'est vrai que je viens souvent, mais plutôt au hammam, où je viens très souvent parce que je trouve que c'est une expérience vraiment traditionnelle qui se rapproche de celle qu'on a au bled.
25: Moi, c'est la première fois, je suis ravie. Le thé glacé à la menthe est délicieux, pareil pour les pâtisseries. Donc je suis ravie, je reviendrai.
3: Chaque année, plus de 60 000 visiteurs viennent admirer la Grande Mosquée de Paris.
1: Un reportage signé Aram Beng. C'est la session soirée de l'info sur RFI qui se poursuit pendant encore 1h30 sur la radio mondiale. À suivre dans quelques instants, eh bien, la première édition d'Afrique Soir, ce sera avec Mathis Limano et à la une ce soir, cette nouvelle étape dans la crise diplomatique entre le Burkina Faso et l'Union Européenne, puisque deux responsables de la délégation de l'UE à Ouagadougou ont été déclarés persona non grata par les autorités burkinabées. C'est dans un instant.
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1: À l'écoute de RFI, 20h30, ici à Paris, 18h30, en temps universel. L'heure d'Afrique Soir, la première édition de ce mercredi, c'est avec Mathis Limano. Bonsoir Mathis.
28: Bonsoir Romain Ozoui, bonsoir à toutes et à tous. Et à la une ce soir, les tensions diplomatiques qui montent d'un cran entre le Burkina Faso et l'Union Européenne. Ouagadougou déclare persona non grata deux responsables de l'UE et leur donne 72 heures pour quitter le pays. À suivre aussi cette visite qui passe mal au Sénégal. L'ex-président Macky Sall attendu vendredi à Dakar, venu chercher le soutien de son pays à sa candidature au poste de secrétaire général de l'ONU. Nous serons aussi en RDC pour notre dossier du soir. Plus de 2000 cas d'Ebola, l'épidémie se propage vite, trop vite. Et sur place, on s'interroge sur l'efficacité de la riposte. 30 ans de réclusion criminelle, les réquisitions de l'avocat général au procès en appel à Paris du médecin rwandais Eugène Rwamucyo, accusé pour son rôle dans le génocide des Tutsis en 1994. Et puis fumer pour se rapprocher de Dieu, le cannabis au centre des croyances Rastafari. Nous serons au Kenya où la haute cour vient de rejeter leur recours. Ils demandaient une exemption pour consommer légalement de la weed. Et dans la deuxième partie d'Afrique Soir, le théâtre congolais trop souvent joué en français. Reportage à Kinshasa où des artistes font de la résistance et pensent leurs pièces en lingala. Puis Pierre Vallée nous rejoindra en studio pour sa chronique musicale. À l'honneur ce soir, le premier album du groupe franco-malgache Lovana. Ça s'appelle Giro. Rien ne va plus entre le Burkina Faso et l'Union européenne. Deux responsables de la délégation de l'UE à Ouagadougou ont été déclarés persona non grata par les autorités burkinabées. Cette décision qui leur a été notifiée hier, Florence Maurice, marque une nouvelle étape dans la crise diplomatique entre Bruxelles et Ouagadougou.
27: 72 heures, c'est le délai donné à ces deux responsables de l'Union européenne pour quitter le Burkina Faso. Le chef adjoint de la délégation ainsi qu'une chargée de programme. Pour l'heure, pas d'explication officielle ni de réaction du côté de l'Union européenne. Mais cette décision s'inscrit dans un contexte de tensions croissantes avec Bruxelles et Paris. Depuis que le Parlement européen a adopté mi-juin une résolution jugée hostile par Ouagadougou, un texte porté par un eurodéputé français qui dénonçait la répression de l'espace civique et des libertés fondamentales au Burkina Faso et appelait à des enquêtes indépendantes sur les allégations de violation des droits humains. Quelques jours plus tard, le ministre burkinabé des Affaires étrangères convoquait le chef de la délégation de l'Union européenne pour protester. Dans la foulée, Ouagadougou annonçait aussi rompre ses relations diplomatiques avec la France. Quant à l'envoyé spécial de l'Union européenne pour le Sahel, alors en visite dans le pays, il avait vu ses rendez-vous avec les autorités burkinabées soudainement annulés.
28: Et la réponse de l'Union européenne qui dit regretter cette décision des autorités du Burkina Faso et dit n'y voir aucun fondement. La situation est en cours d'évaluation. Le temps de décider d'une réponse appropriée, précise une porte-parole de l'UE. Au Sénégal, c'est une visite qui passe mal, celle de Macky Sall à Dakar. L'ex-président est attendu vendredi dans la capitale, venu chercher le soutien de son pays à sa candidature au poste de secrétaire général de l'ONU. Un déplacement qui fait grincer des dents au sein de la société civile. C'est sous sa présidence que des dizaines de personnes avaient été tuées dans la répression des manifestations entre 2021 et 2024. C'est dit Gassama, le directeur d'Amnesty International Sénégal. Il assiste les quelques 67 familles de victimes dans leur démarche judiciaire. Et pour lui, le bilan de Macky Sall en termes de respect des droits de l'homme n'en fait pas un bon candidat pour prendre la tête des Nations Unies.
10: La visite de Macky Sall en tant que tel ne pose pas problème. C'est un citoyen sénégalais. Il y a eu une décision de justice qui l'empêcherait de venir au Sénégal. Par contre, ce qui est problématique, c'est quand nous annonçons les intentions du président Bassirou Diomaye Faye de le soutenir. Il y a eu plus de 67 personnes qui ont été tuées. Depuis qu'il est arrivé au pouvoir depuis 2 ans, il n'a fait aucun effort pour rendre justice à ses victimes. Et il ressent Macky Sall, il n'y a pas son soutien. Je trouve que c'est une trahison envers les victimes. Alors, c'est cela qui est inacceptable. Aucun pays ne devrait soutenir un président qui a eu un règne aussi sanglant. Jamais dans l'histoire du Sénégal, même du temps du Parti unique de Sévor dans les années 60, on a connu une telle répression. Personne ne devrait soutenir un homme avec un bilan aussi désastreux.
28: À propos recueilli par Léa Lisa Westerhoff, de son côté, le collectif des victimes de la présidence Macky Sall appelle à ce que l'ambition internationale de l'ancien président ne fasse pas oublier le devoir de vérité et de justice. Le collectif qui demande à ce que toute la lumière soit faite sur les violences, les arrestations, les détentions et les souffrances qui ont profondément marqué des centaines de familles à travers le pays. Fin de citation. En bref, 6 morts et 84 blessés, c'est le très lourd bilan provisoire de l'accident de route qui s'est produit hier au Mali. Dans la région de Bandiagara, entre Ndandoli et Songobia. Un bilan établi par le Haut Commissariat des Nations Unies pour les réfugiés. Les victimes seraient majoritairement des réfugiés burkinabés. Ils auraient entrepris un déplacement vers Waïgouya, au Burkina. Leur camion qui transportait passagers et marchandises est retourné. 36 blessés sont dans un état critique, d'après le HCR, qui dit concentrer ses efforts sur l'urgence médicale aux blessés, afin d'éviter que le bilan s'alourdisse. La Sierra Leone abandonne toute poursuite contre son ancien président Ernest Bai Koroma. La tête du pays entre 2007 et 2018 était accusée d'être impliquée dans la tentative de coup d'état de 2023. Les affrontements avaient fait 21 morts et permis l'évasion de plus de 2000 détenus. Il avait été inculpé de trahison et d'autres infractions en janvier 2024. Mais voilà, Wely Diallo, le ministère de la Justice Sierra Leone a annoncé hier l'abandon des charges.
11: Grâce à l'abandon des charges, l'ancien président est libre de retourner en Sierra Leone à la fin de son traitement ou à tout moment de son choix. Après sa première inculpation en janvier 2024, Ernest Bai Koroma s'était exilé au Nigeria pour des raisons de santé et n'en est plus jamais revenu. Il était accusé d'avoir participé à ce que les autorités qualifient de coup d'État. En novembre 2023, des inconnus armés ont attaqué des casernes, une armurerie et plusieurs prisons. Leur affrontement a fait 21 morts et permis l'évasion de plus de 2000 détenus. Ernest Bai Koroma faisait l'objet de poursuites dans ce cadre, mais ce n'est donc désormais plus le cas. Le ministre de la Justice a mis fin à l'ensemble des procédures pénales visant l'ancien président. Le communiqué annonce l'abandon des charges, mais sans toutefois en préciser les raisons. En réponse, Ernest Bai Koroma a exprimé sa reconnaissance envers l'actuel président, Julius Maada Bio. Il a offert toute sa gratitude au président nigérian Bola Tinubu pour son soutien, son hospitalité et son amitié depuis son arrivée à Abuja.
28: Les précisions de Wely Diallo. Au Bénin, le ministère public a requis 30 ans de réclusion criminelle contre l'un des principaux accusés dans l'affaire Dang Niveau, du nom de ce syndicaliste et opposant porté disparu depuis 2010 sous le régime de l'ancien président Boni Yayi. Il n'a jamais redonné signe de vie depuis. Le procureur réclame également 150 millions de francs CFA de dommages et intérêts et requiert 5 ans de prison contre le second accusé. Les plaidoiries de la défense auront lieu demain, compte rendu d'audience d'un feuilleton judiciaire vieux de 16 ans à Cotonou avec Jean-Luc Aplogan.
12: Le procureur qualifie les faits contre Kodjo Alofa, jusque-là présenté comme le principal meurtrier. Il devient complice d'un meurtre commis avec des actes de barbarie. Selon le ministère public, Kodjo Alofa ne peut pas être directement rattaché au fait positif qui a ôté la vie aux syndicalistes, mais aurait fourni les moyens de sa réalisation à Isidore Racon et Paul alias Ibo. Tout s'est passé chez lui. Danivo est mort dans le lit de Alofa, de la main de bourreau auquel Alofa l'a livré, précise le procureur. Ces deux noms, Isidore Racon et Paul alias Ibo, ont été entendus au cours du procès. Un des témoins, l'ancien patron de la police, a même cité le premier comme l'assassin de Danivo. Dans la salle, la famille secoue la tête. Maître Théodore Zinflou lance au procureur « Quand on vous écoute, j'ai l'impression qu'il ne s'agit pas du même dossier. » L'avocate de la partie civile, Maître Olga Anassidé, dénonce un dossier plein d'incohérences et d'interrogations où la justice se détourne pour ne pas voir et ne pas entendre. Pour Maître Fifa Zizinohwe, la famille ne veut ni vengeance ni privilège. Elle veut connaître la vérité. La défense plaide jeudi. Jean-Luc Aplogan, Cotonou, RFI.
28: Lui a été remis en liberté ce matin. Le journaliste franco-marocain Halil Mrabet, il avait été arrêté dimanche à son arrivée au Maroc après plusieurs années passées en exil. Le parquet a finalement décidé de le relâcher mais précise que l'enquête qui le vise pour propos diffamatoires se poursuit. Le seuil des 2000 cas d'Ebola dépassé en République démocratique du Congo, 2 mois après l'annonce officielle de cette épidémie. C'est sa vitesse de propagation, vitesse inédite, qui inquiète au plus haut point sur les 17 épidémies qu'a connues le pays. Il s'agit déjà de la 3e plus importante jamais recensée d'après Médecins Sans Frontières. Sur le terrain, les acteurs de la riposte constatent, impuissants, que la souche Bundibugyo a une longueur d'avance. Et face à ce constat, les appels à changer de méthode se multiplient.
13: Ce qui distingue cette 17e épidémie d'Ebola, c'est d'abord sa vitesse. En 2 mois, elle a déjà dépassé la moitié du nombre de cas enregistrés lors de la précédente grande épidémie du pays, celle de 2018-2020, qui avait duré près de 2 ans. Selon Médecins Sans Frontières, le nombre de cas confirmés a triplé en moins de 5 semaines. Sur le terrain, à Bounia par exemple, le directeur des opérations d'Alima, Rodrigue Alitanou, confirme ce constat. C'est, selon les analyses de l'OMS et d'Africa CDC, la propagation la plus rapide jamais enregistrée pour la souche Bundibugyo, avec le plus grand nombre de zones de santé touchées. Face à cette situation, les plaidoyers convergent. Alima appelle à mobiliser les moyens pour que les acteurs interviennent en même temps dans les zones déjà atteintes et en prévention dans celles qui ne le sont pas encore. Médecins Sans Frontières réclame un renforcement urgent de la réponse médicale internationale sur la surveillance, les dépistages et la prise en charge. Africa CDC, enfin, appelle à combler les déficits de financement pour préparer un accès rapide et équitable au traitement en cours d'évaluation.
28: Et on les évoquait, ces chiffres qui s'emballent, 754 décès, plus de 2000 cas, des chiffres qui sont certainement sous-évalués. Ils pourraient être 2 à 4 fois supérieurs selon l'Organisation Mondiale de la Santé. Patient Ligaudy, vous avez pu joindre Rodrigue Alitanou. Il est le directeur des opérations de l'ONG médicale Alima à Bounia et il confirme la propagation éclair de cette épidémie.
14: Avec déjà plus de 2000
6: 2000 cas. Létalité à plus de 36%. Et clairement, aujourd'hui, c'est une épidémie hors norme. Et selon les données, aussi bien de l'OMS que les analyses réalisées dernièrement par CDC Africa, c'est la propagation d'épidémies d'Ebola la plus rapide jamais enregistrée et la plus importante épidémie de souche Bondiguillo de l'histoire. Et à ce jour, nous ne savons même pas si nous avons déjà atteint le pic. Le virus continue de franchir les frontières provinciales. Aujourd'hui, on a deux nouvelles provinces qui rentrent dans la dynamique, la Tchopo et le Rotolé. Et donc, du coup, les chaînes de transmission sont restées inaperçues, symptomatiques.
13: Aujourd'hui, si vous avez un plaidoyer particulier à lancer, ce serait quoi?
6: Oui, le plaidoyer principal que nous lançons, c'est effectivement la coordination de la riposte. Comme vous l'avez vu, nous courons derrière l'épidémie. L'épidémie va plus vite que la riposte. Et aujourd'hui, notre inquiétude est celle de tous les acteurs de la riposte. Le virus, effectivement, va plus vite que la réponse. Les financements, effectivement, sont concentrés sur de court terme. Donc déjà, c'est de mobiliser les moyens pour que les acteurs puissent se mettre ensemble autour de la coordination nationale pour pouvoir être en même temps dans la riposte dans les zones atteintes, mais aussi dans la prévention dans les zones qui ne sont pas atteintes afin de casser ou de contrôler la chaîne de transmission. L'autre versant de cette épidémie, c'est que ça impacte déjà profondément la continuité de la prise en charge des maladies courantes qui ne sont pas Ebola. Les différents centres de prise en charge, les centres de santé, les hôpitaux, sont plus ou moins en arrêt. Le gouvernement, aujourd'hui, a fait l'effort de décréter la gratuité des soins, mais cela peine effectivement à se mettre en place par endroit. Donc, c'est que, indépendamment donc de la riposte ou parallèlement à la riposte en cours, que les différents acteurs puissent se mettre ensemble pour faciliter la continuité de la prise en charge, surtout pour les couches vulnérables, notamment les enfants et les femmes enceintes.
28: Le directeur des opérations de l'ONG médicale Halima Abounia, interrogé par Patient Ligodi, c'était Rodrigue Alitanou, RFI 20h43 à Paris, à la cour d'assises précisément, où vient de s'achever le procès en appel d'Eugène Rwamuchyo. Ce médecin rwandais est accusé d'avoir participé au génocide des Tutsis en 1994, notamment supervisant l'ensevelissement de milliers de victimes dans la région de Boutaré, condamné en première instance à 27 ans de réclusion criminelle pour complicité de génocide et complicité de crimes contre l'humanité. Il avait fait appel. Ce mercredi, l'avocate générale a requis 30 ans de réclusion criminelle à son encontre. Les détails avec Clotilde Hazard.
14: Les réquisitions de ce matin sont les mêmes que celles prononcées en première instance en 2024. Pas de surprise donc pour les avocats de la défense de Eugène Rwamuchyo qui continuent de trouver la peine exagérée pour les faits commis. Alexandre Stuhlmann est l'un de ses avocats.
15: Ces réquisitions sont sévères et sont totalement disproportionnées au regard de l'exercice qui lui est reproché, à savoir la médecine. Plus précisément, il s'agit pour M. Rwamuchyo, qui était médecin hygiéniste, d'avoir enseveli dans des tranchées des corps en putréfaction durant les génocides pour prévenir d'une épidémie. Et ce comportement, cet exercice médical, lui est reproché en une volonté de dissimulation des preuves du génocide.
14: Pour l'accusation et les parties civiles, l'accusé n'était pas seulement chargé de l'hygiène publique, il occupait une position centrale dans l'organisation mise en place à Boutaré pendant le génocide. André Martin Karungozi, avocat des parties civiles.
16: On ne lui reproche pas d'avoir tué un tel, mais on lui reproche d'avoir été à la tête de cette organisation. Il a pris la place pendant le génocide du directeur de la région sanitaire, qui est un service de la préfecture.
14: La défense doit encore plaider jusqu'à vendredi matin. La cour rendra son verdict à l'issue des délibérations l'après-midi.
28: Les détails signés Clotilde Hazard. On va maintenant au Kenya où les Rastafari devront encore attendre pour avoir le droit d'utiliser du cannabis à des fins religieuses. La haute cour a rejeté leur recours déposé il y a plus de 5 ans afin d'utiliser cette plante légalement et ainsi se rapprocher de Dieu. Christina Okello, cette décision ne met pas fin pour autant à la bataille judiciaire autour de la ganja.
17: Pour la haute cour, la demande était prématurée. Selon le juge, les Rastafari auraient d'abord dû demander une autorisation par les procédures prévues par la loi avant de contester devant la justice l'interdiction des cannabis à des fins religieuses. Le juge estime aussi qu'ils n'ont pas démontré que cette pratique était indispensable à leur foi, une analyse que conteste pourtant l'avocat des Rastafari, Danstan Omari. Écoutons-le.
18: Le mouvement Rastafari n'est pas une spécificité kényane, c'est une religion mondiale. Le cannabis en est-il un
0: élément central. Oui, les Rastafaris du Kenya pratiquent-ils une religion différente? Non. Alors, pourquoi seraient-ils traités différemment de ceux d'Afrique du Sud ou d'ailleurs? Si nous avons saisi la Cour constitutionnelle, c'est parce que nos clients n'ont jamais réussi à obtenir une autorisation par les voies prévues par la loi.
27: La Haute Cour n'a pas donné suite à leur demande, mais elle estime aussi que les Kenyans ne peuvent plus éviter un débat national sur le cannabis. Le juge va même jusqu'à s'interroger sur l'opportunité de consacrer autant de moyens policiers à la répression de l'usage personnel du cannabis plutôt qu'à d'autres formes de criminalité. C'est pourquoi les Rastafaris parlent malgré tout d'une petite victoire. Mais la bataille judiciaire est loin d'être terminée. Ils ont déjà annoncé qu'ils saisiront la cour d'appel pour tenter de faire annuler cette décision, cette fois devant un collège de 5 ou 7 juges pour un examen.

0: C'est trop mignon.
1: Ben, c'est pour elle qu'on dédicace hein, ce titre de Who's Loving You, donc le titre gagnant. Merci beaucoup, Mohamed.
0: Est-ce que tu as un thème à nous proposer pour la prochaine battle?
2: Oui, oui, justement, pour la prochaine battle, moi, je vous propose le thème les réseaux sociaux. Réseaux sociaux.
0: Oh ah, thème réseaux
1: c'est
0: sociaux.
1: C'est pas mal. Parce...
2: Oui, parce que tout simplement, ici, en Guinée, qu'on a créé, c'est devenu la drogue pour les jeunes filles d'aujourd'hui. Quand vous voyez sur, quand vous passez sur TikTok, y compris sur Snap, ils passent tout le temps, elles passent tout le temps à snapper, à okay. faire des petites okay. vidéos.
0: Ça devient donc, addictif. Ok, le
2: ça
0: prochain
2: joue,
0: thème.
2: Ça joue aussi.
0: Le voilà, prochain thème, il est engagé. Merci, Mohamed. À la
1: Bisous.
0: Prochaine.
1: Bye bye.

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1: Et si vous aussi, vous souhaitez participer à la battle, je vous donne le numéro. Si vous marquez battle sur WhatsApp, 00 33 6 37 42 62 24.
2: Ok, tu pars sur les diggles toi maintenant, Odélia.
1: Oui, ça arrive parce que je suis une gagnante, donc je peux tout m'autoriser.
2: À 3-1, mon cœur sait.

0: Mata Diawara, légende vivante de la musique malienne. Ça nous fait du bien d'écouter ce genre de titre où elle rend hommage à son père, Bakary Diawara, dans cette chanson. Aussi à Toumani Diabaté ou Amadou, d'Amadou et Mariam. C'est la chanson Tati Bakary, on rappelle, hein, Fatou Mata Diawara, qui sera à l'Olympia le 25 novembre.
1: Mais ben c'est bien noté. Maintenant, on va passer à un gars de chez moi, un gagnant comme moi, de la Guada, Mister Admiralty. Le titre, c'est Rentrer en danse là. Le titre est sorti en 2006 sur son album Toucher l'horizon. Et il a fait une reprise de ce titre dans le Color Show. Allez regarder sur les réseaux sociaux, c'est une masterclass. On écoute tout de suite Admiralty, Rentrer en danse là, rien que pour vous sur RFI.

0: vois.
1: Et ça veut dire quoi rentrer dans cela?
0: Rentrer dans la danse.
1: Bravo.
0: Mais ça va.
1: Ah,
0: ça,
1: les cours possible. De créole, on adore.
0: Ce titre qu'il a repris au Color Show, qui date de quand déjà?
1: 2006,
0: yes. Incroyable. Ça fait maintenant 20 ans. Et ben, il a repris ça dans le concept YouTube allemand Colors Show, où les artistes font des titres live avec un décor minimaliste, mais qui apporte une portée internationale à tout ça.
1: Et c'est le moment de se dire au revoir.
0: Ah, il y a que des défaites, hein, pour moi.
1: Ah, il y a trois défaites. Ouais.
0: L'Argentine qui gagne la 2-1 face à l'Angleterre.
1: Ah,
0: ça va pas du tout. Et en plus, c'est la fin de
1: l'épisode. Mais on se retrouve demain. Hein.
0: Ouais.
1: Tu vas sécher tes larmes, mon James.
0: Ouais,
1: hein, ok.
0: Retiens pas tes larmes, pardon.
1: Ouh là là. Demain, on reçoit Wadjan Dimehdi. Il sera là dans les studios avec nous. Et puis, on aura également Laetitia Normand qui va nous parler du Motherland Show. On vous fait plein de bisous. À demain. Salut.
0: Salut.

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7: Le journal avec vous, Diane Berger. Bonsoir Diane.
8: Bonsoir Delia, bonsoir James Wauka. L'Union européenne et l'Ukraine s'associent sur les drones militaires. Un nouvel accord de coopération pour allier l'expertise de l'Ukraine et les moyens industriels des Européens, à la fois pour faire face à Moscou et développer à long terme la défense du continent. Les démocrates américains commencent à se fissurer sur le soutien apporté à Israël, le signe d'un glissement de l'opinion publique aux États-Unis. C'est la fin de 50 ans de combat pour les défenseurs de l'aide à mourir en France. Le Parlement vient d'adopter la loi qui légalise l'assistance au suicide, un texte qui a divisé pendant des mois les députés et les sénateurs. On écoutera l'avis nuancé d'une médecin confrontée chaque jour à la mort et à des patients qui se posent la question. Enfin, évidemment, l'actualité, c'est cette demi-finale de la Coupe du Monde qui est en train de se finir en ce moment même. L'Argentine a renversé l'Angleterre 2-1. La victoire n'est pas encore donnée, mais elle est sur le point d'avoir lieu. Les derniers bombardements russes ont fait au moins 13 morts en Ukraine ce mercredi, une cinquantaine de blessés. Moscou intensifie ses attaques contre l'Ukraine après déjà plus de 4 ans et demi de guerre. Pour faire face militairement, Kiev a développé une expertise en termes de drones militaires. Et le pays reçoit désormais l'appui de l'Union européenne. Ursula von der Leyen a annoncé un nouveau partenariat sur les drones tout à l'heure à l'occasion d'une visite dans la capitale ukrainienne. Daniel Valo.
9: L'Union européenne doit profiter du savoir-faire ukrainien et l'Ukraine doit profiter de la puissance industrielle européenne. C'est sur cette base qu'a été conclu ce mercredi l'accord de coopération sur les drones entre Kiev et Bruxelles. Concrètement, les industriels européens et ukrainiens de la défense vont se réunir d'ici à la fin de l'année pour lancer des projets communs de conception et de fabrication de drones et de systèmes anti-drones. Comme l'a souligné Ursula von der Leyen ce mercredi à Kiev, la technologie ukrainienne en matière de drones est devenue incontournable. L'Ukraine a d'ailleurs déjà signé plusieurs accords similaires avec d'autres pays, notamment au Moyen-Orient. L'enjeu est de taille pour l'Union européenne qui a besoin de progresser dans ce domaine et il est existentiel pour l'Ukraine. Une grande partie de la stratégie ukrainienne face à la Russie repose en effet désormais sur sa capacité à fabriquer des drones en quantité suffisante. L'Ukraine produit 10 millions de drones par an et s'est fixé pour ambition d'en fabriquer le double pour tenir tête aux missiles et aux drones russes qui s'abattent tous les jours sur son territoire.
8: L'armée américaine a lancé une nouvelle salve de frappe contre l'Iran ce mercredi soir, la deuxième de la journée. Le commandement américain précise avoir ciblé les capacités militaires iraniennes utilisées pour menacer les navires qui passent par le détroit d'Ormuz. L'Iran, de son côté, a également mené des frappes dans la région contre des positions américaines. Les négociations organisées à Rome entre Israël et le Liban ont été positives selon les États-Unis. Washington annonce que le processus de mise en œuvre de zones pilotes dont Israël doit se retirer va pouvoir commencer dans les prochains jours. Aux États-Unis maintenant, début de cacophonie chez les élus démocrates. Ils doivent se prononcer cette semaine sur un amendement proposé par un député républicain qui vise à exclure Israël de tout financement par le département d'État. Un financement estimé à un peu plus de 3 milliards de dollars. Plusieurs élus démocrates ont déjà annoncé qu'ils s'opposeraient à cet amendement, mais d'autres appellent à voter pour, et ça pour un parti qui soutient d'habitude l'alliance avec l'État hébreu. C'est assez nouveau, Louise Jouvezom.
1: Le dernier en date à s'être exprimé sur la question, c'est Greg Kassar. Dans une lettre adressée aux membres du groupe parlementaire progressiste qu'il préside, il appelle à voter pour l'amendement. L'élu rejoint Siro Khanna, un député démocrate qui s'est fait arrêter lors de la visite d'un village palestinien de Cisjordanie occupée la semaine dernière et a annoncé depuis qu'il soutiendrait l'amendement.
10: Je ne vois simplement pas comment les États-Unis pourraient continuer de soutenir un État qui commet un génocide. Et honnêtement, je ne vois pas comment nous pourrions continuer de soutenir un État qui détient des Américains et des élus américains comme moi.
1: Deux députés démocrates sur les 212 du Congrès, ça ne pèse pas lourd, mais ces prises de position publiques soulignent le changement qui s'opère chez les électeurs du parti, dans les esprits comme dans les urnes. Lors des primaires, ce sont les candidats les plus critiques du soutien à Israël qui ont été désignés pour disputer les élections de mi-mandat, un glissement qui se retrouve plus largement dans la société américaine. D'après un sondage publié début juillet, 40% des Américains estiment que les États-Unis soutiennent trop Israël, contre 37% en janvier 2024.
8: Des explications signées Louise Jouvezhomme. Nous avons beaucoup parlé ces derniers jours des feux de forêt en Europe. Le Canada est lui aussi concerné. Plusieurs incendies sont actifs dans la province de l'Ontario et les autorités appellent les habitants de Toronto à rester chez eux, car avec les fumées, la ville enregistre désormais la pire qualité de l'air au monde devant Kinshasa et New Delhi. La fin de quasiment un demi-siècle de débats en France. Les parlementaires ont adopté ce soir la loi sur l'aide à mourir. 291 voix pour, 241 contre. Le texte légalise l'assistance au suicide pour les patients majeurs atteints de maladies incurables et dont le pronostic vital est engagé, et à condition qu'ils puissent exprimer leur volonté de manière libre et éclairée. Les débats ont été longs, certains ont des avis tranchés, d'autres sont nuancés. C'est le cas du docteur Christine Decherf. Elle dirige une unité de soins palliatifs à l'hôpital d'Arras-les-Bonnettes, dans le nord de la France. Et elle est donc confrontée, dans le cadre de son métier, tous les jours, à des patients en situation critique.
11: Ce qui me plaît, c'est le fait qu'on sorte la maladie grave et la mort surtout, et l'accompagnement de la mort, du silence. Alors certes, les soins palliatifs, c'est une solution, mais ça n'est pas toutes les solutions. On a parfois des patients qui rentrent ici avec une demande d'euthanasie qui n'est pas forcément une vraie demande. C'est là où il faut arriver à décoder. Il faut être très précautionneux. Leur demande, elle est faite parce qu'ils ont mal, parce qu'ils ont des souffrances, parce qu'ils ont l'impression d'être inutiles, parce qu'ils ont peur de faire souffrir leur famille. Et quand on arrive peut-être à remettre un petit peu tout ça en place, on se rend compte que dans les jours qui viennent, il n'y a plus cette demande d'euthanasie, qu'en fait, ce temps peut encore être vécu. Mais je mets aussi beaucoup d'humilité par rapport à ça. Il y a des situations qui sont très très complexes et je respecte totalement les questionnements et les demandes réitérées de certains.
8: Le docteur Christine Decherf qui répondait à Laurence Théo pour RFI. Par ailleurs, le Premier ministre Sébastien Lecornu va saisir le Conseil constitutionnel pour vérifier certaines dispositions de cette loi, notamment le délai de réflexion dont disposent les malades. Il est d'au moins 2 jours dans la version actuelle. Ce n'est pas assez, selon les opposants. Et puis, je vous en parlais dans les titres, l'Argentine qui était sur le point de gagner cette demi-finale du Mondial. Ça y est, c'est fait depuis quelques minutes. L'Argentine s'est qualifiée pour la finale de la Coupe du Monde. Victoire 2-1 contre l'Angleterre. Bonsoir Eric Mamrut.
12: Bonsoir, effectivement, à l'issue une nouvelle fois d'un scénario renversant, l'Argentine menée par cette équipe Angleterre emmenée par Harry Kane et Jude Bellingham, l'Angleterre qui a trouvé la faille à la 55e minute sur un but de Gordon, mais comme d'habitude, comme face au Cap-Vert, comme face à l'Égypte, match au cours duquel l'Argentine était menée 2-0 à un quart d'heure de la fin, eh bien les Argentins n'ont jamais renoncé et ils ont fait le siège des buts anglais. Ils ont réussi à décrocher l'égalisation sur une magnifique frappe des 20 mètres d'Enzo Fernandez, et dans le temps additionnel, Lionel Messi a délivré un magnifique centre sur Lautaro Martinez. L'Argentin qui était rentré peu avant, qui a catapulté le ballon au fond des filets pour le 2-1 pour l'Argentine face à l'Angleterre, le même score que lors de la Coupe du Monde 1986, Argentine-Angleterre. Ironie du sort, l'Argentine de Lionel Messi va donc défendre son titre dimanche en finale face à l'Espagne. Le doublé en Coupe du Monde n'a plus été réalisé depuis le Brésil en 58 et 62, eh bien l'Argentine sera en position de le faire. Lionel Messi va terminer sa carrière en Coupe du Monde sur une finale mondiale, sa troisième personnel. Les Anglais, eh bien, joueront face à l'équipe de France. La petite finale, samedi, à Miami. Ils y ont cru, mais ont peut-être adopté un profil trop défensif en fin de match. Ils ont abandonné le ballon au diable d'Argentin. Et bah, c'est pas ce qu'il faut faire dans ce mondial, parce que c'est...
8: L'Argentin ne lâche jamais. Merci beaucoup.
12: Et il s'impose.
8: Merci beaucoup, Eric Mamrut, en direct d'Atlanta. Ce match, vous pouvez le revivre sur notre site www.rfi.fr. Compte rendu du match. Nos analyses aussi vont pouvoir être disponibles sur l'onglet sport. N'hésitez pas. Et on va vous faire vivre, évidemment, sur Radio France Internationale, la petite finale samedi. On rappelle, ce sera France-Angleterre avant, évidemment, le match qu'on attend tous. La finale. L'Espagne contre donc l'Argentine qui vient de se qualifier avec cette victoire impressionnante 2-1. Ça, ce sera donc dimanche. Merci beaucoup d'écouter RFI. Restez à l'écoute de nos programmes.

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4: Bonsoir à tous et merci de nous rejoindre dans cette émission juste sur le gong puisque le match vient de cesser. Le coup de sifflet final a été donné. Et les Argentins sont en finale de la Coupe du Monde, victorieux héroïque des Anglais qui avaient pourtant ouvert le score sur la pelouse d'Atlanta. Les champions du monde ne veulent donc pas abandonner leur titre remporté au Qatar. Les Anglais étaient KO debout, mais ils ont encore craqué après le but. Comme assommé, et nous allons y revenir avec Eric Mamrut qui nous rejoindra dans quelques secondes. Et l'Argentine rejoint l'Espagne, finaliste de la Coupe du Monde, qui a gagné sa place aux dépens de la France hier soir après un match d'une maîtrise étourdissante et presque parfaite. Cette équipe qui répète inlassablement ses gammes est-elle l'une des plus fortes sur le plan tactique, une des plus compliquées à arrêter? Quels sont ses meilleurs joueurs et est-ce qu'elle arrivera à tourmenter les Argentins, voire à les arrêter dans cette course folle? Eh bien, nous allons essayer d'en parler et de comprendre. Chérif Guémour, bonsoir.
5: Bonsoir Annie, bonsoir à tous.
4: Comment allez-vous?
5: Très très bien.
4: C'était fou hein, cette
5: ouais,
4: soirée.
5: Ouais, ouais.
4: Bon, des soirées comme peut en offrir la Coupe du Monde, n'est-ce pas, David Lortolari?
6: Très belle demi-finale. Bonsoir Annie, bonsoir à tous.
4: Et puis, Séguir Lazeri, il est resté avec nous, il était là avant, il est toujours là après. Bonsoir Séguir.
7: Bonsoir, bonsoir.
4: Bon, on a suivi toutes ces émotions tous ensemble, alors ouais. Évidemment, on aura des choses à commenter. David Finzel est là, bien sûr, présent, ainsi que Laurent Salerno. Radio Foot, c'est parti.
8: Et voilà l'ouverture du score, mais on l'avait vu arriver dans le dos. Il s'est fait prendre, Julian Simeone, le centre de Bellingham pour Harry Kane au deuxième poteau. Il trompe Dibu Martinez. Angleterre 1, Argentine 0.
9: Lionel Messi, on a joué ce corner avec De Paul. Lionel Messi dans l'axe. Enzo Fernandez, une nouvelle frappe peut-être. Goal! Goal! Argentino Enzo Fernandez! C'est dedans, c'est rentré l'Argentine et a égalisé. L'Angleterre a craqué, un but partout. Messi, le centre du pied droit, Messi la tête. Goal! Goal! Lautaro Martinez, le nouveau renversement, le nouveau miracle argentin. Les Argentins menés, 2 buts en moins de 5 minutes et une passe devant, 2-1, ça sent la finale. C'est terminé, l'Argentine est en finale du mondial. L'Argentine ne lâche pas sa couronne, même bousculée, même malmenée par les Anglais. Ils ont une nouvelle fois réussi à renverser la situation.
4: Dans les tribunes, on les a vus en gros plan, ces Argentins, cette foule d'Argentins qui hésitaient encore entre rire et larmes, larmes de joie bien sûr, alors que les Anglais, à leur côté, étaient sans réaction ou presque figés comme Mick Jagger ou David Beckham, qui ne savaient plus quel visage afficher, comme d'ailleurs celui des joueurs anglais incrédules sur cette pelouse. Ils étaient sous votre regard, Eric Mamrut, bonsoir.
10: Bonsoir Annie, bonsoir tout le monde.
4: Assommés les Anglais en fin de partie.
10: Bah ouais, ils y ont cru, hein. Franchement, effectivement, là, la finale 60 ans après.
4: Vous n'avez pas vu les matchs précédents, les Anglais?
10: Bah ouais, mais effectivement.
4: Ça se reproduit ce schéma.
10: Ouais, mais bon, souvent on dit que les remakes ils sont moins bons.
4: Pas avec l'argent.
10: Épisode 2, épisode 3, après c'est du déjà vu et. Et bon, après, faut quand même arriver à le faire à chaque fois, quand même. C'est ça qui est fou côté argentin, mais bon, du coup, côté anglais, passer à côté d'une finale qu'on a entrevue comme ça pendant un bon moment, pendant 30 minutes jusqu'à la frappe d'Enzo Fernandez. Bah oui, forcément, ça fait mal quand on fait un tel parcours côté anglais. Et il était beau, mais bon, l'Argentine quand même a un deuxième cœur, un cœur en plus. Alors, est-ce que c'est son public qui lui donne, qui lui apporte, mais il y a une force surnaturelle côté argentin qui fait que alors que Messi est porté en triomphe là par Enzo Fernandez, évidemment les Argentins sont toujours sur la pelouse en train de fêter et on sent qu'ils savourent, mais Messi, on l'a vu, il est aux anges, il est ravi, il est radieux, il a un sourire, il a été très fair play aussi, on avait une belle accolade avec Harry Kane, vraiment ils sont tombés dans les bras l'un de l'autre. Et évidemment là les Argentins savourent, mais bon, côté anglais, bon, ça a failli payer, c'est le scénario parfait jusqu'à la 85e. Après on peut parler des choix tactiques, mais bon, ça n'a pas marché.
4: On va y venir, mais on a deux Argentins dans notre groupe au service des sports, vous qui l'êtes à moitié et Alejandro qui l'est carrément. Bonsoir Alejandro.
0: Bonsoir.
4: Oui, alors sur le plan footballistique, vous pouvez vous parler, hein, les Argentins.
0: Oui, oui, oui.
4: Et vous congratuler. Alejandro, c'est la même ambiance chez vous que sur la pelouse d'Atlanta?
0: C'est un peu l'admiration pour ce qu'a fait cette équipe, parce que franchement, réussir un tel retour était exceptionnel et ils l'ont fait. Ils ont fait une fin de match magnifique. Les Anglais, on sentait qu'ils avaient peur. Ils ont... Tuchel a multiplié les défenseurs pour essayer de freiner la folie argentine. Les occasions se sont multipliées. Pickford en a sauvé quelques-unes. Et finalement, les Argentins, à force, sans paniquer, sans trop se presser, en construisant leurs actions, ont fini par marquer deux passes décisives de Messi. Et voilà. Mmh. Et ce maillot bleu, et le maillot alternatif de l'Argentine qui est encore synonyme de bonheur face à l'Angleterre, oui, comme en 86.
4: Oui, c'est le maillot surtout qu'ils étaient obligés de porter aujourd'hui, le maillot extérieur, puisque les Anglais jouaient en blanc. Je vais faire un petit tour.
0: Non, ils n'étaient pas obligés de porter. Ils devaient porter le maillot normal, mais l'Argentine avait demandé exceptionnellement à la FIFA de l'autoriser à changer de maillot, et la FIFA avait accepté.
4: C'est le maillot porte-bonheur alors?
5: Sud 86.
0: Contre l'Angleterre, oui. Contre l'Angleterre, oui.
4: Bah oui, on revoit encore Maradona en 1986, justement. Sheriff Gaymour, comment vous avez ressenti ce match, ces derniers instants? On avait la sensation qu'il allait venir, ce deuxième but, inéluctablement.
7: L'égalisation, déjà, parce qu'il poussait, il poussait, les Anglais reculaient. Et j'ai retrouvé dans cette équipe d'Argentine ce qui faisait le propre des très très grandes équipes. Je pense à l'Allemagne, la grande Allemagne et la grande équipe de France de 90-2000, c'est-à-dire la capacité à faire que le temps se dilate quand on approche du match. Ça va, le temps se dilate. Ils prennent le temps, il n'y a pas de panique, ils accélèrent jamais. Les Argentins n'accélèrent jamais le tempo, il n'y a jamais de panique. Ils cherchent pas à hausser le ton, le tempo, pas du tout. Ils continuent à être méthodiques et on sent qu'ils ont le temps, alors qu'il reste que 5 minutes, alors qu'en fait dans leur tête, il reste encore une demi-heure. Mais j'ai l'impression de voir la Mannschaft d'avant, qui était menée 2-0 à 10 minutes de la fin. On dit c'est fini, les Allemands sont à terre. Pas du tout, ils revenaient. Et c'était pareil pour l'équipe de France, en finale contre l'Italie, en 2000, tout cet euro, c'est ça. C'est contre l'Italie, le Portugal, l'Espagne. Ils sont menés, ils reviennent méthodiquement. C'est faramineux. Là, je retrouve la marque des très grands.
4: David Ortolari.
6: Oui, pour compléter ce que dit Shérif, il y a effectivement... Alors, si, il y a quand même un changement de rythme. C'est-à-dire qu'on accélère, on...
7: Un petit peu quand même.
6: Il y a un peu plus d'intensité. Moi, ce qui me frappe à Nice, c'est par rapport à ce qu'on dit sur l'Argentine, qui peut être méchante, qui peut donner des coups, qui peut faire déjouer l'adversaire.
4: En première mi-temps, on a un peu vu ça, hein.
6: Oui, mais en seconde période, vous avez vu aussi, on pourrait en citer quelques-uns, bien au-delà, évidemment, de Lionel Messi. Des gestes justes, que ce soit sur le jeu long, sur le jeu court.
4: Ils sont concentrés sur le jeu.
6: Voilà, recherche de solutions, des centres. On a vu Alejandro en parler à l'instant. Deux, trois belles occasions avec un Pickford un peu possédé lui aussi pendant quelques minutes. Et puis la sensation, effectivement, que l'Argentine va trouver une solution. Et en fait, elle en a trouvé deux et elle s'est épargnée une prolongation qui aurait pu être pénible.
4: Oui, et pénible peut-être pour les deux, hein,
6: oui,
4: parce
6: qu'on
4: les voyait fatigués à la fin. Seguir Lazeri, c'est quand même admirable cette ferveur qu'il y a autour de cette équipe, mais surtout la foi que ça transmet aux joueurs.
11: Eh oui, il y a une dimension d'incertitude quand même qui était assez présente. Et effectivement, ce qui est assez particulier, c'est que je trouve que les Anglais ont fait ce qui faisait un peu l'ADN aussi du football britannique pendant des années, c'est-à-dire cet esprit de fighting spirit, de jamais rien lâcher et de toujours attaquer. Et là, en fait, il y a une démonstration effectivement argentine de ce côté anglais. On a beaucoup débattu en off effectivement de l'influence britannique en Argentine pendant très très longtemps. Et on a l'impression peut-être là que en fait, elle s'est un peu ravivée ce soir parce qu'il y a eu vraiment un assaut.
4: Il n'y a pas eu de fighting spirit véritablement chez les Anglais.
11: Bah, alors, chez les Anglais, non, ils l'ont sans doute un peu abandonné. Ce qui est très particulier, parce que en fait, il y a un enclenchement. Il y a l'impression qu'il y a une passe d'armes qui a été faite actuellement, un relais. C'est-à-dire que les Anglais qui avaient combattu acharnément, qui se sont qualifiés contre le Mexique de manière difficile et ainsi de suite, héroïque, on va dire, mais qui ont éprouvé des difficultés. Ouais. En fait. Bah finalement, on reproduit. En fait, c'est les Argentins qui ont reproduit cet exemple-là et cette modalité-là, notamment de jeu. Et c'est assez impressionnant. Mais pour ainsi dire, moi, je découvre l'Argentine peut-être ce soir. Voilà. Je tenais à le dire.
12: Bon à vous.
4: Eric Mamrut, surtout, on a vu que ces Argentins, à partir du moment où ils ont été menés, à aucun moment. Ils n'ont pas paniqué. Et ça, parce que ils l'avaient vécu quand même déjà dans ce tournoi.
10: Oui, mais ils se connaissent tous depuis tellement longtemps. C'est un vrai groupe, vraiment très, très uni. Et surtout que le 11 titulaire, il n'a pas varié depuis de longs mois, de longues années. Il y a une force. C'est vrai que, je veux dire, quand vous gagnez tout depuis un moment, parce que c'est pas juste la Coupe du Monde 2022 qu'ils ont gagné. Ils ont gagné la Copa América 2021-2024 aussi. Donc ça, les éliminatoires, ils ont survolé. Donc ça rentre à l'intérieur de vous, ça, cette force de gagner, ce mental de vainqueur. Et après, ils sont portés par leur maître, par Lionel Messi, par leur dieu. Bon, ils ne l'appellent pas dieu, mais c'est Messi.
4: Leur guide.
10: Et leur guide, voilà, effectivement, qui leur apporte beaucoup, tellement, et c'est qu'il l'admire, il y a une admiration, il y a une volonté de lui rendre tellement ce qu'il leur donne par ses gestes techniques et aussi par son exemple permanent, l'entraînement dans la vie de groupe. Vraiment, il y a un tel amour pour lui que du coup, il donne tout et il y a un cœur. Et effectivement, Enzo Fernandez, il a été champion du monde. McAllister, qui avait marqué contre la Suisse, qui a touché deux fois les poteaux, il a été champion du monde. Lautaro Martinez, il a été champion du monde. Il y a quand même une culture de la gagne dans cette équipe et ça transcende et ça fait la différence. C'est une équipe d'Angleterre qui aussi joue mieux, a de meilleurs résultats depuis la dernière décennie, qui enchaîne les demi-finales, mais qui n'a jamais rien gagné pour l'instant, en tout cas depuis 60 ans. Donc voilà, ouais. Chérif.
7: Oui, je voulais insister sur le côté fusionnel de l'équipe d'Argentine, les joueurs d'équipe d'Argentine avec leur peuple. C'est quelque chose de très très fort et on peut l'expliquer. Pendant très longtemps, l'Argentine, c'est le pays le plus riche d'Amérique du Sud. On appelait ça la Suisse de l'Amérique du Sud. Donc, il y avait un côté un peu classe moyenne. Or, c'est un pays, ces 20 dernières années, qui s'est énormément paupérisé. Même. Et que ce soit les joueurs ou les parents des joueurs, ils ont tous des parcours cabossés, mais vraiment de la... On va pas parler de misère, mais de grande pauvreté. Et je pense que rendre la fierté au peuple argentin à travers une équipe qui n'est plus une équipe, qui est une grande famille en fait, parce qu'ils se connaissent tous, les hommes, les femmes, enfin les épouses et les enfants, il y a ce lien fusionnel, apporter de la joie au peuple, comme le Brésil, on l'a connu il y a 20 ans, 30 ans, la grande équipe du Brésil. Ben, ce côté fusionnel avec son peuple, rendre de la fierté au peuple, rendre la joie au peuple, c'est les Argentins qui s'en sont emparés.
4: Alejandro, quand on voit dans ce stade tous ces supporters, on les a vus dans la ville d'Atlanta faire ces banderasso dont nous parlait tout à l'heure Eric, à Miami, quand ils ont joué à Miami, c'est pareil. Alors certes, c'est la ville où joue Messi, et c'est là où il y a le club de Beckham, mais finalement, bon, c'est un drôle de club et un drôle de contexte. Mais en tout cas, on a vu les Argentins partout se répandre comme ça, se regrouper. Est-ce qu'ils viennent de si loin? Est-ce qu'ils y laissent toutes leurs économies?
7: Absolument.
0: Oui, absolument. C'est-à-dire, il y a un peu de tout. Il y a des Argentins qui sont installés aux États-Unis
4: ou ailleurs. Il y en a beaucoup en Floride,
0: Mais il y en a beaucoup qui viennent du pays et on entend leurs histoires dans les réseaux sociaux, dans la presse argentine, des gens qui ont parfois vendu une maison pour pouvoir se payer le voyage ou qui ont épargné pendant 4 ans en sacrifiant les vacances. C'est souvent des personnes qui ne sont pas riches. Il y a des personnes qui ont davantage de moyens. Il y a beaucoup d'influenceurs qui en profitent aussi pour être présents. Mais il y a surtout ce qu'on pourrait appeler un peuple argentin qui tient absolument à y être, quitte à faire d'énormes sacrifices.
4: Ouais, on les voit en plus avec ces traditions qu'on voit évidemment dans les stades argentins, mais ces chants, ces banderoles. Oui, on voyait dans les rues aujourd'hui d'Atlanta ces banderoles qui rappellent autant Messi que Maradona, en fait. Maradona, Diez Maradona et tout, il est encore très présent dans l'histoire de ce football. Les Anglais, face à ça, même si c'est le pays où est né le football, David Lortolari, même si il y a aussi une passion, et on voyait qu'ils étaient là très nombreux et très fidèles pour certains, et finalement on a l'impression, on disait en regardant ce match, les Anglais sont encore tirés une balle dans le pied.
6: Oui, alors ça c'est peut-être...
4: Même s'ils ont fait 2 finales d'Euro récemment, mais qu'ils ont perdu.
6: C'est l'une des sélections européennes en vue, avec la puissance du championnat, avec des joueurs, plus ceux du banc aussi, qui ont quand même fière allure. Ça c'est quelque chose qu'on va peut-être pas pouvoir analyser là tout de suite avec certitude, Annie. C'est-à-dire on était assez interloqué de l'attitude anglaise. Il y a le sélectionneur qui fait des choix, mais sur le terrain aussi, lorsqu'ils ont mené 1-0, on n'a pas eu la sensation que les Anglais pouvaient ou pensaient à, j'imagine qu'ils l'avaient, mais pouvaient aller chercher le break, définitivement enterrer cette Argentine. Et les Anglais ont reculé, ont eu beaucoup de difficultés aussi à contenir l'Argentine. On les a sentis vraiment, alors je ne sais pas si c'est émoussé, fatigué, prouvé, rincé mentalement avec une très très longue saison. On en parlait en venant dans le studio, des joueurs comme Declan Rice. On n'a pas eu la sensation qu'ils pouvaient changer de braquet, changer de vitesse sur la seconde période de la partie. Mais ça, c'est quand même une question qu'il faut qu'on se pose peut-être dans les prochains jours. Le sélectionneur nous donnera peut-être des réponses, Annie. Les Anglais n'ont pas été en mesure ce soir d'éteindre l'Argentine.
4: Ben non.
6: Ni à 1-0, ni à 1-1, ni à 2-1. Mmh. Ils ont tenté de réagir à la fin sur les 10 dernières minutes, mais c'était trop peu, me semble-t-il.
4: Eric Mamrut, sur ces Anglais, effectivement, on les a vus à partir du moment où ils ont mené, comme apeurés et reculés sur leur partie de terrain.
10: Oui, ça peut se comprendre aussi, parce que physiquement, a priori, ils sont au-dessus, il y a des gabarits, il y a de la hauteur, il y a de la puissance, et on pouvait penser, on l'a pensé pendant plusieurs minutes, que les petits gabarits argentins, ils passeraient jamais, mais curieusement, au bout d'un moment, les centres sont arrivés, on a trouvé McAllister de la tête, il y a le but de Lautaro de la tête. Et même dans les airs, les Argentins sont très meilleurs. Alors je sais pas, il y a des ailes qui leur poussent dans le dos, ce qui leur permet de s'élever plus haut. Je ne sais pas, mais une tactique, si ça avait marché, on aurait dit bravo, chapeau Tuchel. Ça a craqué. Après peut-être le tort, c'est peut-être de pas avoir d'avoir verrouillé aussi rapidement.
4: Et oui.
10: Dès la 55e minute. Après, effectivement,
4: il y a des choix.
10: Peut-être faire rentrer Bukayo Saka qui pouvait se projeter très vite en contre. Parce que là, effectivement, la tactique, c'est peut-être attendre les Argentins pour vraiment les crucifier derrière avec un deuxième but sur une transition rapide. Bellingham, Kane, un Saka. Mais Saka n'est pas rentré. Et on n'a pas vu ça. finalement.
4: C'est vous qui aviez plutôt le cœur qui battait pour l'Angleterre. Comment vous avez vu arriver finalement? On avait l'impression qu'on le voyait arriver, ce côté argentin, alors que la première mi-temps avait été quand même très heurtée, très compliquée. Ouais. Et là, on sentait, à partir du moment où ils ont marqué, ça aurait dû les libérer. On a eu l'impression que c'était le contraire.
11: Bah oui, oui, ils ont sans doute très mal géré la chose. Et puis ça s'est vu aussi sur tous les arrêts que Pickford a concentré sur lui. Je veux dire, il a fait un match incroyable, ce gardien anglais, sachant qu'en plus, dans l'histoire du football anglais et l'histoire de la sélection anglaise, le gardien, c'est pas forcément celui qui a la meilleure réputation, notamment, enfin, surtout ces 10-20 dernières années. Les Anglais ont eu du mal à trouver un gardien qui soit assez efficace. Et là, on s'était dit que c'était peut-être son jour de chance, enfin, des arrêts sur le poteau. Mais, c'était constant. Je veux dire, c'est tout le temps en permanence. Ça ne s'arrêtait pas. Donc, effectivement, ils ont pris une foudre et on aurait pu attendre d'eux qu'ils construisent mieux le jeu. Mais, effectivement, comme ce qui a été dit précédemment, je pense qu'effectivement, le milieu terrain. Alors, Anderson est peut-être un peu jeune encore. Il a que 23 ans, donc peut-être qu'il faudra peut-être attendre de lui. Et Rice était effectivement rincé, je sais pas, mais en tout cas, effectivement, il avait beaucoup de mal. Et ça, techniquement, ça pardonne pas. On l'a vu avec l'équipe de France hier.
4: Alejandro, ce qui est épatant aussi, c'est que là, le match est terminé depuis une demi-heure et on les entend encore chanter, les Argentins, du côté d'Atlanta.
0: Oui, et même les joueurs, ils sont toujours en train de... parfois, les sélectionneurs doivent les sortir des zones mixtes après parce qu'ils s'attardent, ils aiment discuter avec les journalistes et ils veulent profiter de tous ces instances. Et c'est pas un sacrifice de communier avec le public, de communier avec la presse. Au contraire, fait partie du bonheur.
4: Et on a vu Lionel Scaloni sur le banc de touche. À un certain moment, on avait son sourire. On aurait dit qu'il était presque épaté par ce que réussissait à faire son équipe renverser autant la situation.
0: Oui, il ne cache pas qu'il a une admiration énorme pour ce groupe qui arrive à chaque fois à se surpasser, à défier la logique, à réussir des choses qu'on n'imagine pas. Et je pense c'est quelqu'un qui admire un peu le travail qu'il a fait et les travaux que font les joueurs.
4: Eric Mamrut, ils sont toujours sur la pelouse et toujours en train de faire la fête, ces joueurs argentins?
10: Non, ça y est, ils commencent à rentrer.
4: Ils commencent.
10: Au vestiaire, ouais, seulement maintenant. Mais c'est vrai qu'on les a vus prendre un plaisir fou à communier avec le public, à réaliser que oui, ils étaient bien en nouveau en finale de la Coupe du Monde. Hein. C'est quand même un événement.
4: Vous disiez la septième fois pendant la retransmission.
10: Bah ouais, 1930, 78, 86, 90, 2014, 2022.
0: Mm-hmm. Il n'y a que l'Allemagne qui a fait mieux 7e. Avec 8 finales.
10: Mm-hmm. Ouais. Et donc, un peu incrédule les Argentins parce qu'ils doivent être un petit peu épatés aussi de leur parcours, de ce qu'ils arrivent à chaque fois à faire. Là, c'était quand même l'Angleterre. Hein. C'est vrai que Suisse, Égypte, Cap-Vert, Jordanie, Autriche, Algérie, jusque-là, on pourrait dire oui, mais bon, c'est que si, c'est que ça. Là, c'était comme l'Angleterre. Et ils étaient là aussi menés, et quand même, ils y arrivent une nouvelle fois. Mm-hmm. Donc, il y avait des larmes. Lautaro Martinez, on l'a vu en pleine interview, il pleurait. Hein. Mm-hmm. Pourtant, c'est le taureau, hein, comme il est surnommé. Hein, c'est le macho argentin. Ouais. Messi aussi, en larmes aussi. Enfin, tous vraiment émus, touchés. Et effectivement, depuis 2022, et effectivement la volonté du peuple argentin de retrouver un trophée qui lui échappait depuis tellement longtemps. Aussi, à l'époque, on pensait que ça serait la dernière de Messi, la dernière Coupe du Monde. Donc il voulait que Messi aussi gagne cette Coupe. Tout le peuple était derrière cette formation, la Scaloneta, comme elle est surnommée, l'équipe de Scaloni, qui avait gagné deux Copa América. Ça faisait, je crois, 30 ans que l'Argentine ne gagnait plus la Copa América. Donc depuis, effectivement, il y a eu une fusion entre cette équipe et le peuple argentin, et depuis ça n'a pas arrêté, parce que en plus l'Argentine a regagné la Copa América. Donc cette belle romance, mm-hmm. elle se poursuit.
4: Oui, et les éliminatoires, tout ça, effectivement, qui les ont soudés. Mm-hmm.
10: Et ils sont en transe un petit peu, ils sont sur un autre niveau, quoi, un petit peu une autre dimension un petit peu, et tout réussit et tout est. Ça plane et ça fonctionne et ouais, c'est.
6: Il y a un symbole à ce que dit Eric, c'est le centre de Lionel Messi sur le but de la tête. Il centre du droit, un centre parfaitement tendu. Et il se pose pas la question de savoir c'est mon pied faible. C'est quelque part c'est fluide quoi. C'est ça qui est fou. Alors que les Anglais étaient vraiment. Alors je sais pas si c'est de la peur, si c'est des erreurs de Tourel. Je vois passer beaucoup de commentaires contre le sélectionneur aussi.
7: Non mais faut revenir. Quand je voyais cette équipe d'Angleterre tout au long du tournoi, je me suis souvenu aussi que pendant très très longtemps, ce qui a pénalisé les équipes anglaises, c'est qu'elles avaient un championnat long, parce qu'il y avait un championnat à 22 équipes. Oui. Il y a la Coupe d'Angleterre et la Coupe de la Ligue, plus les Coupes d'Europe. Et là, j'ai retrouvé un peu... De toute façon, tous les étés, quand il y a un grand tournoi, que ce soit l'Euro ou la Coupe du Monde, généralement, l'équipe d'Angleterre est en manque de fraîcheur. Parce que c'est d'ailleurs l'intensité de leur championnat, leurs internationaux, qu'ils jouent en Angleterre ou qu'ils jouent à l'étranger. On va prendre l'exemple d'Harry Kane, qui avec le Bayern, pareil, a fait une saison absolument colossale. Et ils finissent toujours par le payer, plus ou moins. Et ça m'a rappelé ce handicap du football anglais. Alors, à tel point qu'à un moment, il a été question en Angleterre, mais ça n'a pas duré longtemps, de supprimer la Coupe de la Ligue. Parce que en plus, il y avait les replays. Il n'y avait pas les tirs au but, hein. Alors ça faisait des saisons.
0: Enfin, une bonne moitié de l'équipe d'Argentine joue en première ligue aussi.
12: En plus, hein. Oui, exactement. On en avait parlé d'ailleurs dans la première partie.
7: Moi, je trouve que Enzo Fernandez fait une très bonne saison avec Chelsea, mais je le trouve un peu en deçà avec l'équipe d'Argentine. Malgré ses deux buts, hein, il fait une très bonne Coupe du Monde. Mais je le trouve un peu en deçà au niveau du volume de jeu.
12: Eric Mamrut, on va vous laisser aller retrouver les joueurs et descendre dans les entrailles du
10: stade. Un petit peu,
12: ah, vous
10: si
12: pouvez
10: vous
12: un peu. Bah, alors on continue. Ouais. Alors j'avais une question pour Séguir. Séguir, cette équipe d'Angleterre, finalement, est-ce que malheureusement elle est retombée dans les travers qu'elle connaît dans les autres compétitions, où on a toujours l'impression qu'elle arrive et qu'elle meurt sur la plage?
11: Je pense qu'elle n'y arrive pas, elle est toujours en fin de course, effectivement. Ouais. Je pense qu'elle arrive au bout et elle trébuche un peu à la fin, au moment où elle voit la ligne d'arrivée. Et non, mais ce qui est très symptomatique, et là, ce à quoi je pensais, c'était que, en fait, les Anglais n'y arrivent pas dans cette ruse. Les Argentins sont beaucoup trop bons dans cette ruse-là. Ils savent déjouer tous les pronostics, ils savent performer à un moment où on pensait. Simplement que la troisième place allait se jouer entre la France et l'Argentine, et tout le monde était en train de se régaler, en train de se dire on aura finalement notre petite finale et notre revanche. Finalement non, à dernière minute ils jouent de ça, et les Anglais qui essaient aussi de faire un peu comme les Argentins, marquer tout de suite et essayer d'être de consolider tout ça, ils n'y arrivent pas, parce qu'il y a un truc argentin qui est, alors je sais pas à quoi c'est dû, hein, faudrait peut-être se pencher sur une socio-histoire des Argentins.
12: Ça doit être intéressant.
11: Mais il y a effectivement il y a une mentalité qui doit découler, à mon avis, de faits historiques qui montrent qu'en fait les Argentins
12: ne renoncent jamais.
7: C'est pas la même culture. Enfin, l'un des handicaps de l'équipe d'Angleterre, c'est que pendant très longtemps, il n'y avait pas de supporterisme derrière l'équipe d'Angleterre. Le supporter anglais, à la base, il soutient son club.
12: Son club. Oui,
7: alors il y a eu ça. Voilà, c'est ça. Il y a eu ça, et puis il y a les trous énormes dans le CV, c'est-à-dire il y a des compétitions, des coupes du monde qu'ils n'ont pas fait, des euros qu'ils n'ont pas fait, et c'est plutôt pas mal de retrouver une bonne équipe d'Angleterre qui, ces dernières années, arrive assez souvent dans le dernier carré. Alors, en insistant un peu plus, ça va peut-être finir par arriver.
12: En se projetant un peu sur ce qui attend tous ces joueurs, les quatre équipes, on va donc avoir une confrontation entre l'Espagne et l'Argentine. Alejandro, quand vous parliez tout à l'heure qu'il n'y avait pas, enfin que ces joueurs justement arrivent à renverser la situation et à changer les choses, et surtout qu'il n'y a pas de lassitude entre eux de jouer ensemble depuis quelques années. Là, on a l'impression d'avoir un modèle un peu parallèle, celui des Argentins et celui des Espagnols.
0: En tout cas, je pense que l'Argentine est une équipe qui peut poser beaucoup, beaucoup de problèmes aux Espagnols. On a vu au premier tour comment l'Uruguay, avec toutes les limitations qu'il avait, avait réussi à mettre en difficulté l'Espagne. Après que finalement il y a eu des erreurs du gardien qui ont pénalisé l'Uruguay, mais Mais c'est une équipe qui a posé des problèmes et je pense que les Espagnols ne seront pas très à l'aise avec une équipe comme l'Argentine. Et ça va être une finale assez intéressante. En plus, ce qui est marrant, parce que bon, on dit France-Argentine, Angleterre-Argentine, Allemagne-Argentine, c'est des classiques. Espagne-Argentine, c'est un duel pratiquement qui n'existe pas. Enfin, on a eu que des matchs amicaux. Il y a eu un match en Coupe du Monde de 1966 face des poules, dont personne ne se souvient que l'Argentine a gagné face à l'Espagne. Mais sinon, ils ne se sont affrontés jusqu'ici qu'un match amicaux. En mars, ils auraient dû s'affronter pour la finalissima, parce que l'Espagne championne d'Europe et l'Argentine championne d'Amérique du Sud. Mais les deux équipes n'avaient vraiment pas envie de jouer trop tôt une possible finale des Coupes du Monde. Et donc, ils avaient trouvé diverses excuses pour ne pas la jouer.
13: Ah, ils ont fait exprès.
12: Ils se réservaient.
13: Ils ont fait exprès pour nous la livrer le 19 juillet.
0: Voilà, donc on aura deux finales, la finale de la Coupe du Monde et la finalissima.
12: Oui, Eric Mamrut.
10: Elle devait se jouer au Qatar, mais en raison du conflit que vous connaissez, bon, oui. C'était un petit peu, ça a servi d'excuse effectivement à ce que effectivement la FIFA n'a pas trouvé
12: d'autres stades
10: où la jouer finalement. Quoi.
12: Mm-hmm, ouais, effectivement. Eric Mamrut, vous allez être obligé de l'abandonner finalement cette équipe d'Argentine pour la petite finale, c'est ça?
10: Ben, j'espère la retrouver quand même dimanche avec Miami. On sera Miami. Samedi, on sera à Miami pour France-Angleterre, mais bon, il y aura un avion
12: spécial, matin, spécial pour Eric Mamrut.
10: Oui, oui, j'espère quand même. Mon chef Frédéric Suto, effectivement,
12: pense à cela.
10: Je compte bien être présent pour le doublé argentin.
13: J'ai le numéro d'Infantino, si tu veux, Eric.
0: Je pense qu'il y a un certain temps.
10: Non, non, c'est d'accord. Les arcanes des RFI.
12: Voilà. Ouais.
10: Mais le dernier match amical, effectivement, Alejandro en faisait mention. Je ne trouverai jamais le score de la dernière confrontation entre les deux équipes en mars 2018. Voilà,
0: bah, c'était avant la Coupe du Monde de 2018. Oui.
10: Voilà, mais c'était avant l'arrivée de Lionel Scaloni, évidemment. Ouais. Donc, 8 ans après. Oh, je pense que ça va faire un super beau match. Hein. C'est effectivement ça. Mmh. C'est une belle finale. Ça, effectivement, on peut pas dire début de tournoi. Qu'est-ce que ça serait une belle finale? Je pense que l'Espagne-Argentine s'en faisait partie.
12: En tout cas, l'Argentine, elle avait déjà fait cette répétition de disputer des finales 1986-1990. Ouais. Et puis là, elle fait 2022-2026. C'est pas si souvent non plus dans l'histoire des Coupes du Monde, messieurs.
6: Deux finales consécutives, ouais. Oui. Alors l'Argentine, effectivement, alors, les Allemands l'ont fait.
13: Il y a eu trois finales consécutives avec l'Allemagne 82, 86, 90.
12: Exact. C'était la RFA à l'époque.
13: Ouais. Voilà, la RFA.
12: L'Allemagne de l'Ouest.
13: Et le Brésil, 94, oui. 98, 2002. Ouais. Donc 58, deux équipes.
12: Non, puis 58, 62.
13: Ah oui, là, deux. Moi, je parle des trois finales d'affilée. Trois finales d'affilée.
14: Ah, mais deux fois, deux finales.
13: Deux fois, oui, le Brésil l'a fait.
12: Ouais.
13: Et la France.
12: Oui.
14: Et la France.
6: Après, Annie, on peut renverser le raisonnement d'Alejandro aussi, parce qu'il dit à juste titre que les Argentins peuvent poser problème à l'Espagne, ça, il n'y a aucun doute, mais on s'est posé aussi la question, personne n'a vraiment verrouillé, entre guillemets, Lionel Messi dans ce tournoi. Donc peut-être que le milieu de terrain espagnol, qui est si compact, si triangulaire dans le sens qu'on peut étrangler l'adversaire, peut-être ce milieu de terrain-là peut poser des problèmes au Messi actuel et à l'Argentine de Messi. Dans l'autre sens, c'est valable aussi. C'est aussi pour ça qu'on peut avoir une finale indécise.
13: Mais justement, et là, je voudrais combattre une idée fausse depuis cette Coupe du Monde. L'Argentine arrive aussi à jouer sans Messi. Messi pèse énormément.
6: C'est juste.
13: Il marque des buts. Mais on oublie que dans les deux derniers matchs, il y a eu des buts qui ont été marqués sans Messi. Parce qu'ils savent se créer des occasions.
14: Et puis, il y a un autre plan sur le plan de... Le récit quand même, c'est que Messi affrontera Yamal en finale, donc qui est potentiellement son digne héritier. Oui. Et il y a une nuance aussi que moi je trouve assez évidente, c'est que l'Argentine dans cette compétition n'a pas fait état de jeunes joueurs, n'a pas fait état d'un renouveau, contrairement à l'équipe d'Espagne qui elle n'a affiché pratiquement que ça avec des Cubarsí, des Yamal. Alors Danimo est un peu plus âgé, mais Nico Williams, enfin, beaucoup de joueurs sont quand même représentatifs d'une nouvelle génération, alors que l'Argentine est un peu le vieux continent maintenant.
12: Ça, ça a un peu s'inverser.
0: Il y a quelques jeunes, mais qui n'ont pas vraiment joué ou pratiquement pas joué.
12: Bah oui, vous y faisiez allusion dans la première partie quand vous étiez là tout à l'heure. Alors parlons-en de l'Espagne, parce que finalement cette équipe, bien hier, elle a remporté une victoire sans trembler, victorieuse des Bleus. Alors des Bleus méconnaissables, et on en a beaucoup parlé dans la première partie de l'émission. En tout cas, bah messieurs, j'ai envie de vous demander comment vous voyez cette confrontation. Éric Mamrut, peut-être vous qui êtes là-bas et qui suivez de près ce monde.
10: Espagne-Argentine, la finale ?
12: Oui.
10: Bon, bah, y a du beau jeu des deux côtés. Disons qu'il y a quand même un peu plus d'expérience côté argentin, ça, c'est sûr. Les Espagnols, ils ont déjà gagné la Coupe du Monde, puis c'était en 2010. Donc c'est dans l'ADN des Espagnols. Mais là, tous les Argentins, quand ils vont se présenter dimanche, ils vont frouler la pelouse. Il n'y aura pas de trac, ils ne seront pas inhibés. Alors je ne dis pas que les Espagnols le seront, mais peut-être quand même un peu impressionnés. Et ça, c'est une donnée importante. Après, est-ce que l'Argentine aura la pression ? Non, je pense même pas. C'est sûr qu'ils voudront la gagner, faire le doublé, ça serait extraordinaire. Mais déjà, le rêve, c'était de regagner une Coupe du Monde en 2022 après 86. Donc là, mentalement, je pense effectivement, et avec ce parcours de fou, les Argentins, ils sont devant. Après, effectivement, la technique, il y a de la solution côté espagnol. Ça peut faire mal, mais à mon avis, il y a de la technique des deux côtés. Franchement, ouais, c'est une finale qui fait envie. Hein.
12: On va écouter Luis de la Fuente, le sélectionneur des Espagnols. Hier soir, hein, c'était son commentaire après le match. Mais on va écouter lui aussi les ambitions qu'il a. Eux aussi pensent à une nouvelle étoile sur le maillot.
15: Notre message était clair avant le match. Oui, on avait conscience qu'on affrontait peut-être une des meilleures sélections du monde, mais face à elle, il y aurait la meilleure équipe du monde. C'est la manière la plus efficace de neutraliser n'importe quel adversaire, faire preuve de discipline, d'équilibre, d'esprit de sacrifice et d'engagement, avec du talent et une excellente compréhension du jeu. C'est une réussite majeure pour le football espagnol, pour ses entraîneurs, ses équipes et ses clubs. Sachons apprécier ce que nous avons en Espagne. Cette journée en a été une parfaite illustration, mais j'ajoute que cette équipe, bien qu'elle soit ravie du résultat, évidemment, elle ne se contente pas de ça. On va se battre pour tenter de remporter cette Coupe du Monde, ce qui constituerait un exploit majeur.
12: David Lortolari, hier, quand on a vu cette confrontation entre alors il est gentil hein, De La Fuente quand il dit c'était la meilleure équipe du monde face à la meilleure les meilleurs joueurs du monde face à la meilleure équipe du monde,
6: c'est une bonne formule.
12: Ouais, elle était sympa peut-être plus pour la France hier soir où on avait un peu pris un coup sur la tête. Est-ce que ils sont irrésistibles, parce qu'on a vu que en tout cas la France n'avait pas trouvé la clé et que ce système que connaissent par cœur les Espagnols avait rendu presque fou, en tout cas au moins sur le terrain, les Français.
6: Oui, alors d'autant plus irrésistible que De La Fuente, là, on a entendu les mots qu'il a employés. Si c'est bien traduit par Cédric, ce dont je ne doute absolument pas, il a parlé de sacrifice et d'engagement. Contre l'Argentine, c'est un peu indispensable. On a vu tout à l'heure Bellingham se jeter sur la frappe victorieuse, le but de l'Argentine. C'était le seul à faire l'effort. C'est 5 mètres qui séparent un marquage un peu lâche de celui qui peut empêcher l'attaquant de frapper ou de donner un bon ballon. Les Espagnols savent faire ça aussi. Ça, on en parle peut-être un peu moins, mais récupération du ballon aussi très rapide de la part de l'Espagne. Beaucoup d'efforts dès qu'il est perdu. Donc oui, irrésistible dans le sens où c'est le jeu de référence, me semble-t-il. On l'a vu contre la France, on l'a vu dans les tours précédents. Cette Espagne, c'est peut-être pas l'Espagne la plus grande des derniers tournois, mais elle est quand même très très belle à voir jouer. Après, on peut renverser encore une fois le propos aussi, hein, parce que comme le dit Chérif très bien, l'Argentine sait jouer. Eric l'a encore constaté au stade ce soir. Donc irrésistible, oui, mais il y a l'Argentine en face.
12: Chérif.
7: Ça va être une finale absolument époustouflante, dans le sens où c'est deux équipes qui jouent comme deux clubs. On sait que l'équipe d'Argentine, on l'a dit une fois de plus, c'est un club. C'est des joueurs qui sont éparpillés un peu partout en Europe. Il y en a certains qui jouent en Amérique du Sud, mais quand ils se retrouvent en sélection, ils jouent comme un club. C'est ce qui a été un peu l'équipe de France en 2018, avec pas mal de joueurs français en difficulté. Mais quand ils se sont retrouvés en 2018, ils ont formé un esprit club qui fait que ça a tout transcendé. C'est un peu cette équipe d'Argentine. Et pour en venir à cette équipe d'Espagne, où c'est encore plus fort, c'est que De La Fuente a réussi à amalgamer des joueurs du Barça, de l'Atlético, c'est pas la même culture des Basques de la Real Sociedad et évidemment des joueurs du Real Madrid. Et ça, en Espagne, enfin faire une sélection où on va amalgamer ces différentes cultures de l'Atlético, c'est pas la même culture des Basques de la Real Sociedad et évidemment des joueurs du Real Madrid. Et ça, en Espagne, enfin faire une sélection où on va amalgamer ces différentes cultures du foot pour en faire un club.

0: En France, c'est déjà plus que ce qui avait brûlé sur l'ensemble de l'année dernière. Donc, ça donne déjà une idée du caractère exceptionnel de cette saison des feux qui nous concerne donc cette année. Donc voilà, saison des feux qui n'est pas terminée et qui pourrait malheureusement se poursuivre si les températures restent aussi élevées que celles que nous connaissons aujourd'hui.
1: Merci Baptiste Coulon pour toutes ces précisions. Simon Rosé, je me tourne vers vous. Si on prend du recul, est-ce qu'il y a aussi plus d'incendies à l'échelle de la planète?
2: Bah en fait, en travaillant sur le sujet, je me suis rendu compte que c'est dur de vous répondre. Ça dépend déjà de ce qu'on mesure. Il faut faire le distinguo entre feux de forêt, feux de champs, feux de broussailles. Tous les pays ne mesurent pas de la même façon. Donc en fait, c'est pas si simple que ça. Cependant, on peut utiliser un moyen détourné, c'est de compter combien de carbone est émis dans l'atmosphère à la suite d'incendies. Car on le rappelle, un végétal qui part en fumée, il relâche le dioxyde de carbone, le carbone qu'il stockait, ce qui participe d'ailleurs à amplifier le réchauffement climatique. Et ça, on peut le regarder assez finement et on peut voir assez finement la source avec des satellites. Et ce qu'on voit, c'est que contrairement à ce qu'on pourrait penser, depuis une vingtaine d'années, ça baisse en intensité et ça baisse même plutôt bien, malgré quelques années exceptionnelles en termes d'intensité qui vont sortir du lot, comme 2023-2015. Sans surprise, ça correspond avec les années El Niño également. Mais attention avant de crier à la bonne nouvelle, car ça, c'est une moyenne mondiale, ce qui masque de nombreux phénomènes et ce qui empêche de voir les régions où ça augmente.
1: Alors les régions où ça augmente, j'imagine que c'est Europe, Amérique du Nord et surtout Canada.
2: Oui, c'est ça le Canada. Hein, c'est l'un des pays les plus boisés, si ce n'est le plus boisé au monde, qui affronte depuis 3 ans des saisons de feu d'une intensité et d'une ampleur exceptionnelle. En Europe, c'était principalement sur le pourtour méditerranéen, Baptiste vient d'en parler, mais de plus en plus au nord, comme on le voit avec l'incendie de Fontainebleau. Ça brûle en ce moment dans la région de Manchester, au Royaume-Uni, en Écosse. Ça brûle également. Il y a eu des feux en Finlande l'an dernier. Donc ça, c'est la nouveauté qui est notamment amplifiée par les conséquences du changement climatique. Il y a une grande variabilité d'une année à l'autre en Europe, mais en tendance, ça augmente donc depuis quelques années, après des décennies où ça avait bien baissé. Notamment, il y avait beaucoup d'efforts qui avaient été faits au début des années 90 en termes de prévention, en termes de lutte contre les incendies qui portaient leurs fruits. Et là, ça repart à la hausse depuis quelques années. Et ailleurs dans le monde, l'Amérique du Sud, l'Amazonie, c'est grosso modo stable, mais encore une fois, il y a une grande variabilité annuelle avec une année terrible en 2024, hein, où ça avait été quasiment le double de la superficie brûlée par rapport à la moyenne. Et c'est stable aussi en Asie, en Australie. Pareil, en Australie, il y a eu un énorme incendie, l'été noir de 2019-2020.
1: Ça rappelle.
2: Donc, si on met à part ces événements vraiment extrêmes, en moyenne, sur 20-30 ans, c'est plutôt stable. En Arctique également, il y a des grands feux en Sibérie. L'an dernier, au printemps, il y avait eu des énormes feux en Russie, au nord de la Russie, dans la toundra arctique. Mais pareil, encore une fois, en dehors de cette variabilité naturelle, c'est plutôt stable.
1: Donc, soit stable partout, mais pourtant à l'échelle de la planète, ça diminue, c'est ce que vous nous dites. Il ne reste donc que le seul continent dont vous n'avez pas parlé, l'Afrique.
2: Mais oui, car c'est peu connu, on en parle moins que les feux en Amazonie, mais sur la planète, c'est bien l'Afrique qui brûle le plus. Cathy Clairbeau, elle est directrice de recherche au CNRS et travaille sur le suivi de la composition de l'atmosphère, donc justement pour voir ce carbone relâché grâce aux données d'un satellite européen.
3: Il n'y a pas de jour de l'année où j'ai pas des incendies en Afrique, hein, donc c'est en permanence. C'est toujours un peu bizarre pour nous d'ailleurs, parce que quand il y a des incendies importants quelque part en été, on en parle beaucoup. Par exemple, les feux en Californie ou bien ce qu'il y a eu à Los Angeles il n'y a pas longtemps qui détruisent des maisons. Mais en fait, vu du satellite, les feux les plus importants, ce sont de loin les feux qui se produisent en permanence en Afrique et en Amazonie à certaines périodes.
2: L'Afrique à elle seule, c'est 70% des feux de forêt de la planète chaque année. Donc en fait, la moindre variation de superficie brûlée, bah, ça a de grosses conséquences sur cette moyenne mondiale.
1: Ils sont des feux essentiellement, j'imagine, issus de l'agriculture sur brûlis.
2: Oui. Bah, j'allais y venir, justement.
1: Ah, d'accord. Merci de suivre mon petit conducteur. Donc, puisqu'elle baisse, on peut en déduire que c'est l'Afrique qui tire cette moyenne vers le bas. Il y a donc de moins en moins d'incendies.
2: En Afrique, ouais, bah, c'est comme toujours un peu plus compliqué que ça. Je reviens à ma remarque de tout à l'heure, faire le distinguo sur qu'est-ce qui brûle, de la forêt, de la savane, de la brousse. Par exemple, on observe depuis 20 ans une forte diminution des feux de savane, justement, en Afrique. En revanche, en forêt, et notamment sur le bassin du Congo, donc Afrique de l'Ouest, Afrique centrale, sur ce même pas de temps, en 20 ans, bah, ça repart grandement à la hausse. Mais comparé à d'autres régions, et c'est là où j'en viens à votre remarque, Anne-Cécile, hein, ces incendies de forêt en Afrique, ils ont une particularité, c'est qu'ils sont volontaires, ils sont maîtrisés et ils sont sur de petites surfaces.
1: Et c'est donc la culture sur brûlis.
2: Voilà, la pratique traditionnelle. Et si on ne l'a pratiqué que sur des zones qui étaient déjà déboisées en termes de strict de pilant carbone, ce serait neutre. Le problème, c'est qu'on va brûler de plus en plus de forêts pour défricher et ensuite cultiver. Et une forêt disparue ou du moins grignotée,

0: du puits, c'est du stockage de carbone en moins. Et depuis peu, d'ailleurs, pas seulement à cause de cela, mais notamment en partie à cause de ces incendies, l'Afrique émet plus de dioxyde de carbone qu'elle n'en absorbe. L'Afrique n'est plus un puits carbone à l'échelle mondiale. Et c'est ce qu'on disait tout à l'heure, ça cause plus de sécheresse, ça cause plus de vagues de chaleur partout dans le monde, car ça amplifie le réchauffement climatique, même si les émissions liées aux feux de forêt, elles sont importantes, mais elles restent quand même très loin de celles liées aux activités humaines, et notamment l'utilisation des énergies fossiles, le gaz, le pétrole et le charbon un peu partout sur la planète.
1: Lucien Musel, je vois que vous écoutez très attentivement Simon. Vous avez souvent travaillé sur l'Amazonie puisque vous travaillez à la rédaction brésilienne de RFI. Quand on était à la COP avec Jeanne Richard, nous avons eu l'opportunité de survoler cette forêt incroyable. On voyait aussi beaucoup de départs de feu. On parlait de l'agriculture sur brûlis en Afrique, mais c'est encore aussi très pratiqué en Amazonie.
2: Oui, tout à fait, tout à fait. Et aussi, c'est un phénomène qui, encore une fois, cette année, risque de s'empirer beaucoup à cause de El Niño. Les craintes sont extrêmement fortes des climatologues, des spécialistes qui abordent ces sujets. C'est qu'avec la sécheresse, si on commence à faire des feux de forêt pour l'agriculture, ça risque de perdre en fait le contrôle et fort probablement l'année prochaine on aura des records de feux en Amazonie cette année encore malheureusement.
1: Simon.
0: Et puis il faut pas toujours mettre ça un peu dans le grand angle. Une forêt c'est une génératrice de pluie, donc la forêt qui disparaît c'est de la pluie en moins localement. On le voit beaucoup sur l'ancienne Mata Atlantica au Brésil, sur la côte est du Brésil, et du coup c'est un phénomène qui s'auto-entretient et c'est pour ça qu'on parle de phénomène de savanisation des fois de forêt une fois qu'un certain seuil est passé.
1: Merci Zoé Moreau d'être venue dans C'est pas du vent.
3: Merci à vous.
1: Les auditeurs peuvent vous lire sur vert.eco et merci aux journalistes de RFI, Baptiste Coulon, Lucien Musel et Simon Rosé.
4: Merci.
1: Et merci à Caroline Fillette pour la préparation, à François Porcheron pour la réalisation de cette émission et à vous, chers auditeurs, pour votre fidélité. Prenez bien soin de vous, des vôtres et du monde. Nous nous retrouvons demain, même planète, même heure et dans une minute, c'est le journal sur RFI.
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0: Jérôme Bastion.
1: Au sommaire de cette édition, au Moyen-Orient, attaques et représailles se multiplient entre les États-Unis et l'Iran, ainsi que dans les pays voisins. Le protocole d'accord trouvé en juin semble enterré. Et dans ce contexte, les autorités de la République islamique durcissent la répression. Regain de tension entre Ouagadougou et l'Union européenne. Deux responsables de la délégation de l'UE ont 72 heures pour quitter le Burkina Faso, après une résolution votée au Parlement de Strasbourg dénonçant la répression dans le pays. Épilogue judiciaire d'un scandale au Népal dans une affaire de fraude aux faux réfugiés. Deux anciens ministres ont notamment été condamnés à de lourdes peines de prison. Et puis la France, qui voit son troisième épisode caniculaire en moins de 2 mois, est victime d'incendies de forêt à répétition, mais manque d'avions bombardiers d'eau alors que ces appareils avaient été commandés. Explication à suivre. Toujours aucun signe d'accalmie entre Téhéran et Washington. Les frappes se sont poursuivies ce mercredi. L'Iran a de nouveau ciblé des intérêts américains dans le Golfe. Le commandement américain a de son côté lancé une vague de frappes sur des sites militaires utilisés